0: Parce qu'il y a eu donc Pointe-Noire et puis Brazzaville. Vous êtes même produit à Kinshasa sur l'autre rive du fleuve.
1: Il y a eu Brazzaville. Alors Brazzaville, c'est la première semaine culturelle.
2: Oui, en 1967. Ouais. La semaine culturelle, c'est vraiment une organisation culturelle où on a invité toutes les régions du Congo à venir présenter la musique, le théâtre,
1: la danse.
2: La peinture, la littérature, il y avait tout ça. Et nous, on a eu la chance de participer à cette semaine culturelle. Et c'est de là que tout le Congo, et même au-delà, que les gens nous ont connus et nous ont rencontrés musicalement.
0: Ça a été votre première vitrine et vous y avez joué plusieurs années de suite. Hein.
1: Oui, il y a eu après une deuxième semaine culturelle,
2: oui.
1: À 68. Et pour la première semaine culturelle, nous avons eu la chance d'avoir le premier prix des groupes vocaux. C'est en fait ce qui nous a lancé sur le plan national
2: et international.
1: Et international.

0: Voilà, ça évidemment, ça ne sont pas les cols bleus de Pointe-Noire. Indépendance Tcha-Tcha sur RFI avec Rififi, Kitouka et Coco Sarlabou qui nous parlent de cette aventure du groupe vocal Les Cols Bleus. On parlait de ces semaines culturelles qui vous ont lancé. C'est là que l'art vocal a trouvé son public, Rififi, Kitouka ?
1: Oui, oui, c'est ça. L'art vocal existait avant Les Cols Bleus. Ce qui a été important et qui a marqué le public, c'est ce qu'on a amené dans la musique vocale. C'était quelque chose de différent. Les gens découvraient un genre vocal qui était nouveau. Parce qu'avant, il y avait les cheveux crépus, il y avait les échos noirs, c'était aussi des groupes
0: d'autres
1: vocaux.
0: D'autres groupes vocaux. Oui, mais alors qu'est-ce qu'il avait de particulier, le vôtre ?
1: Le nôtre amenait une couleur qui était différente. Il y avait déjà, au niveau de l'orchestration musicale, les autres groupes vocaux, ils avaient des guitares, mais il n'y avait pas une guitare solo, il n'y avait pas l'accompagnement, il n'y avait pas la basse. Nous, il y avait une basse, il y avait l'accompagnement, et il y avait le soliste. Et surtout au niveau de la mélodie, on amenait une mélodie qui était complètement différente et nouvelle. Et je me souviens, un jour, après la semaine culturelle, donc nous sommes allés jouer à Brazzaville, dans un quartier qui s'appelle Bakongo. Et là, il y avait les cols bleus, il y avait les anges, et dans la salle, il y avait les échos noirs. Et c'était un groupe de Brazzaville. Et nous, on a commencé à jouer, à chanter, et les gens, bien sûr, étaient enthousiastes, ils étaient contents parce qu'ils découvraient quelque chose, tu vois, qui était nouveau. Et on nous appelait, ils parlaient dans une langue de là-bas, en lari. Ces gens-là, c'est vraiment des diables. Ils sont tellement, ils sont tellement forts que pour les égaler, ça va être compliqué. Donc, ça montrait déjà le niveau, comment ils nous percevaient et quel est l'impact qu'on a laissé au niveau musical.
0: Sur votre génération.
1: Sur notre génération.
0: Alors, on a parlé de conscience professionnelle tout à l'heure, qui a été, vous le disiez, un morceau fondateur, important pour le groupe. Il y en a un autre qui s'appelle Nzila Ya Loua. On l'écoute. Cette émission est une rediffusion.

0: Voilà, ça c'est un titre de 1967, Sur le chemin vers l'OUA. On rappelle, hein, pour ceux qui ne l'ont pas connu, l'organisation de l'unité africaine qui avait été créée en 63, l'ancêtre de l'UA. Que nous dit ce titre, Coco, Rififi, que l'indépendance est là, mais qu'il faut maintenant conquérir la liberté, l'unité du continent?
1: C'est tout à fait ça. Ça veut dire que c'est beau d'être indépendant, mais il faut que ça prenne vraiment forme. Des pays indépendants, chacun de leur côté, c'est une chose, mais ce serait quand même mieux que tous les pays indépendants puissent se rassembler.
0: Ces paroles-là, ces textes-là, ils étaient de Rigadin Mavungu. Vous en parliez ensemble, vous en discutiez ensemble, du contenu de vos chansons?
2: On en parlait. En fait, Rigadin était le compositeur principal du groupe. Mais les chansons étaient quand même discutées, travaillées ensemble. Lui, souvent, il amenait les paroles, ou il avait tout fait, ou on rajoutait ce qui manquait, et nous, on collaborait pour la musique.
0: Donc c'était un travail collectif.
1: Collectif,
2: oui, oui.
0: Et c'est resté un travail collectif tout le temps.
2: Tout à fait.
0: Écoutez ce qu'on a déniché dans les archives sonores de l'Afrique, des RFI.

0: Afrique, liberté, un chant que vos cols bleus avaient dédié aux héros de l'indépendance. Alors évidemment, Emery Lumumba pour le Congo-Kinshasa, André Matswa pour la République du Congo, Barthélémy Boganda en Centrafrique. Il y a même plus loin dans le morceau, je crois, une référence à Mehdi Ben Barka, opposant au roi du Maroc. C'était des figures importantes pour vous à l'époque, marquantes?
1: Oui, des figures importantes. Nous voulions les mettre à l'honneur. Parce que pour nous, nos chansons étaient strictement dirigées vers la politique. Nous voulions, indépendamment de ce que le parti pouvait représenter, de ce que le parti pouvait dicter à l'époque comme ligne politique, nous nous démarquions. Nous prenions notre liberté. Et nous voulions chanter les héros, les leaders de l'Afrique.
0: Rififi Kituka, vous confirmez que l'école bleue, même si vous étiez tout jeune à l'époque, ont gardé un recul et une indépendance politique?
2: Tout à fait. Il faut aller à l'origine, il faut voir le creuset politique et social de ce qui a fait le Congo. En fait, ce qu'on oublie, c'est que la colonisation française, elle n'a pas duré longtemps. Elle est très tardive. Et que lorsque la France arrive dans ce territoire, il y a une conscience nationale et politique au niveau des Congolais parce que nous sortions du royaume Congo, je dirais même de l'Empire Congo, et donc il y avait cette conscientisation. C'était pas des gens analphabètes, des gens qui n'avaient pas une culture, mais des gens qui étaient conscients qu'ils avaient été dominés et qu'ils étaient dans un système où on leur dictait de faire quelque chose et que l'indépendance arrivant, ce qui se mettait en place n'avait rien de commun avec ce qu'on laissait derrière. Donc on avait une conscience politique même dans nos familles. Je veux dire que ce soit dans la famille de Coco ou la mienne, puisque nous venons du même royaume, on savait qu'on avait perdu quelque chose et on ne savait pas où on allait. Donc on partait quand même avec un corpus politique, idéologique, qui était assez formaté et assez critique par rapport à ce qui se faisait.
0: En tout cas, votre chant dédié à Lumumba, ici, il nous a fait penser à quelque chose, vous allez me dire si vous reconnaissez.

0: Voilà, les immortels de Franklin Boukaka, Rififi Kitouka, vous l'avez reconnu aux premières notes.
1: Hein. Ah oui.
0: Ça
1: fait
0: partie de vous, ça.
1: Exactement. C'est la même époque.
0: C'était
1: la même
0: contemporain.
1: Période. Tout à fait. Et presque le même engagement. Bon, lui, il était très parti. Mais nous, on était indépendants par rapport à... Mais lui, il était vraiment...
0: Dans les rails.
1: Dans les rails politiques.
0: Il a été musicien dans plusieurs formations, hein. Cercle jazz.
1: Oui.
2: Sympathique, oui.
1: Il a même chanté dans Vox Africa avec Jano Bobenga.
0: Et il vous a écouté, lui aussi, pendant la semaine culturelle en 1967.
1: Je me souviens. Oui. On était, comment ça s'appelle ce cinéma?
2: Au Vox.
1: En fait, le concours s'était passé au Vox. Donc, Franklin Boukaka découvrait l'école bleue qu'il ne connaissait pas. Et quand nous sommes rentrés sur scène, on entonnait, et donc, on dit la Yaloua, les premières notes, et puis quand on a commencé, il s'est levé.
0: Respect.
1: Je l'ai vu, il s'est levé. Il était émerveillé par ce qu'on faisait. Je me suis dit, on s'est reconnus, parce que nous allons dans le même chemin.
0: Les chansons à la gloire de Lumumba, à l'époque, il y en a eu beaucoup, et notamment celle-ci de l'African Jazz.

0: l'African Jazz et Vicky Longomba avec ce Vive Patrice Lumumba, l'école bleue de Pointe-Noire, groupe vocal. On l'a dit, on n'a pas encore parlé des musiciens, Rififi Kituka, donc qui sont venus s'ajouter à la formation vocale d'origine. Qui étaient-ils?
1: En fait, quand on a commencé, on n'avait pas de guitariste. On a commencé en a cappella. Et puis après, est venu s'ajouter Lucky, qui s'appelle Maungu Jean-Luc, Lucky, qui est devenu après le soliste des Sepakos, un groupe musical congolais qui faisait de la rumba. Quand il est parti, il y a eu Nzefo Pusquin, qui est arrivé en même temps que Sao Charlie.
2: Paul et Charlie.
1: Et après Charlie, il y a eu Jojo Pelé, qui venait de Brazzaville, et qui est venu s'ajouter au groupe comme guitariste. Et ensuite, il y a eu Serval Bouanga. Et le dernier guitariste qu'on a eu, c'est Bounou Gaono Norbert, qui a chanté après avec Mando Negro quoi la quoi. Et on a eu à peu près 5 ou 6 guitaristes qui sont passés les uns après les autres.
2: Successivement, oui.
0: Vous avez prononcé le nom de Charlie Sao, c'est l'un des rares qui a continué à faire de la musique après que les cols bleus ont disparu. Il
1: oui.
0: avait joué avec l'orchestre des Aïko Langa Langa.
1: Oui, il a joué avec l'orchestre des Aïko Langa Langa.
0: Il a composé pour eux?
1: Ah oui, il a composé, je crois, 4 chansons qui ont été jouées par Aïko Langa Langa.

0: Voilà Christine, extrait de l'album Colom Boca des Aiko Langa Langa, où a joué donc votre col bleu, Charlie, oui. Charlie Sao. On l'appelait le Brazzavillois des Aiko.
1: Oui, le Brazzavillois des Aiko, oui, c'est comme ça qu'on l'appelait.
0: C'était le seul qui venait de l'autre rive du fleuve, dans le groupe ?
1: Dans le groupe, oui, mais Rigadin a aussi, il a fait un duo avec Jossard. Des Aiko Langa Langa, mais qui n'a jamais, c'est jamais sorti en disque. La collaboration entre les Cols Bleus et Aiko Langa Langa date depuis longtemps. Je me souviens, moi, avant de suivre le chemin de Coco en France, parce que moi je suis arrivé en 73, en 70 ou 71, nous sommes allés à Kinshasa de l'autre côté, et il y avait déjà cette collaboration entre les Cols Bleus et Aiko Langa Langa.
0: Ouais, parce qu'on ne l'a pas dit, mais les Cols Bleus se sont rapidement séparés. C'est vous, Coco, qui êtes parti le premier de Pointe-Noire ?
2: Oui, je crois que c'est moi qui suis parti le premier, oui.
0: C'est ce que j'ai lu, en tout
2: oui,
0: cas.
2: Oui, oui, oui, c'est moi qui suis parti.
0: Vous êtes parti pour vos études, en fait, c'est ça ?
2: Pour mes
0: études. Vous étiez tous en formation et à un moment donné, vous
2: études.
0: Avez décidé de quitter le Congo pour la France.
2: Oui, après, j'étais obligé parce que à Brazzaville, à la faculté de Brazzaville, de lettres de Brazzaville, on ne s'arrêtait qu'en deuxième année. Donc l'année de licence se faisait en France pour les lettres.
0: Et finalement, vous y êtes resté. Vous avez continué à suivre, évidemment, ce que faisaient les Cols Bleus à distance.
2: J'ai continué à suivre à distance, mais les relations s'étaient un peu distendues.
1: C'était un peu difficile pour lui de suivre. Parce qu'il fut une époque, quand il était en France, nous, on était très productifs. On a fait plein de choses, on était pris tout le temps, on a fait tout le Congo en fait. On n'a pas fait que Dolisie ou Brazzaville, mais on a fait
0: Vous
1: aussi
0: fait une
1: les
0: vraie
1: petites
0: tournée.
1: Villes. On a fait une vraie tournée, on était un peu partout. Et effectivement, à partir des années 69, 70, où le pouvoir avait changé, on avait remarqué que il y avait quand même une certaine forme de discrimination politique vis-à-vis des Cols Bleus, parce que on était censurés quand même. Je me souviens que lorsque nous sommes allés à Brazzaville à la semaine de la chanson révolutionnaire, nous sommes allés jouer à l'auberge de jeunesse, et là on a chanté en accord avec notre esprit d'indépendance. On a critiqué un peu les nouveaux gouvernants, ceux qui étaient arrivés au pouvoir. Parce qu'on avait remarqué que ce qu'il faisait n'allait pas avec, ne s'accordait pas avec ce qu'il disait. Donc on a critiqué avec la chanson Colonie de vacances.
0: Et vous avez le sentiment que ça vous a coûté cher en termes d'exposition et
1: ça nous a coûté
0: censure.
1: Très cher parce que je me souviens qu'on a envoyé l'armée à l'auberge de jeunesse. On a été obligés de se cacher un peu partout. On a arrêté Rigadin et Swami. On les a pris, on les a amenés. Donc c'était quand même une forme de censure. On nous faisait ça parce que on dénonçait, tu vois, des choses. Alors que dans le mot d'ordre du parti, tu vois, de l'époque, il disait qu'on pouvait aussi critiquer quand ça n'allait pas. Et quand on a critiqué, donc ça nous a créé des problèmes. Et puis on a mis en exergue leur train de vie. Parce qu'ils avaient des avantages. Ils disaient qu'ils étaient socialistes et communistes. Il y avait trop d'avantages, voitures de fonction, essence qu'ils ne payaient pas. Enfin, pas mal de choses. Leurs enfants, ils les envoyaient en France pour étudier. Alors qu'ils avaient décidé de changer les diplômes. Il n'y avait plus le BEPC comme ici. C'était le BMG. Donc il y avait
0: beaucoup trop de choses qui vous choquaient.
1: Non, il y avait trop de choses qui n'étaient pas en accord avec ce qu'il disait.
0: Et puis le groupe s'est transformé en grand col bleu. Qu'est-ce que ça a été que cette époque des grands cols bleus ?
1: On peut pas les comparer avec les cols bleus. Les grands cols bleus, c'était un peu comme au niveau politique, les choses avaient tellement changé et que l'espace des cols bleus était réduit. On a fait autre chose. Qui étaient les grands cols bleus. Mais les grands cols bleus, on ne critiquait pas. On parlait de l'amour, de la pluie et du beau temps. Et c'était différent. Mais c'était la fin, en fait, des cols bleus. Parce qu'à partir de ce moment-là, on s'est vraiment éparpillés. Moi, je suis venu en France. Les autres sont partis à Brazzaville. Les autres ont travaillé. Les autres sont venus encore, il y en a d'autres qui nous ont rejoints ici en France. Et les cols bleus ont existé, mais différemment. Comme disait Coco, on n'avait pas disparu. Les cols bleus étaient encore là, mais ils vivaient différemment à travers les autres.
0: Ouais. Il y a la question de la trace que vous laissez en termes d'enregistrement, de discographie, Rififi, Coco. Ça devient très compliqué de trouver des enregistrements des cols bleus de Pointe-Noire. Nous-mêmes, d'ailleurs, on a un peu bataillé pour les chercher. Vous n'aviez pas en tête, à ce moment-là, qu'il fallait garder cela comme un patrimoine?
2: C'est-à-dire que, comme tout cela, une partie de notre répertoire a été enregistrée à la radio, à Brazzaville, nous pensions que on pouvait retrouver les traces, par exemple, de ce que nous avions fait à la semaine culturelle, à la radio. Or, on n'a jamais pu retrouver. Puis, à l'époque, les problèmes de droits d'auteur et autres, ça ne nous parlait pas tellement.
0: Vous étiez dans l'action, dans la création, dans le chant.
2: Des artistes, nous, notre truc, c'était de chanter, jouer de la guitare, nous produire. On n'avait pas tout ça en tête, ces problèmes de droits d'auteur et autres.
0: Ouais, si bien que vous avez été pillé, j'allais dire, copié en tout cas.
1: Il y a l'Ikweliende qui a été chanté, mais c'est pas nous. Coco, tu te souviens, tu m'as appelé, m'as dit, mais qu'est-ce que c'est ces chansons? Je vais sur Internet et je vois l'Ikweliende. Ah, je dis, je sais pas. Je sais pas qui c'est, mais c'est pas nous.
0: Il y a des filles qui ont fait quelques apparitions dans le groupe, mais il n'y en avait pas beaucoup, on va pas se mentir, dans l'histoire des cols bleus. Il y a eu votre sœur, Françoise Kitouka, votre sœur aînée.
1: Oui,
0: ouais, qui a fait une courte apparition. Et puis j'ai lu qu'il y avait une certaine Pélagie qui vous a accompagnée sur la tournée à Dolisy.
1: Tout à fait. Son nom, Nye Kaba Pélagie.
0: Mais dans ce Congo de l'indépendance, on voyait pas beaucoup de femmes sur scène.
1: Si, il y avait deux groupes, de femmes, pas beaucoup, mais il y avait... Par exemple, à Pointe-Noire, il y avait un groupe dans lequel il y avait des filles, et dont particulièrement une qui s'appelait Yoba Marie-Josée, qui chantait très très très très bien, qui s'appelait Les Mésanges.
2: Les Mésanges, oui.
0: C'est le groupe vocal dans lequel vous avez commencé, non?
1: Oui, on a commencé, mon frère et moi, à chanter là-dedans, et Coco et Rigadin sont venus nous voir. Et je crois que c'est à partir de là que eux, de leur côté, a germé l'idée pourquoi on pouvait pas se mettre ensemble pour chanter. Et effectivement, c'est ce qu'ils ont fait. On a créé ce groupe, les Cols Bleus.
0: Rififi, vous avez déjà interprété en France les chansons des Cols Bleus depuis que vous êtes ici? Ça vous est arrivé?
1: On s'est retrouvés, Coco, Rififi et moi, pour reprendre nos morceaux. C'était en 2010.
2: Oui. En 2010.
1: En 2010, nous sommes rentrés en studio et on nous a imposé un style. Parce que si c'était nous qui avions eu l'initiative de le faire, je pense qu'on ne serait pas parti dans cette direction de chanter nos chansons en rumba. Parce que c'est pas notre style de musique.
2: Non, pas du tout.
1: Mais on nous a demandé de le faire, on a essayé. Et donc on a reproduit certains morceaux qu'on avait déjà chantés à l'époque. Et en fait, moi, j'aime pas trop. Sincèrement, j'aime pas trop ce qu'on a fait parce que ça, c'est pas l'esprit col bleu.
0: C'est une trahison de l'esprit col bleu.
2: C'est parce que ça dénature un peu. Oui.
1: C'est pas nous.
0: Mais donc, en fait, votre souhait, ce serait quoi? Ce serait de remettre la main sur ces enregistrements et peut-être de les faire ressortir aujourd'hui, parce que ça fait partie, on l'a dit, du patrimoine musical du Congo.
2: Ce serait extraordinaire. Oui. Si ça pouvait se faire, ce serait extraordinaire.
0: Vous y travaillez?
1: On en parle.
2: Oui, mais ça se limite à ça.
0: Qu'est-ce qui vous manque pour que ça devienne réalité?
1: C'est-à-dire qu'il faut des fonds pour pouvoir le faire, mais je pense qu'on peut le faire. Il faut qu'il y ait cette volonté, ce vouloir de le faire. Je crois qu'on peut le faire. Mais il faut déjà un travail de recherche. Il faut retrouver tous les vieux morceaux. Et c'est pas facile.
2: Les sources.
1: Les sources, voilà. Comme je disais, mais peut-être qu'on le fera. Pourquoi? Parce que tout à l'heure, hors studio, je disais qu'il y a quelqu'un qui a récupéré les bobines de la radio Congo, et là, il y a pas mal de nos morceaux qu'on avait enregistrés à l'époque.
0: Donc il y a une matière première à exploiter?
1: Exactement. Il faut qu'on le rencontre et qu'on puisse discuter avec lui pour qu'on récupère ce qu'on a créé. Ça serait bien qu'on puisse le rencontrer et qu'on discute, qu'on puisse récupérer ce qui nous appartient et qu'on puisse en faire ce qu'on veut.
0: Et puis si ceux qui nous écoutent, à Brazzaville, à Pointe-Noire, ou partout ailleurs d'ailleurs, ont entre leurs mains des enregistrements des cols bleus, bah, qu'ils se manifestent.
1: Oui, ça serait vraiment bien.
0: Qu'ils se manifestent auprès de vous.
2: C'est vraiment le meilleur appel que vous puissiez faire.
0: On va se quitter avec un des titres que vous avez composé, que vous avez écrit, Réfifi qui tout casse, c'est Louyende, vous nous en dites un mot ?
1: Louyende, c'est un morceau que j'ai écrit pour parler de ceux qui sont partis, des nôtres qui sont partis, c'est-à-dire qui sont morts, qui sont décédés et qu'on n'entend plus et qu'on aime toujours et qu'on aimerait encore aujourd'hui qu'ils se joignent à nous pour faire des choses. C'est comme si quelque chose, ils sont partis, mais c'est comme si quelque chose s'est arrêté, mais en fait pas du tout. Et on a encore besoin d'eux.
0: Ils sont encore là.
1: Ils sont là.
2: Ouais.
0: Col bleu un jour, col bleu toujours.
2: Toujours. Ils sont parmi nous.

0: Lou Yende avec votre voix, Rififi Kituka, et cette fameuse rumba de 2010 qui a quand même contribué à perpétuer un peu la mémoire des cols bleus.
1: Oui, oui. Malgré tout, quand même, oui, ça a perpétué. Mais ça aurait été mieux si il y avait eu des guitares sèches et faire des nouvelles chansons pour perpétuer le rythme col bleu, l'esprit col bleu. Mais
0: mais ça, c'est ce qui reste à venir encore.
1: Voilà, oui.
0: On n'est que en 2025.
1: Exactement.
2: Mais le temps file.
0: Merci à tous les deux d'avoir été avec nous. Coco Sarlabou, Rififi Kituka, les cols bleus de Pointe-Noire. On signale et on rappelle cet ouvrage qui est paru chez L'Harmattan et qui retrace l'histoire de ce groupe vocal. Merci à l'ami Laurent Corot de la rédaction Afrique d'RFI. Sur le Pont des Arts avec Pierre Plantier à la réalisation, Clémence Delfort pour la coordination. Merci à eux et merci à vous de nous être fidèles. 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
1: Bonjour et bienvenue, 15h TU 17h ici à Paris, le journal sur RFI.
2: Gilles Moreau.
1: Les Houthis revendiquaient des attaques de pétroliers dans le cadre du blocus naval qu'ils veulent imposer à l'Arabie Saoudite. Après Hormuz, les rebelles yéménites menacent de créer en mer Rouge un nouveau point de blocage pour le transport de pétrole. Le secrétaire général de l'ONU alerte, la situation au Moyen-Orient est hors de contrôle et au bord de l'inimaginable. En Inde, le Premier ministre est confronté au mouvement de contestation de la jeunesse. Il promet de sanctionner les responsables des fraudes aux examens, des fraudes à l'origine de la fronde des étudiants à suivre dans un instant. La Russie visée par un nouveau train de sanctions européennes, le 21e. Le plus touché est le secteur du pétrole. Les revenus pétroliers russes finançant une grande partie de la guerre en Ukraine. Narendra Modi est sorti de son silence, fragilisé par le mouvement de contestation de la jeunesse de son pays. Le Premier ministre indien a promis de sanctionner les responsables des fraudes aux examens universitaires, des fraudes à l'origine de la fronde des étudiants. En retour, ces derniers continuent d'exiger la démission du ministre de l'Éducation. L'intervention du Premier ministre suffira-t-elle à ramener le calme? Sylvia Malimboum en doute. Elle est responsable de la recherche sur l'Inde à l'Institut français des relations internationales.
3: Le Premier ministre a effectivement tweeté en disant qu'il allait mettre en place des tribunaux accélérés pour garantir des sanctions rapides et sévères contre les personnes qui étaient impliquées dans la fuite des sujets d'examen. Mais enfin, ça reste une réponse assez tardive et quand même assez modeste face à l'ampleur du mouvement. Il faut savoir quand même qu'en Inde, on a aujourd'hui assez peu d'opportunités économiques, notamment pour les emplois de qualité. Et donc les concours publics sont quand même une des voies, je dirais, honnêtes d'accès à ces emplois dans un contexte où quand même 40% des jeunes diplômés sont au chômage. Mmh. Donc il y a une vraie crise de confiance dans le système éducatif dans son ensemble, qui est perçue comme corrompue. Et effectivement, la première revendication de ce mouvement des cafards aujourd'hui, c'est la démission du ministre de l'Éducation. Mais aujourd'hui, c'est une option qui n'a pas été mise sur la table par le gouvernement de Narendra Modi.
1: Sylvia Malimboum répondait à Paul Loncin-Spinelli dans RFI Midi. Je vous le disais dans les titres, la situation au Moyen-Orient est hors de contrôle et au bord de l'inimaginable, selon le secrétaire général de l'ONU. Il l'a dit après que les Houthis ont revendiqué l'attaque de deux pétroliers dans le cadre du blocus naval qu'ils veulent imposer à l'Arabie Saoudite. Après Hormuz, les rebelles yéménites menacent de créer en mer Rouge un nouveau point de blocage pour le transport de pétrole. Actuellement, les cours du pétrole s'envolent aux alentours de $100 le baril. Logiquement, les géants du secteur affichent des profits records. C'est le cas du français Total qui a doublé son bénéfice net au deuxième trimestre. Depuis 10 jours, la protection civile de Gaza a repris les opérations de recherche de corps ensevelis sous les décombres des bombardements israéliens. Ces opérations ont le soutien du Comité international de la Croix-Rouge, compte tenu du cruel manque d'équipement dans l'enclave sous blocus israélien. Au total, quelques 150 habitations détruites doivent être fouillées pour tenter d'exhumer plus de 1000 victimes encore ensevelies. Reportage à Gaza de notre correspondant Rami Al-Megari avec Abla Junaidi.
4: C'est un travail de fourmi qui dure depuis une semaine dans ce quartier de la ville de Gaza. Tout autour des ruines d'immeubles et sous les pieds de Mahmoud Sharira, quelque part, des dizaines de proches mêlés aux décombres.
5: Ce sont les miens, mes cousins, mes frères, mes sœurs. Il leur faut un enterrement digne. Dès le début de la trêve, on va chercher et contacter beaucoup de personnes et d'organisations, dont la Croix-Rouge, pour qu'on puisse enfin les déterrer et leur rendre hommage.
4: Les familles travaillent main dans la main avec la défense civile qui chapeaute les opérations. Une seule pelleteuse est disponible pour soulever des tonnes de gravats. Mahmoud El-Choubaki, de la défense civile.
6: D'après ce que nous ont indiqué les familles, il y aurait plus de 200 victimes entre la maison qu'on vient de finir de vider et celle où la pelleteuse est à l'œuvre. 45 martyrs ont été exhumés à ce jour. Avant la guerre, nous n'avions pas d'engin lourd pour mener les recherches. Nos équipes travaillent avec du matériel léger. Cet engin de terrassement nous a été prêté par la Croix-Rouge spécifiquement pour extraire les victimes ou leurs dépouilles des décombres.
4: Pour accélérer les opérations, les secouristes en appellent au soutien de l'ONU pour faire entrer davantage d'engins à Gaza où 60 millions de tonnes de gravats s'amoncellent.
1: Reportage à Gaza de Rami Al-Megari avec Abla Junaidi.
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1: de la situation au Moyen-Orient a été abordée au sommet régional de l'ASEAN, l'association des pays d'Asie du Sud-Est asiatique réunie à Manille, aux Philippines. Ces pays affectés par les pénuries de carburant appellent à la liberté de navigation et au passage sans entrave du détroit d'Ormuz. En marge de la réunion, les chefs de la diplomatie américaine et russe se sont rencontrés en tête-à-tête. Sergueï Lavrov a mis en garde Marco Rubio contre la poursuite des livraisons d'armes à l'Ukraine, poursuite selon lui inadmissible. Anissa El Jabri.
0: 30 minutes à peine de discussion, pas de déclaration à la presse à l'issue et des communiqués séparés. Ce rendez-vous à Manille a confirmé que Washington et Moscou sont désormais loin d'Anchorage. La rencontre bilatérale au sommet d'août dernier avec un cadre de lune de miel, tapis rouge à la clé pour Vladimir Poutine. Les relations de Sergueï Lavrov n'ont du reste jamais été excellentes avec son homologue américain. C'est donc son ministère qui a dit dans un communiqué post-rencontre ce que le Kremlin pointe depuis quelques semaines, sauf que la diplomatie russe a usé d'un langage bien plus anguleux, je cite, « Il est inadmissible de poursuivre les livraisons d'armes au régime de Kiev ». Le communiqué dénonce aussi, et ça c'est une rhétorique très partagée à Moscou, je cite encore, « La politique déstabilisatrice des pays européens qui continue de vouloir infliger une défaite stratégique à la Russie ». La télévision d'État résume la situation avec ces mots « La diplomatie ne va pas gagner, nous allons continuer à nous battre ». Anissa El Jabri, Moscou. 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
1: Et à propos toujours de la Russie, un nouveau train de sanctions contre Moscou a été adopté ce matin à Bruxelles par les 27 de l'Union européenne. C'est le 21e de la série. Il comprend un plafonnement du prix du pétrole russe car les revenus pétroliers de Moscou financent en grande partie la guerre en Ukraine. En France, du jamais vu depuis 20 ans, 45 000 hectares ont déjà brûlé depuis le début de l'année sous l'effet des fortes chaleurs et de la sécheresse. On le sait, la multiplication des catastrophes climatiques est en grande partie la conséquence du réchauffement provoqué par l'activité humaine, en cause surtout la consommation d'hydrocarbures. Mais lentement, mais sûrement, les choses sont en train de changer. Petit à petit, les voitures électriques remplacent les véhicules thermiques. Nathalie Vitran, c'est vrai en Europe, où les voitures 100% électriques représentent désormais 20% du marché automobile.
7: D'après les derniers chiffres de l'Association des constructeurs européens d'automobiles, sur la première moitié de l'année, 1 220 000 nouvelles voitures 100% électriques ont été vendues dans l'Union européenne. Une voiture sur 5 contre 15% à peine il y a un an. Une transition particulièrement forte en Europe de l'Ouest. En Allemagne, les ventes de voitures électriques ont augmenté de 50% d'une année sur l'autre, plus de 60% en France. Logiquement, les ventes de voitures à essence reculent, elles, fortement. Certes, elles représentent encore 20% du marché, mais c'était quasiment 30% l'an dernier. Pour la première fois, les ventes de voitures électriques ont même dépassé, au mois de juin, celles des véhicules à essence. Conséquence de l'explosion des prix du pétrole depuis la guerre en Iran. Même si pour l'heure les consommateurs préfèrent encore un entre-deux, les voitures hybrides dominent toujours le marché avec quasiment une vente sur deux. Mais les experts sont formels, l'arrivée de véhicules 100% électriques abordables, notamment chinois, a eu un effet d'entraînement et un retour en arrière semble désormais inimaginable.
1: C'était Nathanaël Vitran. La cité antique de Tyr au Liban doit être protégée. L'UNESCO tient actuellement en Corée du Sud la 48e session du Comité du patrimoine mondial. Elle a décidé d'inscrire la ville donc de Tyr sur la liste du patrimoine mondial en péril. Tyr est située au sud du Liban, à une vingtaine de kilomètres de la frontière avec Israël. Elle est la cible d'une campagne de frappe israélienne depuis le début de la guerre avec le Hezbollah pro-iranien en mars dernier. Sophie Torlota.
8: Cité phénicienne, Tyr est l'une des plus anciennes villes du monde méditerranéen. Deux ensembles, vestiges de l'Empire romain, sont inscrits depuis 1984 au patrimoine mondial de l'UNESCO, un arc de triomphe et un hippodrome. Après avoir ordonné à la population d'évacuer, l'armée israélienne avait directement visé et endommagé l'un de ces sites début juin. Le ministre libanais de la Culture, Rassam Salamé, accuse Israël de ne pas respecter la Convention de la Haye qui oblige à préserver les biens culturels en cas de conflit armé. C'est lui qui a déposé une demande de protection renforcée auprès de l'UNESCO. L'inscription au patrimoine en péril n'est pas une sanction. Cela permet de mobiliser des financements d'urgence, des partenaires et l'attention des 196 pays membres de l'organisation afin que tout soit fait pour empêcher la destruction des sites concernés. Pour le Liban exsangue, cette décision de l'UNESCO constitue aussi bien une aide financière bienvenue qu'un symbole politique.
1: Un mois fin du Tour de France aujourd'hui, 18e étape. Les 185 km au programme dans les Alpes comprennent pas moins de 5 ascensions, dont 2 classées en première catégorie. RFI bientôt 17h10 ici à Paris, 2h de moins en temps universel. Excellente journée.
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11: Bonjour à toutes et à tous. Ils ont écrit en musique une partie de l'histoire du Congo, de l'histoire de l'Afrique des indépendances. Les cols bleus de Pointe-Noire sont nés un soir d'octobre 1965 sur un pont de la ville qui enjambe la rivière Chinooka. Dans ces premières années d'effervescence politique et musicale de l'indépendance, le pouvoir encourageait ces formations composées de voix d'écoliers, de collégiens, de lycéens, des jeunes qui portaient la parole de leur génération, l'espoir de justice, d'unité, d'égalité. Alors 60 ans plus tard, évidemment, l'heure de gloire des cols bleus semble loin, mais le message qu'ils délivraient n'a quasiment pas pris une ride. L'universitaire Joachim Goma Tété vient de leur consacrer un ouvrage chez l'Harmattan. C'est ce livre qui nous a donné l'idée d'inviter aujourd'hui sur le pont des Arts deux de ces cols bleus, Coco Sarlabou et Rififi Kitoukam. Bonjour et bienvenue à tous les deux.
12: Bonjour,
11: et merci d'être avec nous, Anissé Rififi Kitouka, pour être complète. Vous avez préfacé ce livre, mais vous avez surtout été une des voix des cols bleus. Coco Sarlabou, vous avez dirigé l'ensemble à sa création. On est très heureux de vous accueillir dans nos studios et grâce à vous de faire revivre un peu ce groupe. Je dis revivre, mais dans le livre, vous dites, vous, que les cols bleus n'ont jamais vraiment disparu, Coco Sarlabou?
12: Non. D'abord, merci pour cet accueil et merci de nous donner l'opportunité de nous exprimer. Les cols bleus n'ont pas vraiment disparu. Ils ont toujours vécu, peut-être en arrière-plan, parce que nous avons laissé un souvenir, mais vraiment un souvenir mémorable, auprès des jeunes de notre génération. Notre musique a continué d'être jouée. Non seulement jouer, mais également d'être copié. Ce qui fait que les cols bleus ont continué à vivre.
11: Ils ont continué à vivre. Il y a quelques enregistrements. Ils se font rares, mais ils existent. Et puis, il y a ce lien entre vous, Rififi Kitouka, qui persiste par-delà les décennies.
13: Bien sûr. Les cols bleus, c'est une trace indélébile dans l'espace musical et politique. Notre musique n'a pas seulement consisté à mettre en exergue la société de l'époque, les cols bleus ont contribué à décrypter ce qu'il y avait de plus profond dans la société qui se façonnait à cette époque.
11: La société post-indépendance, hein, vraiment, 1965, on est 5 ans après. Vous avez le souvenir de l'atmosphère de cette époque-là, de cet espoir, de cette forme peut-être d'énergie et de libération propre à ces années-là, tous les deux?
13: Moi, en 1966-67, j'étais au CM1, CM2, donc j'étais tout petit. Mais ce qui était intéressant, c'est qu'on avait une certaine conscience de ce qui se passait. Pourquoi? Parce que, en fait, la société naissante, c'est une société qui naissait dans quelque chose qui existait déjà.
11: D'un ordre ancien.
13: Voilà, d'un ordre ancien. Et je me demandais, à mon âge, où nous allions et qu'allions-nous faire?
11: Sur le pont des Arts, avec les cols bleus de Pointe-Noire, c'est parti, on plonge avec vous dans la mémoire musicale du Congo.
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0: Et on a la chance, grâce à vous, d'avoir un enregistrement original d'École Bleue et de ce titre, Fierté Patriotique, écrit et composé par Rigadin Mavungu. Qu'est-ce qu'il nous dit ce titre? C'est un appel à l'unité du Congo, Rififi Kituka?
1: On parle, oui, à travers l'art culinaire. On explique pourquoi il y a ce rejet de tout ce qui est alimentation traditionnelle à un certain moment de l'évolution de notre société. C'est à partir du moment où on a été colonisé et que on a pris notre indépendance et qu'on a bouché une certaine forme de société, certaines personnes n'ont pas voulu consommer comme nos ancêtres.
0: L'arachide, le caïman, le manioc, il est question de tout ça dans la chanson Coco Sarlabou.
2: Oui, tout à fait. Au lieu de revenir à nos traditions, enfin pour certaines personnes, il n'était pas question de revenir à nos traditions propres, les traditions qui étaient les nôtres, notamment sur le plan culinaire, plutôt garder les attitudes ou les coutumes de ce que nous appelions à l'époque les colons.
0: Quand le groupe s'est formé, vous étiez tout jeune, vous étiez écolier, collégien. Vous avez le souvenir de votre première rencontre qui vous a présenté les uns aux autres? Comment il est né, ce groupe?
2: En fait, Rigadin et moi, nous étions amis. Il y avait des liens de famille aussi. Mais nous étions très soudés. Nous aimions chanter. Et un jour, on s'est dit, pourquoi est-ce qu'on formerait pas un groupe? Et nous avions dans le quartier, parce que nous vivions tous dans le même quartier. Que ce soit mon ami ici présent Anissé, que ce soit Rifi, qui malheureusement n'est pas avec nous ici dans le studio.
0: Mais qu'on salue,
2: oui,
0: par la voix des ondes.
2: Au passage. Nous habitions le même quartier. Et on se connaissait, et on se fréquentait, et on s'est dit, pourquoi est-ce que on demanderait pas à Rifi et à Rififi de venir avec nous, et qu'on forme un groupe, et qu'on se mette à chanter.
0: Et vous êtes mis au travail?
2: On s'est mis au travail, a commencé comme ça.
0: Ouais. Dans le livre, on apprend que vous répétiez après les cours, tous les soirs, de 18h à 20h. Il y avait cette rigueur-là, cette discipline-là?
1: Ah oui, discipline, oui. On commençait à 18h, on finissait à 20h. Après, il y avait le travail scolaire, parce que nous, on allait à l'école. Alors Coco, lui, rentrait chez lui. Nous, on allait sous les lampadaires. On aimait ça.
0: Pour étudier?
1: Pour étudier, oui. Et donc, il y avait les lampadaires, on allait étudier. Et puis après, quand les lumières s'éteignaient, on rentrait à la maison. Et c'était comme ça.
0: C'était le couvre-feu, en quelque sorte. Ça s'éteignait quoi? À minuit?
1: À minuit. On savait qu'il fallait rentrer. Et le matin, il fallait se lever. Et tu te souviens du train, le train des ouvriers?
2: Oui.
1: Tu sais, qu'on prenait au rond-point Lumumba.
2: Tout à fait.
1: Pour aller, les uns aller au CG, au collège. Félix Kayano, on prenait le petit train des ouvriers. Donc, il nous amenait vers la plage où il y avait notre collège.

0: Et le titre que l'on entend là, Coco Sarlabour et Fifi Kitouka, c'est Conscience professionnelle.
1: Oui, ça c'est un morceau clé de notre répertoire. C'est une chanson qui a été écrite, Coco, je crois, en 70.
2: Oui, 69-70.
1: Nous, à cette époque-là, on avait déjà vu l'évolution de notre société en regardant comment les responsables politiques de l'époque se comportaient. Donc à travers cette chanson, on fait un inventaire des problèmes sociopolitiques et qui perdurent encore jusqu'à présent,
2: malheureusement,
1: parce que rien n'a changé. Quand je l'écoute, ça m'attriste parce que je vois que rien n'a évolué, mais très content parce qu'on a été visionnaire.
0: Vous vous souvenez des paroles de cette
2: conscience
0: chanson
2: professionnelle.
0: Conscience
1: professionnelle. 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
2: Oui, motinda monafioti.
1: 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Comme un enfant, le Congo pleure jour et nuit.
2: Comme un enfant.
1: Comme un enfant.
2: Comme un enfant.
1: Mon enfant ne peut pas aller travailler dans les champs, ne peut pas être mécanicien. Tout ce qu'on préfère, c'est être fonctionnaire, comme le colon nous l'a appris, pour ne pas se salir.
0: Pour ne pas se salir. Pour se planquer, comme on dirait, vulgairement.
1: Oui, oui. Voilà, quelque chose comme ça. Et puis...
2: Pour vouloir être respectable, en fait.
1: Voilà.
2: Alors, c'est la basse besogne, la mécanique, des choses comme ça, c'est la basse besogne.
1: On a répertorié toutes les insuffisances politiques de ces gens qui se disaient responsables, qui voulaient amener la société congolaise à une certaine évolution qui n'en était pas une. Et d'ailleurs, les résultats, on le voit maintenant. Rien n'a changé, ça s'empire.
0: On a parlé des débuts du groupe Coco, mais rapidement, il s'est étendu, il a fallu s'organiser, et puis vous avez commencé à vous produire, à partir de Pointe-Noire, à la case du parti.
2: À la case du parti.
0: C'était
2: exactement.
0: Quoi la case du parti?
2: Case du parti, c'était en fait, c'était une salle. Enfin,
1: une salle du parti de l'époque, qui était le MNR.
2: Voilà, le parti politique de l'époque.
0: Mouvement national de la Révolution.
2: Mouvement national
0: de la Révolution. Qui avait
1: ses jeunesses, les JMNR. Et la JMNR.
2: JMNR.
1: Mouvement national de la Révolution.
2: Voilà. Et dans cette case, il y avait une grande salle où on pouvait produire des spectacles. Donc, on avait la possibilité de se produire là-bas. Et alors, le groupe très vite a évolué. De 4, on est devenu à 6, 7 même. Et après, il a fallu s'organiser, trouver un chef qui puisse diriger.
0: Et donc, ça a été vous?
2: Et ça a été moi.
0: Ça consistait en quoi, votre travail de chef?
2: Ça consistait à prendre les décisions et à s'approcher des autorités si on voulait obtenir, par exemple, je ne sais pas, un déplacement ou réserver, par exemple, la salle à la case du parti.
0: Ouais, vous étiez le manager, jeune manager quand même,
2: voilà,
0: à l'époque, hein,
2: très
0: manager
2: jeune,
0: du groupe,
2: très,
0: qui
2: très
0: organisait
2: jeune.
0: Les concerts.

0: au Sarlabou qui nous parle de cette aventure du groupe vocal L'École Bleue. On parlait de ces semaines culturelles qui vous ont lancé. C'est là que l'art vocal a trouvé son public, Réfifi Kitouka ?
1: Oui, oui, c'est ça. L'art vocal existait avant L'École Bleue. Ce qui a été important et qui a marqué le public, c'est ce qu'on a amené dans la musique vocale. C'était quelque chose de différent. Les gens découvraient un genre vocal qui était nouveau. Parce qu'avant, il y avait les cheveux crépus, il y avait les échos noirs, c'était aussi des groupes
0: d'autres
1: vocaux.
0: D'autres groupes vocaux. Oui, mais alors qu'est-ce qu'il avait de particulier, le vôtre ?
1: Le nôtre amenait une couleur qui était différente. Il y avait déjà, au niveau de l'orchestration musicale, les autres groupes vocaux, ils avaient des guitares, mais il n'y avait pas une guitare solo, il n'y avait pas l'accompagnement, il n'y avait pas la basse. Nous, il y avait une basse, il y avait l'accompagnement et il y avait le soliste. Et surtout au niveau de la mélodie, on amenait une mélodie qui était complètement différente et nouvelle. Et je me souviens, un jour, après la semaine culturelle, donc nous sommes allés jouer à Brazzaville, dans un quartier qui s'appelle Wakongo. Et là, il y avait les cols bleus, il y avait les anges, et dans la salle, il y avait les échos noirs. Et c'était un groupe de Brazzaville. Et nous, on a commencé à jouer, à chanter, et les gens, bien sûr, étaient enthousiastes, ils étaient contents parce qu'ils découvraient quelque chose, tu vois, qui était nouveau. Et on nous appelait, ils parlaient dans une langue de là-bas, en lari. Ils disaient, ah, bah, là-bas, bah, couillou, ces gens-là, c'est vraiment des diables. Ils sont tellement forts que pour les égaler,
0: ça va être compliqué.
1: Ça va être compliqué. Donc, ça montrait déjà le niveau, comment ils nous percevaient et quel est l'impact qu'on a laissé au niveau musical.
0: Sur votre génération.
1: Sur notre génération.
0: Alors, on a parlé de conscience professionnelle tout à l'heure, qui a été, vous le disiez, un morceau fondateur, important pour le groupe. Il y en a un autre qui s'appelle Nzila Ya Loua. On l'écoute. Cette émission est une rediffusion.

0: Voilà, ça c'est un titre de 1967, Sur le chemin vers l'OUA. On rappelle, hein, pour ceux qui ne l'ont pas connu, l'organisation de l'unité africaine qui avait été créée en 63, l'ancêtre de l'UA. Que nous dit ce titre, Coco, Rififi, que l'indépendance est là, mais qu'il faut maintenant conquérir la liberté, l'unité du continent?
1: C'est tout à fait ça. Ça veut dire que c'est beau d'être indépendant, mais il faut que ça prenne vraiment forme. Des pays indépendants, chacun de leur côté, c'est une chose, mais ce serait quand même mieux que tous les pays indépendants puissent se rassembler.
0: Ces paroles-là, ces textes-là, ils étaient de Rigadin Mavungu. Vous en parliez ensemble, vous en discutiez ensemble, du contenu de vos chansons?
2: On en parlait. En fait, Rigadin était le compositeur principal du groupe. Mais les chansons étaient quand même discutées, travaillées ensemble. Lui, souvent, il amenait les paroles, ou il avait tout fait, ou on rajoutait.

0: chantaient ce qui manquait, et nous on collaborait pour la musique.
1: Donc c'était un travail collectif.
2: Collectif.
0: Oui, oui.
1: Et c'est resté un travail collectif tout le temps.
0: Tout à fait.
1: Écoutez ce qu'on a déniché dans les archives sonores de l'Afrique d'RFI.

0: Afrique Liberté, un chant que vos cols bleus avaient dédié aux héros de l'indépendance. Alors évidemment, Emery Lumumba pour le Congo-Kinshasa, André Matsoua pour la République du Congo, Barthélémy Boganda en Centrafrique. Il y a même plus loin dans le morceau, je crois, une référence à Mehdi Ben Barka, opposant au roi du Maroc. C'était des figures importantes pour vous à l'époque, marquantes ?
1: Oui, des figures importantes. Nous voulions les mettre à l'honneur. Parce que pour nous, nos chansons étaient strictement dirigées vers la politique. Nous voulions, indépendamment de ce que le parti pouvait représenter, de ce que le parti pouvait dicter à l'époque comme ligne politique, nous nous démarquions, nous prenions notre liberté et nous voulions chanter les héros, les leaders de l'Afrique.
0: Rififi Kituka, vous confirmez que l'école bleue, même si vous étiez tout jeune à l'époque, ont gardé un recul et une indépendance politique ?
2: Tout à fait. Il faut aller à l'origine, il faut voir le creuset politique et social de ce qui a fait le Congo. En fait, ce qu'on oublie, c'est que la colonisation française, elle n'a pas duré longtemps. Elle est très tardive. Et que lorsque la France arrive dans ce territoire, il y a une conscience nationale et politique au niveau des Congolais parce que nous sortions du royaume Congo, je dirais même de l'Empire Congo, et donc il y avait cette conscientisation. C'était pas des gens analphabètes, des gens qui n'avaient pas une culture, mais des gens qui étaient conscients qu'ils avaient été dominés et qu'ils étaient dans un système où on leur dictait de faire quelque chose et que l'indépendance arrivant, ce qui se mettait en place n'avait rien de commun avec ce qu'on laissait derrière. Donc on avait une conscience politique même dans nos familles. Je veux dire que ce soit dans la famille de Coco ou la mienne, parce que nous venons du même royaume, on savait qu'on avait perdu quelque chose et on ne savait pas où on allait. Donc on partait quand même avec un corpus politique, idéologique, qui était assez formaté et assez critique par rapport à ce qui se faisait.
0: En tout cas, votre chant dédié à Lumumba, ici, il nous a fait penser à quelque chose, vous allez me dire si vous reconnaissez.

0: Voilà, les immortels de Franklin Boukaka, Rififi Kitouka, vous l'avez reconnu aux premières notes.
1: Hein. Ah oui.
0: Ça fait partie de vous, ça.
1: Exactement. C'est la même époque.
0: C'était
1: la même
0: contemporain.
1: Période. Tout à fait. Et presque le même engagement. Bon, lui, il était très parti. Mais nous, on était indépendants par rapport à... Mais lui, il était vraiment...
0: Dans les rails.
1: Dans les rails politiques.
0: Il a été musicien dans plusieurs formations, hein. Cercle jazz.
1: Oui.
2: Sympathique, oui.
1: Il a même chanté dans Vox Africa avec Jano Bobenga.
0: Et il vous a écouté, lui aussi, pendant la semaine culturelle en 1967.
1: Je me souviens. Oui. On était, comment ça s'appelle ce cinéma?
2: Au Vox.
1: En fait, le concours s'était passé au Vox. Donc, Franklin Boukaka découvrait l'école bleue qu'il ne connaissait pas. Et quand nous sommes rentrés sur scène, on entonnait, et donc on dit la Yaluya, les premières notes, et puis quand on a commencé, il s'est levé.
0: Respect.
1: Je l'ai vu, il s'est levé. Il était émerveillé par ce qu'on faisait. Je me suis dit, on s'est reconnus, parce que nous allons dans le même chemin.
0: Les chansons à la gloire de Lumumba, à l'époque, il y en a eu beaucoup, et notamment celle-ci de l'African Jazz.

0: l'African Jazz et Vicky Longomba avec ce Vive Patrice Lumumba, l'école bleue de Pointe-Noire, groupe vocal. On l'a dit, on n'a pas encore parlé des musiciens, Rififi Kituka, donc qui sont venus s'ajouter à la formation vocale d'origine. Qui étaient-ils?
1: En fait, quand on a commencé, on n'avait pas de guitariste. On a commencé en a cappella. Et puis après, est venu s'ajouter Lucky, qui s'appelle Maungu Jean-Luc, Lucky, qui est devenu après le soliste des Sepakos, un groupe musical congolais qui faisait de la rumba. Quand il est parti, il y a eu Nzefo Pusquin, qui est arrivé en même temps que Sao Charlie.
2: Paul et Charlie.
1: Et après Charlie, il y a eu Jojo Pelé, qui venait de Brazzaville, et qui est venu s'ajouter au groupe comme guitariste. Et ensuite, il y a eu Serval Bouanga. Et le dernier guitariste qu'on a eu, c'est Bounou Gaono Norbert, qui a chanté après avec Mando Negro Kwala Kwa. Et on a eu à peu près 5 ou 6 guitaristes qui sont passés les uns après les autres.
2: Successivement, oui.
0: Vous avez prononcé le nom de Charlie Sahou, c'est l'un des rares qui a continué à faire de la musique après que l'école bleue ont disparu. Il avait joué avec l'orchestre des Aïko Langa Langa.
1: Oui, il a joué avec l'orchestre des Aïko Langa Langa.
0: Il a composé pour eux?
1: Ah, il a composé, je crois, 4 chansons qui ont été jouées par Aïko Langa Langa.

0: Voilà Christine, extrait de l'album Colom Boca des Aiko Langa Langa, où a joué donc votre col bleu, Charlie, oui. Charlie Sao. On l'appelait le Brazzavillois des Aiko.
1: Oui, le Brazzavillois des Aiko, oui, c'est comme ça qu'on l'appelait.
0: C'était le seul qui venait de l'autre rive du fleuve, dans le groupe ?
1: Dans le groupe, oui, mais Rigadin a aussi, il a fait un duo avec Jossard. Des Aiko Langa Langa, mais qui n'a jamais, c'est jamais sorti en disque. La collaboration entre les Cols Bleus et Aiko Langa Langa date depuis longtemps. Je me souviens, moi, avant de suivre le chemin de Coco en France, parce que moi je suis arrivé en 73, en 70 ou 71, nous sommes allés à Kinshasa de l'autre côté, et il y avait déjà cette collaboration entre les Cols Bleus et Aiko Langa Langa.
0: Ouais, parce qu'on ne l'a pas dit, mais les Cols Bleus se sont rapidement séparés. C'est vous, Coco, qui êtes parti le premier de Pointe-Noire ?
2: Oui, je crois que c'est moi qui suis parti le premier, oui.
0: C'est ce que j'ai lu, en tout cas.
2: Oui, oui, oui. C'est moi qui suis parti.
0: Vous êtes parti pour vos études, en fait, c'est ça ?
2: Pour mes
0: études. Étiez tous en formation et à un moment donné, avez décidé de quitter le Congo pour la France.
2: Oui, après, j'étais obligé. Obligé parce que à Brazzaville, à la faculté de Brazzaville, de lettres de Brazzaville, on ne s'arrêtait qu'en deuxième année. Donc l'année de licence se faisait en France pour les lettres.
0: Et finalement, vous y êtes resté. Vous avez continué à suivre, évidemment, ce que faisaient les Cols Bleus à distance.
2: J'ai continué à suivre à distance, mais les relations s'étaient un peu distendues.
1: C'était un peu difficile pour lui de suivre. Parce qu'il fut une époque, quand il était en France, nous, on était très productifs. On a fait plein de choses. On était pris tout le temps. On a fait tout le Congo, en fait. On n'a pas fait que Dolisi ou Brazzaville. Mais on a fait aussi
0: une vraie tournée.
1: Villes. On a fait une vraie tournée. On était un peu partout. Et effectivement, à partir des années 69, 70, où le pouvoir avait changé, on avait remarqué que il y avait quand même une certaine forme de discrimination politique vis-à-vis des Cols Bleus, parce que on était censurés quand même. Je me souviens que lorsque nous sommes allés à Brazzaville, à la semaine de la chanson révolutionnaire, nous sommes allés jouer à l'auberge de jeunesse, et là, on a chanté en accord avec notre esprit d'indépendance. On a critiqué un peu les nouveaux gouvernants, ceux qui étaient arrivés au pouvoir, parce qu'on avait remarqué que ce qu'ils faisaient n'allait pas avec, ne s'accordait pas avec ce qu'ils disaient. Donc on a critiqué avec la chanson « Colonie de vacances ».
0: Et vous avez le sentiment que ça vous a coûté cher en termes d'exposition et de
1: censure ? Ça nous a coûté très cher, parce que je me souviens qu'on a envoyé l'armée à l'auberge de jeunesse. On a été obligés de se cacher un peu partout. On a arrêté Rigadin et Swami. On les a pris, on les a amenés. Donc c'était quand même une forme de censure. On nous faisait ça parce que on dénonçait, tu vois, des choses. Alors que dans le mot d'ordre du parti, tu vois, de l'époque, il disait qu'on pouvait aussi critiquer quand ça n'allait pas. Et quand on a critiqué, donc ça nous a créé des problèmes. Et puis on a mis en exergue leur train de vie, parce qu'ils avaient des avantages. Ils disaient qu'ils étaient socialistes et communistes. Il y avait trop d'avantages, voitures de fonction, essence qu'ils ne payaient pas, enfin pas mal de choses. Leurs enfants, ils les envoyaient en France pour étudier, alors qu'ils avaient décidé de changer les diplômes. Il n'y avait plus le BEPC comme ici, c'était le BMG, donc il y avait...
0: Il y avait beaucoup trop de choses qui vous choquaient.
1: Non, il y avait trop de choses qui n'étaient pas en accord avec ce qu'il disait.
0: Et puis le groupe s'est transformé en grand col bleu. Qu'est-ce que ça a été que cette époque des grands cols bleus ?
1: On ne peut pas les comparer avec les cols bleus. Les grands cols bleus, c'était un peu comme au niveau politique. Les choses avaient tellement changé, et que l'espace des cols bleus était réduit, on a fait autre chose, qui était les grands cols bleus. Mais les grands cols bleus, on ne critiquait pas. On parlait de l'amour, de la pluie et du beau temps. Et c'était différent, mais c'était la fin, en fait, des cols bleus. Parce qu'à partir de ce moment-là, on s'est vraiment éparpillés. Moi, je suis venu en France, les autres sont partis à Brazzaville, les autres ont travaillé, Les autres sont venus encore, il y en a d'autres qui nous ont rejoints ici en France. Et les cols bleus ont existé, mais différemment. Comme disait Coco, on n'avait pas disparu. Les cols bleus étaient encore là, mais ils vivaient différemment à travers les autres.
0: Ouais. Il y a la question de la trace que vous laissez en termes d'enregistrement, de discographie, Rififi, Coco. Ça devient très compliqué de trouver des enregistrements des cols bleus de Pointe-Noire. Nous-mêmes, d'ailleurs, on a un peu bataillé pour les chercher. Vous n'aviez pas en tête, à ce moment-là, qu'il fallait garder cela comme un patrimoine?
2: C'est-à-dire que, comme tout cela, une partie de notre répertoire a été enregistrée à la radio, à Brazzaville, nous pensions que on pouvait retrouver les traces, par exemple, de ce que nous avions fait à la semaine culturelle, à la radio. Or, on n'a jamais pu retrouver. Puis, à l'époque, les problèmes de droits d'auteur et autres, ça ne nous parlait pas tellement.
0: Vous étiez dans l'action, dans la création, dans le chant.
2: Des artistes, nous, notre truc, c'était de chanter, jouer de la guitare, nous produire. On n'avait pas tout ça en tête, ces problèmes de droits d'auteur et autres.
0: Ouais, si bien que vous avez été pillé, j'allais dire, copié en tout cas.
1: Il y a Liko Eliende qui a été chanté, mais c'est pas nous. Coco, tu te souviens, tu m'as appelé, m'as dit, mais qu'est-ce que c'est ces chansons? Je vais sur Internet et je vois Liko Eliende. Ah, je dis, je sais pas. Je sais pas qui c'est, mais c'est pas nous.
0: Il y a des filles qui ont fait quelques apparitions dans le groupe, mais il n'y en avait pas beaucoup, hein, on va pas se mentir, dans l'histoire des cols bleus. Il y a eu votre sœur, Françoise Kitouka,
1: oui,
0: votre sœur aînée.
1: Oui,
0: ouais,
1: ah
0: qui
1: oui,
0: a fait une courte apparition. Et puis j'ai lu qu'il y avait une certaine Pélagie qui vous a accompagnée sur la tournée à Dolisi.
1: Tout à fait. Son nom, Ngué Kaba Pélagie.
0: Mais dans ce Congo de l'indépendance, on voyait pas beaucoup de femmes sur scène.
1: Si, il y avait des groupes de femmes, pas beaucoup, mais il y avait... Par exemple, à Pointe-Noire, il y avait un groupe dans lequel il y avait les filles, et dont particulièrement une qui s'appelait Yoba Marie-Josée, qui chantait très très très très bien, qui s'appelait Les Mésanges.
2: Les Mésanges, oui.
0: C'est le groupe vocal dans lequel vous avez commencé, non?
1: Oui, on a commencé, mon frère et moi, à chanter là-dedans, et Coco et Rigadin sont venus nous voir. Et je crois que c'est à partir de là que eux, de leur côté, a germé l'idée pourquoi on pouvait pas se mettre ensemble pour chanter. Et effectivement, c'est ce qu'ils ont fait. On a créé ce groupe, les Cols Bleus.
0: Rififi, vous avez déjà interprété en France les chansons des Cols Bleus depuis que vous êtes ici? Ça vous est arrivé?
1: On s'est retrouvés, Coco, Rififi et moi, pour reprendre nos morceaux. C'était en 2010.
2: Oui. En 2010.
1: En 2010, nous sommes rentrés en studio et on nous a imposé un style. Parce que si c'était nous qui avions eu l'initiative de le faire, je pense qu'on ne serait pas parti dans cette direction de chanter nos chansons en rumba. Parce que c'est pas notre style de musique.
2: Non, pas du tout.
1: Mais on nous a demandé de le faire, on a essayé. Et donc on a reproduit certains morceaux qu'on avait déjà chantés à l'époque. Et en fait, moi, j'aime pas trop. Sincèrement, j'aime pas trop ce qu'on a fait parce que ça, c'est pas l'esprit col bleu.
0: C'est une trahison de l'esprit col bleu.
2: Ça dénature un peu, oui.
1: C'est pas nous.
0: Mais donc, en fait, votre souhait, ce serait quoi? Ce serait de remettre la main sur ces enregistrements et peut-être de les faire ressortir aujourd'hui, parce que ça fait partie, on l'a dit, du patrimoine musical du Congo.
2: Ce serait extraordinaire. Oui. Si ça pouvait se faire, ce serait extraordinaire.
0: Vous y travaillez?
1: On en parle.
2: Oui, mais ça se limite à ça.
0: Qu'est-ce qui vous manque pour que ça devienne réalité?
1: C'est-à-dire qu'il faut des fonds pour pouvoir le faire, mais je pense qu'on peut le faire. Il faut qu'il y ait cette volonté, ce vouloir de le faire. Je crois qu'on peut le faire. Mais il faut déjà un travail de recherche. Il faut retrouver tous les vieux morceaux. Et c'est pas facile.
2: Les sources.
1: Les sources, voilà. Comme je disais, mais peut-être qu'on le fera. Pourquoi? Parce que tout à l'heure, hors studio, je disais qu'il y a quelqu'un qui a récupéré les bobines de la radio Congo, et là, il y a pas mal de nos morceaux qu'on avait enregistrés à l'époque.
0: Donc il y a une matière première à exploiter?
1: Exactement. Il faut qu'on le rencontre et qu'on puisse discuter avec lui pour qu'on récupère ce qu'on a créé. Ça serait bien qu'on puisse le rencontrer et qu'on discute, qu'on puisse récupérer ce qui nous appartient et qu'on puisse en faire ce qu'on veut.
0: Et puis si ceux qui nous écoutent, à Brazzaville, à Pointe-Noire, ou partout ailleurs d'ailleurs, ont entre leurs mains des enregistrements des cols bleus, bah, qu'ils se manifestent.
1: Ah oui, ça serait vraiment bien.
0: Qu'ils se manifestent auprès de vous.
2: C'est vraiment le meilleur appel que vous puissiez faire.
0: On va se quitter avec un des titres que vous avez composé, que vous avez écrit, Réfifi Kitouka, c'est Louyende, vous nous en dites un mot ?
1: Louyende, c'est un morceau que j'ai écrit pour parler de ceux qui sont partis, des nôtres qui sont partis, c'est-à-dire qui sont morts, qui sont décédés et qu'on n'entend plus et qu'on aime toujours et qu'on aimerait encore aujourd'hui qu'ils se joignent à nous pour faire des choses. C'est comme si quelque chose, ils sont partis, mais c'est comme si quelque chose s'est arrêté, mais en fait pas du tout. Et on a encore besoin d'eux.
0: Ils sont encore là.
1: Ils sont là.
2: Ouais.
0: Col bleu un jour, col bleu toujours.
2: Toujours. Ils sont parmi nous.

0: Lou Yende avec votre voix, Rififi Kituka, et cette fameuse rumba de 2010 qui a quand même contribué à perpétuer un peu la mémoire des cols bleus.
1: Oui, oui. Malgré tout, quand même, oui, ça a perpétué. Mais ça aurait été mieux si il y avait eu des guitares sèches et faire des nouvelles chansons pour perpétuer le rythme col bleu, l'esprit col bleu. Mais c'est
0: ça, c'est ce qui reste à venir encore.
1: Voilà, oui.
0: On n'est que en 2025.
1: Exactement.
2: Mais le temps file.
0: Merci à tous les deux d'avoir été avec nous. Coco Sarlabou, Rififi Kituka, les cols bleus de Pointe-Noire. On signale et on rappelle cet ouvrage qui est paru chez L'Harmattan et qui retrace l'histoire de ce groupe vocal. Merci à l'ami Laurent Corot de la rédaction Afrique d'RFI. Sur le Pont des Arts avec Pierre Plantier à la réalisation, Clémence Delfort pour la coordination. Merci à eux et merci à vous de nous être fidèles. 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
1: Bonjour et bienvenue, 15h TU 17h ici à Paris, le journal sur RFI.
2: Gilles Moreau.
1: Les Houthis revendiquent des attaques de pétroliers dans le cadre du blocus naval qu'ils veulent imposer à l'Arabie Saoudite. Après Hormuz, les rebelles yéménites menacent de créer en mer Rouge un nouveau point de blocage pour le transport de pétrole. Le secrétaire général de l'ONU alerte, la situation au Moyen-Orient est hors de contrôle et au bord de l'inimaginable. En Inde, le Premier ministre est confronté au mouvement de contestation de la jeunesse. Il promet de sanctionner les responsables des fraudes aux examens, des fraudes à l'origine de la fronde des étudiants à suivre dans un instant. La Russie, visée par un nouveau train de sanctions européennes, le 21e. Le plus touché est le secteur du pétrole. Les revenus pétroliers russes finançant une grande partie de la guerre en Ukraine. Narendra Modi est sorti de son silence, fragilisé par le mouvement de contestation de la jeunesse de son pays. Le Premier ministre indien a promis de sanctionner les responsables des fraudes aux examens universitaires, des fraudes à l'origine de la fronde des étudiants. En retour, ces derniers continuent d'exiger la démission du ministre de l'Éducation. L'intervention du Premier ministre suffira-t-elle à ramener le calme? Sylvia Malimboum en doute. Elle est responsable de la recherche sur l'Inde à l'Institut français des relations internationales.
3: Le Premier ministre a effectivement tweeté en disant qu'il allait mettre en place des tribunaux accélérés pour garantir des sanctions rapides et sévères contre les personnes qui étaient impliquées dans la fuite des sujets d'examen. Mais enfin, ça reste une réponse assez tardive et quand même assez modeste face à l'ampleur du mouvement. Il faut savoir quand même qu'en Inde, on a aujourd'hui assez peu d'opportunités économiques, notamment pour les emplois de qualité. Et donc les concours publics sont quand même une des voies, je dirais, honnêtes d'accès à ces emplois dans un contexte où quand même 40% des jeunes diplômés sont au chômage. Mmh. Donc il y a une vraie crise de confiance dans le système éducatif dans son ensemble, qui est perçue comme corrompue. Et effectivement, la première revendication de ce mouvement des cafards aujourd'hui, c'est la démission du ministre de l'Éducation. Mais aujourd'hui, c'est une option qui n'a pas été mise sur la table par le gouvernement de Narendra Modi.
1: Sylvia Malimboum répondait à Paul Loncin-Spinelli dans RFI Midi. Je vous lisais dans les titres, la situation au Moyen-Orient est hors de contrôle et au bord de l'inimaginable, selon le secrétaire général de l'ONU. Il l'a dit après que les Houthis ont revendiqué l'attaque de deux pétroliers dans le cadre du blocus naval qu'ils veulent imposer à l'Arabie Saoudite. Après Hormuz, les rebelles yéménites menacent de créer en mer Rouge un nouveau point de blocage pour le transport de pétrole. Actuellement, les cours du pétrole s'envolent aux alentours de $100. Le baril. Logiquement, les géants du secteur affichent des profits records. C'est le cas du français Total qui a doublé son bénéfice net au deuxième trimestre. Depuis 10 jours, la protection civile de Gaza a repris les opérations de recherche de corps ensevelis sous les décombres des bombardements israéliens. Ces opérations ont le soutien du Comité international de la Croix-Rouge, compte tenu du cruel manque d'équipement dans l'enclave sous blocus israélien. Au total, quelques 150 habitations détruites doivent être fouillées pour tenter d'exhumer plus de 1000 victimes encore ensevelies. Reportage à Gaza de notre correspondant Rami Al-Megari avec Abla Junaidi.
4: C'est un travail de fourmi qui dure depuis une semaine dans ce quartier de la ville de Gaza. Tout autour des ruines d'immeubles et sous les pieds de Mahmoud Sharira, quelque part, des dizaines de proches mêlés aux décombres.
5: Ce sont les miens, mes cousins, mes frères, mes sœurs. Il leur faut un enterrement digne. Dès le début de la trêve, on va chercher et contacter beaucoup de personnes et d'organisations, dont la Croix-Rouge, pour qu'on puisse enfin les déterrer et leur rendre hommage.
4: Les familles travaillent main dans la main avec la défense civile qui chapeaute les opérations. Une seule pelleteuse est disponible pour soulever des tonnes de gravats. Mahmoud El-Choubaki, de la défense civile.
6: D'après ce que nous ont indiqué les familles, il y aurait plus de 200 victimes entre la maison qu'on vient de finir de vider et celle où la pelleteuse est à l'œuvre. 45 martyrs ont été exhumés à ce jour. Avant la guerre, nous n'avions pas d'engin lourd pour mener les recherches. Nos équipes travaillent avec du matériel léger. Cet engin de terrassement nous a été prêté par la Croix-Rouge spécifiquement pour extraire les victimes ou leurs dépouilles des décombres.
4: Pour accélérer les opérations, les secouristes en appellent au soutien de l'ONU pour faire entrer davantage d'engins à Gaza où 60 millions de tonnes de gravats s'amoncellent.
1: Reportage à Gaza de Rami Al-Megari avec Abla Junaidi.
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1: La situation au Moyen-Orient a été abordée au sommet régional de l'ASEAN, l'association des pays d'Asie du Sud-Est asiatique, réunie à Manille, aux Philippines. Ces pays, affectés par les pénuries de carburant, appellent à la liberté de navigation et au passage sans entrave du détroit d'Ormuz. En marge de la réunion, les chefs de la diplomatie américaine et russe se sont rencontrés en tête-à-tête. Sergueï Lavrov a mis en garde Marco Rubio contre la poursuite des livraisons d'armes à l'Ukraine, poursuite selon lui inadmissible. Anissa El Jabri.
0: 30 minutes à peine de discussion, pas de déclaration à la presse à l'issue et des communiqués séparés. Ce rendez-vous à Manille a confirmé que Washington et Moscou sont désormais loin d'Anchorage. La rencontre bilatérale au sommet d'août dernier avec un cadre de lune de miel, tapis rouge à la clé pour Vladimir Poutine. Les relations de Sergueï Lavrov n'ont du reste jamais été excellentes avec son homologue américain. C'est donc son ministère qui a dit dans un communiqué post-rencontre ce que le Kremlin pointe depuis quelques semaines, sauf que la diplomatie russe a usé d'un langage bien plus anguleux, je cite, « Il est inadmissible de poursuivre les livraisons d'armes au régime de Kiev ». Le communiqué dénonce aussi, et ça c'est une rhétorique très partagée à Moscou, je cite encore, « La politique déstabilisatrice des pays européens qui continue de vouloir infliger une défaite stratégique à la Russie ». La télévision d'État résume la situation avec ces mots « La diplomatie ne va pas gagner, nous allons continuer à nous battre ». Anissa El Jabri, Moscou.
1: Et à propos toujours de la Russie, un nouveau train de sanctions contre Moscou a été adopté ce matin à Bruxelles par les 27 de l'Union européenne. C'est le 21e de la série. Il comprend un plafonnement du prix du pétrole russe car les revenus pétroliers de Moscou financent en grande partie la guerre en Ukraine. En France, du jamais vu depuis 20 ans, 45 000 hectares ont déjà brûlé depuis le début de l'année sous l'effet des fortes chaleurs et de la sécheresse. On le sait, la multiplication des catastrophes climatiques est en grande partie la conséquence du réchauffement provoqué par l'activité humaine, en cause surtout la consommation d'hydrocarbures. Mais lentement, mais sûrement, les choses sont en train de changer. Petit à petit, les voitures électriques remplacent les véhicules thermiques. Nathalie Vitran, c'est vrai en Europe, où les voitures 100% électriques représentent désormais 20% du marché automobile.
7: D'après les derniers chiffres de l'Association des constructeurs européens d'automobiles, sur la première moitié de l'année, 1 220 000 nouvelles voitures 100% électriques ont été vendues dans l'Union européenne. Une voiture sur 5 contre 15% à peine il y a un an. Une transition particulièrement forte en Europe de l'Ouest. En Allemagne, les ventes de voitures électriques ont augmenté de 50% d'une année sur l'autre, plus de 60% en France. Logiquement, les ventes de voitures à essence reculent, elles, fortement. Certes, elles représentent encore 20% du marché, mais c'était quasiment 30% l'an dernier. Pour la première fois, les ventes de voitures électriques ont même dépassé, au mois de juin, celles des véhicules à essence. Conséquence de l'explosion des prix du pétrole depuis la guerre en Iran, même si pour l'heure les consommateurs préfèrent encore un entre-deux, les voitures hybrides dominent toujours le marché avec quasiment une vente sur deux. Mais les experts sont formels, l'arrivée de véhicules 100% électriques abordables, notamment chinois, a eu un effet d'entraînement et un retour en arrière semble désormais inimaginable.
1: C'était Nathanaël Vitran. La cité antique de Tyr au Liban doit être protégée. L'UNESCO tient actuellement en Corée du Sud la 48e session du Comité du patrimoine mondial. Elle a décidé d'inscrire la ville donc de Tyr sur la liste du patrimoine mondial en péril. Tyr est située au sud du Liban, à une vingtaine de kilomètres de la frontière avec Israël. Elle est la cible d'une campagne de frappe israélienne depuis le début de la guerre avec le Hezbollah pro-iranien en mars dernier. Sophie Torlotta.
8: Cité phénicienne, Tyr est l'une des plus anciennes villes du monde méditerranéen. Deux ensembles, vestiges de l'Empire romain, sont inscrits depuis 1984 au patrimoine mondial de l'UNESCO, un arc de triomphe et un hippodrome. Après avoir ordonné à la population d'évacuer, l'armée israélienne avait directement visé et endommagé l'un de ces sites début juin. Le ministre libanais de la Culture, Rassam Salameh, accuse Israël de ne pas respecter la Convention de La Haye qui oblige à préserver les biens culturels en cas de conflit armé. C'est lui qui a déposé une demande de protection renforcée auprès de l'UNESCO. L'inscription au patrimoine en péril n'est pas une sanction. Cela permet de mobiliser des financements d'urgence, des partenaires et l'attention des 196 pays membres de l'organisation afin que tout soit fait pour empêcher la destruction des sites concernés. Pour le Liban exsangue, cette décision de l'UNESCO constitue aussi bien une aide financière bienvenue qu'un symbole politique.
1: Un mois fin du Tour de France aujourd'hui, 18e étape. Les 185 km au programme dans les Alpes comprennent pas moins de 5 ascensions, dont 2 classées en première catégorie. RFI bientôt 17h10 ici à Paris, 2h de moins en temps universel. Excellente journée.
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12: Bonjour à toutes et à tous. Ils ont écrit en musique une partie de l'histoire du Congo, de l'histoire de l'Afrique des indépendances. Les cols bleus de Pointe-Noire sont nés un soir d'octobre 1965 sur un pont de la ville qui enjambe la rivière Chinooka. Dans ces premières années d'effervescence politique et musicale de l'indépendance, le pouvoir encourageait ces formations composées de voix d'écoliers, de collégiens, de lycéens, des jeunes qui portaient la parole de leur génération, l'espoir de justice, d'unité, d'égalité. Alors 60 ans plus tard, évidemment, l'heure de gloire des cols bleus semble loin, mais le message qu'il délivrait n'a quasiment pas pris une ride. L'universitaire Joachim Goma Tété vient de leur consacrer un ouvrage chez l'Armaton. C'est ce livre qui nous a donné l'idée d'inviter aujourd'hui sur le pont des Arts deux de ces cols bleus, Coco Sarlabou et Rififi Kitoukam. Bonjour et bienvenue à tous les deux.
13: Bonjour, bonjour.
12: Et merci d'être avec nous, Anissé Rififi Kitouka, pour être complète. Vous avez préfacé ce livre, mais vous avez surtout été une des voix des cols bleus. Coco Sarlabou, vous avez dirigé l'ensemble à sa création. On est très heureux de vous accueillir dans nos studios et grâce à vous de faire revivre un peu ce groupe. Je dis revivre, mais dans le livre, vous dites, vous, que les cols bleus n'ont jamais vraiment disparu, Coco Sarlabou?
13: Non. D'abord, merci pour cet accueil et merci de nous donner l'opportunité de nous exprimer. Les cols bleus n'ont pas vraiment disparu. Ils ont toujours vécu, peut-être en arrière-plan, parce que nous avons laissé un souvenir, mais vraiment un souvenir mémorable, auprès des jeunes de notre génération. Notre musique a continué d'être jouée. Non seulement jouer, mais également d'être copié. Ce qui fait que les cols bleus ont continué à vivre.
12: Ils ont continué à vivre. Il y a quelques enregistrements. Ils se font rares, mais ils existent. Et puis, il y a ce lien entre vous, Rififi Kitouka, qui persiste par-delà les décennies.
14: Bien sûr. Les cols bleus, c'est une trace indélébile dans l'espace musical et politique. Notre musique n'a pas seulement consisté à mettre en exergue la société de l'époque, les cols bleus ont contribué à décrypter ce qu'il y avait de plus profond dans la société qui se façonnait à cette époque.
12: La société post-indépendance, hein, vraiment 1965, on est 5 ans après. Vous avez le souvenir de l'atmosphère de cette époque-là, de cet espoir, de cette forme peut-être d'énergie et de libération propre à ces années-là, tous les deux?
14: Moi, en 1966-67, j'étais au CM1, au CM2, donc j'étais tout petit. Mais ce qui était intéressant, c'est qu'on avait une certaine conscience de ce qui se passait. Pourquoi? Parce que, en fait, la société naissante, c'est une société qui naissait dans quelque chose qui existait déjà.
12: D'un ordre ancien.
14: Voilà, d'un ordre ancien. Et je me demandais, à mon âge, où nous allions et qu'allions-nous faire?
12: Sur le pont des Arts, avec l'école bleue de Pointe-Noire, c'est parti, on plonge avec vous dans la mémoire musicale du Congo.
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3: 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Ah!
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0: Et on a la chance, grâce à vous, d'avoir un enregistrement original d'École Bleue et de ce titre, Fierté Patriotique, écrit et composé par Rigadin Mavungu. Qu'est-ce qu'il nous dit ce titre? C'est un appel à l'unité du Congo, Rififi Kituka?
1: On parle, oui, à travers l'art culinaire. On explique pourquoi il y a ce rejet de tout ce qui est alimentation traditionnelle à un certain moment de l'évolution de notre société. C'est à partir du moment où on a été colonisé et qu'on a pris notre indépendance et qu'on a bouché une certaine forme de société, certaines personnes n'ont pas voulu consommer comme nos ancêtres.
0: L'arachide, le caïman, le manioc, il est question
1: manioc,
0: de tout ça dans la chanson Coco Sarlaboum.
2: Oui, tout à fait. Au lieu de revenir à nos traditions, enfin pour certaines personnes, il n'était pas question de revenir à nos traditions propres, les traditions qui étaient les nôtres, notamment sur le plan culinaire, plutôt garder les attitudes ou les coutumes de ce que nous appelions à l'époque les colons.
0: Quand le groupe s'est formé, vous étiez tout jeune, vous étiez écolier, collégien. Vous avez le souvenir de votre première rencontre qui vous a présenté les uns aux autres? Comment il est né, ce groupe?
2: En fait, Rigadin et moi, nous étions amis. Il y avait des liens de famille aussi. Mais nous étions très soudés. Nous aimions chanter. Et un jour, on s'est dit, pourquoi est-ce qu'on formerait pas un groupe? Et nous avions dans le quartier, parce que nous vivions tous dans le même quartier, que ce soit mon ami ici présent Anissé, que ce soit Rifi, qui malheureusement n'est pas avec nous ici dans le studio.
0: Mais qu'on salue,
2: oui,
0: par la voix des ondes.
2: Au passage, nous habitions le même quartier. Et on se connaissait, et on se fréquentait, et on s'est dit, pourquoi est-ce que on demanderait pas à Rifi et à Rififi de venir avec nous et qu'on forme un groupe et qu'on se mette à chanter?
0: Et vous vous êtes mis au travail?
2: On s'est mis au travail. A commencé comme ça.
0: Ouais. Dans le livre, on apprend que vous répétiez après les cours, tous les soirs, de 18h à 20h. Il y avait cette rigueur-là, cette discipline-là?
1: Ah oui, on avait cette discipline. On commençait à 18h, on finissait à 20h. Après, il y avait le travail scolaire. Parce que nous, on allait à l'école. Alors, Coco, lui, rentrait chez lui. Nous, on allait sous les lampadaires. On aimait ça.
0: Pour étudier?
1: Pour étudier, oui. Et donc, il y avait les lampadaires. On allait étudier. Et puis après, quand les lumières s'éteignaient, on rentrait à la maison. Et c'était comme ça.
0: C'était le couvre-feu, en quelque sorte. Ça s'éteignait quoi? À minuit?
1: À minuit. On savait qu'il fallait rentrer. Et le matin, il fallait se lever. Et tu te souviens du train, le train des ouvriers?
2: Oui.
1: Tu sais, qu'on prenait au rond-point Lumumba.
2: Tout à fait.
1: Pour aller, les uns aller au CG, au collège. Félix Kaya, nous, on prenait le petit train des ouvriers. Donc, il nous amenait vers la plage où il y avait notre collège.

0: Et le titre que l'on entend là, Coco Sarlabour et Fifi Kitouka, c'est Conscience professionnelle.
1: Oui, ça c'est un morceau clé de notre répertoire. C'est une chanson qui a été écrite, Coco, je crois, en 70.
2: Oui, 69-70.
1: Nous, à cette époque-là, on avait déjà vu l'évolution de notre société en regardant comment les responsables politiques de l'époque se comportaient. Donc à travers cette chanson, on fait un inventaire des problèmes sociopolitiques et qui perdurent encore jusqu'à présent.
2: Malheureusement.
1: Parce que rien n'a changé. Quand je l'écoute, ça m'attriste parce que je vois que rien n'a évolué, mais très content parce qu'on a été visionnaire.
0: Vous vous souvenez des paroles de cette
2: conscience
0: chanson
2: professionnelle.
0: Conscience
1: professionnelle. 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
2: Oui, motinda monafioti.
1: Oh, Africa maman. Comme un enfant, le Congo pleure jour et nuit.
2: Comme un enfant.
1: Comme un enfant.
2: Comme un enfant.
1: Mon enfant ne peut pas aller travailler dans les champs, ne peut pas être mécanicien. Tout ce qu'on préfère, c'est être fonctionnaire, comme le colon nous l'a appris, pour ne pas se salir.
0: Pour ne pas se salir. Pour se planquer, comme on dirait, vulgairement.
1: Oui, oui. Voilà, quelque chose comme ça. Et puis...
2: Pour vouloir être respectable, en fait.
1: Voilà.
2: Alors, c'est la basse besogne, la mécanique, des choses comme ça, c'est la basse besogne.
1: On a répertorié toutes les insuffisances politiques de ces gens qui se disaient responsables, qui voulaient amener la société congolaise à une certaine évolution qui n'en était pas une. Et d'ailleurs, les résultats, on le voit maintenant. Rien n'a changé, ça s'empire.
0: On a parlé des débuts du groupe Coco, mais rapidement, il s'est étendu, il a fallu s'organiser, et puis vous avez commencé à vous produire, à partir de Pointe-Noire, à la case du parti.
2: À la case du parti.
0: C'était quoi la case du parti?
2: Case du parti, c'était en fait, c'était une salle. Enfin,
1: une salle du parti de l'époque, qui était le MNR.
2: Voilà, le parti politique de l'époque.
0: Mouvement national de la Révolution.
2: Mouvement national
0: de la Révolution. Qui avait ses
1: jeunesses, les JMNR. Et la JMNR.
2: JMNR.
1: Mouvement national de la Révolution.
2: Voilà. Et dans cette case, il y avait une grande salle où on pouvait produire des spectacles. Donc, on avait la possibilité de se produire là-bas. Et alors, le groupe très vite a évolué. De 4, on est devenu à 6, 7 même. Et après, il a fallu s'organiser, trouver un chef qui puisse diriger.
0: Et donc, ça a été vous?
2: Et ça a été moi.
0: Ça consistait en quoi, votre travail de chef?
2: Ça consistait à prendre les décisions et à s'approcher des autorités si on voulait obtenir, par exemple, je ne sais pas, un déplacement ou réserver, par exemple... la salle à la case du parti.
0: Ouais, vous étiez le manager, jeune manager quand même,
2: voilà.
0: À l'époque, hein,
2: très,
0: jeune manager
2: jeune.
0: Du groupe,
2: très,
0: qui organisait
2: jeune.
0: Les concerts, parce qu'il y a eu donc Pointe-Noire et puis Brazzaville. Vous êtes même produit à Kinshasa sur l'autre rive du fleuve.
2: Il y a eu Brazzaville. Alors Brazzaville, c'est la première semaine culturelle.
1: Oui, en 1967. Oui. La semaine culturelle, c'est vraiment une organisation culturelle où on a invité toutes les régions du Congo à venir présenter la musique, le théâtre,
2: la danse,
1: la peinture, la littérature. Il y avait tout ça. Et nous, on a eu la chance de participer à cette semaine culturelle. Et c'est de là que tout le Congo, et même au-delà, que les gens nous ont connus et nous ont rencontrés musicalement.
0: Ça a été votre première vitrine et vous y avez joué plusieurs années de suite. Hein.
2: Oui, il y a eu après une deuxième semaine culturelle,
1: oui.
2: À 68. Et pour la première semaine culturelle, nous avons eu la chance d'avoir le premier prix des groupes vocaux. C'est en fait ce qui nous a lancé sur le plan national
1: et international.
2: Et international.

0: Voilà, ça évidemment, ce ne sont pas les cols bleus de Pointe-Noire. Indépendance Tcha-Tcha sur RFI avec Rififi, Kitouka et Coco Sarlabou qui nous parlent de cette aventure du groupe vocal Les Cols Bleus. On parlait de ces semaines culturelles qui vous ont lancé. C'est là que l'art vocal a trouvé son public, Rififi, Kitouka ?
1: Oui, c'est ça. L'art vocal existe.
0: En tout cas, et Coco Sarlabou qui nous parle de cette aventure du groupe vocal Les Cols Bleus. On parlait de ces semaines culturelles qui vous ont lancé. C'est là que l'art vocal a trouvé son public, Rififi Kitouka ?
1: Oui, c'est ça. L'art vocal existait avant Les Cols Bleus. Ce

0: de l'orchestration musicale. Les autres groupes vocaux, ils avaient des guitares, mais il n'y avait pas une guitare solo, il n'y avait pas l'accompagnement, il n'y avait pas la basse. Nous, il y avait une basse, il y avait l'accompagnement et il y avait le soliste. Et surtout au niveau de la mélodie, on amenait une mélodie qui était complètement différente et nouvelle. Et je me souviens, un jour, après la semaine culturelle, donc nous sommes allés jouer à Brazzaville, dans un quartier qui s'appelle Wakongo. Et là, il y avait les cols bleus, il y avait les anges, et dans la salle, il y avait les échos noirs. Et c'était un groupe de Brazzaville. Et nous, on a commencé à jouer, à chanter, et les gens, bien sûr, étaient enthousiastes, ils étaient contents parce qu'ils découvraient quelque chose, tu vois, qui était nouveau. Et on nous appelait, ils parlaient dans une langue de là-bas, en lari. Ils disaient « Ah, bah, la boba, couillou, bena !» Ces gens-là, c'est vraiment des diables. Ils sont tellement forts que pour les égaler,
1: ça va être compliqué.
0: Ça va être compliqué. Donc, ça montrait déjà le niveau, comment ils nous percevaient et quel est l'impact qu'on a laissé au niveau musical.
1: Sur votre génération.
0: Sur notre génération.
1: Alors, on a parlé de conscience professionnelle tout à l'heure, qui a été, vous le disiez, un morceau fondateur, important pour le groupe. Il y en a un autre qui s'appelle Nzila Ya Loua. On l'écoute. Cette émission est une rediffusion.

0: Voilà, ça c'est un titre de 1967, Sur le chemin vers l'OUA. On rappelle, hein, pour ceux qui ne l'ont pas connu, l'organisation de l'unité africaine qui avait été créée en 63, l'ancêtre de l'UA. Que nous dit ce titre, Coco, Rififi, que l'indépendance est là, mais qu'il faut maintenant conquérir la liberté, l'unité du continent?
1: C'est tout à fait ça. Ça veut dire que c'est beau d'être indépendant, mais il faut que ça prenne vraiment forme. Des pays indépendants, chacun de leur côté, c'est une chose, mais ce serait quand même mieux que tous les pays indépendants puissent se rassembler.
0: Ces paroles-là, ces textes-là, ils étaient de Rigadin Mavungu. Vous en discutiez ensemble du contenu de vos chansons.
2: On en parlait. En fait, Rigadin était le compositeur principal du groupe, mais les chansons étaient quand même discutées, travaillées ensemble. Lui, souvent, il amenait les paroles, ou il avait tout fait, ou on rajoutait ce qui manquait, et nous, on collaborait pour la musique.
0: Donc c'était un travail collectif.
1: Collectif.
2: Oui, oui.
0: Et c'est resté un travail collectif tout le temps.
2: Tout à fait.
0: Écoutez ce qu'on a déniché dans les archives sonores de l'Afrique d'RFI.

0: Afrique Liberté, un chant que vos cols bleus avaient dédié aux héros de l'indépendance. Alors évidemment, Emery Lumumba pour le Congo-Kinshasa, André Matswa pour la République du Congo, Barthélémy Boganda en Centrafrique. Il y a même plus loin dans le morceau, je crois, une référence à Mehdi Ben Barka, opposant au roi du Maroc. C'était des figures importantes pour vous à l'époque, marquantes ?
1: Oui, des figures importantes. Nous voulions les mettre à l'honneur. Parce que pour nous, nos chansons étaient strictement dirigées vers la politique. Nous voulions, indépendamment de ce que le parti pouvait représenter, de ce que le parti pouvait dicter à l'époque comme ligne politique, nous nous démarquions, nous prenions notre liberté et nous voulions chanter les héros, les leaders de l'Afrique.
0: Rififi Kituka, vous confirmez que l'école bleue, même si vous étiez tout jeune à l'époque, ont gardé un recul et une indépendance politique ?
2: Tout à fait. Il faut aller à l'origine, il faut voir le creuset politique et social de ce qui a fait le Congo. En fait, ce qu'on oublie, c'est que la colonisation française, elle n'a pas duré longtemps. Elle est très tardive. Et que lorsque la France arrive dans ce territoire, il y a une conscience nationale et politique au niveau des Congolais parce que nous sortions du royaume Congo, je dirais même de l'Empire Congo, et donc il y avait cette conscientisation. C'était pas des gens analphabètes, des gens qui n'avaient pas une culture, mais des gens qui étaient conscients qu'ils avaient été dominés et qu'ils étaient dans un système où on leur dictait de faire quelque chose et que l'indépendance arrivant, ce qui se mettait en place n'avait rien de commun avec ce qu'on laissait derrière. Donc on avait une conscience politique même dans nos familles. Je veux dire que ce soit dans la famille de Coco ou la mienne, parce que nous venons du même royaume, on savait qu'on avait perdu quelque chose et on savait pas où on allait. Donc on partait quand même avec un corpus politique, idéologique, qui était assez formaté et assez critique par rapport à ce qui se faisait.
0: En tout cas, votre chant dédié à Lumumba, ici, il nous a fait penser à quelque chose, vous allez me dire si vous reconnaissez.

0: Voilà, les immortels de Franklin Boukaka, Rififi Kituka, vous l'avez reconnu aux premières notes.
1: Hein. Ah oui.
0: Ça fait partie de vous, ça.
1: Exactement. c'est la même époque.
0: C'était contemporain.
1: Tout à fait. Et presque le même engagement. Bon, lui, il était très parti. Mais nous, on était indépendants par rapport à... Mais lui, il était vraiment...
0: Dans les rails.
1: Dans les rails politiques.
0: Il a été musicien dans plusieurs formations, hein. Cirque jazz.
1: Oui.
2: Sympathique, oui.
1: Il a même chanté dans Vox Africa avec Jeannot Bobenga.
0: Et il vous a écouté, lui aussi, pendant la semaine culturelle en 1967.
1: Je me souviens. Oui. On était, comment ça s'appelle ce cinéma?
2: Au Vox.
1: En fait, le concours s'était passé au Vox. Donc, Franklin Boukaka découvrait l'école bleue qu'il ne connaissait pas. Et quand nous sommes rentrés sur scène, on entonnait, et donc, on dit la Yaloua, les premières notes, et puis quand on a commencé, il s'est levé.
0: Respect.
1: Je l'ai vu, il s'est levé. Il était émerveillé par ce qu'on faisait. Je me suis dit, on s'est reconnu, parce que nous allons dans le même chemin.
0: Les chansons à la gloire de Lumumba, à l'époque, il y en a eu beaucoup, et notamment celle-ci de l'African Jazz.

0: l'African Jazz et Vicky Longomba avec ce Vive Patrice Lumumba, l'école bleue de Pointe-Noire, groupe vocal. On l'a dit, on n'a pas encore parlé des musiciens, Rififi Kituka, donc qui sont venus s'ajouter à la formation vocale d'origine. Qui étaient-ils?
1: En fait, quand on a commencé, on n'avait pas de guitariste. On a commencé en a cappella. Et puis après, est venu s'ajouter Lucky, qui s'appelle Maungu Jean-Luc, Lucky, qui est devenu après le soliste des Sepakos, un groupe musical congolais qui faisait de la rumba. Quand il est parti, il y a eu Nzefo Pusquin, qui est arrivé en même temps que Sao Charlie.
2: Paul et Charlie.
1: Et après Charlie, il y a eu Jojo Pelé, qui venait de Brazzaville, et qui est venu s'ajouter au groupe comme guitariste. Et ensuite, il y a eu Serval Bouanga. Et le dernier guitariste qu'on a eu, c'est Bounou Gaono Norbert, qui a chanté après avec Mando Negro Kwa La Kwa. Et on a eu à peu près 5 ou 6 guitaristes qui sont passés les uns après les autres.
2: Effectivement, oui.
0: Vous avez prononcé le nom de Charlie Sao, c'est l'un des rares qui a continué à faire de la musique après que l'école bleue ont disparu. Il oui. avait joué avec l'orchestre des Aiko Langa Langa.
1: Oui, il a joué avec l'orchestre des Aiko Langa Langa.
0: Il a composé pour eux?
1: Ah oui, il a composé, je crois, 4 chansons qui ont été jouées par Aiko Langa Langa.

0: Voilà Christine, extrait de l'album Colom Boca des Aiko Langa Langa, où a joué donc votre col bleu, Charlie Sao. On l'appelait le Brazzavillois des Aiko.
1: Oui, le Brazzavillois des Aiko, oui, c'est comme ça qu'on l'appelait.
0: C'était le seul qui venait de l'autre rive du fleuve, dans le groupe ?
1: Dans le groupe, oui, mais Rigadin a aussi, il a fait un duo avec Jossard. Des Aiko Langa Langa, mais qui n'a jamais, c'est jamais sorti en disque. La collaboration entre les Cols Bleus et Aiko Langa Langa date depuis longtemps. Je me souviens, moi, avant de suivre le chemin de Coco en France, parce que moi je suis arrivé en 73, en 70 ou 71, nous sommes allés à Kinshasa de l'autre côté, et il y avait déjà cette collaboration entre les Cols Bleus et Aiko Langa Langa.
0: Ouais, parce qu'on ne l'a pas dit, mais les Cols Bleus se sont rapidement séparés. C'est vous, Coco, qui êtes parti le premier de Pointe-Noire ?
2: Oui, je crois que c'est moi qui suis parti le premier, oui.
0: C'est ce que j'ai lu, en tout cas.
2: Oui, c'est moi qui suis parti.
0: Vous êtes parti pour vos études, en fait, c'est ça ?
2: Pour mes
0: études. Étiez tous en formation et à un moment donné, avez décidé de quitter le Congo pour la France.
2: Oui, après, j'étais obligé parce que à Brazzaville, à la faculté de Brazzaville, de lettres de Brazzaville. On ne s'arrêtait qu'en deuxième année. Donc l'année de licence se faisait en France pour les lettres.
0: Et finalement, vous y êtes resté. Vous avez continué à suivre, évidemment, ce que faisaient les Cols Bleus à distance.
2: J'ai continué à suivre à distance, mais les relations s'étaient un peu distendues.
1: C'était un peu difficile pour lui de suivre. Parce que il fut une époque, quand il était en France, nous, on était très productifs. On a fait plein de choses. On était pris tout le temps. On a fait tout le Congo, en fait. On n'a pas fait que Dolisi ou Brazzaville. Mais on a fait
0: aussi une vraie tournée.
1: On a fait une vraie tournée. On était un peu partout. Et effectivement, à partir des années 69, 70, où le pouvoir avait changé, on avait remarqué que il y avait quand même une certaine forme de discrimination politique vis-à-vis des Cols Bleus, parce que on était censurés quand même. Je me souviens que lorsque nous sommes allés à Brazzaville à la semaine de la chanson révolutionnaire, nous sommes allés jouer à l'auberge de jeunesse, et là on a chanté en accord avec notre esprit d'indépendance. On a critiqué un peu les nouveaux gouvernants, ceux qui étaient arrivés au pouvoir. Parce qu'on avait remarqué que ce qu'il faisait n'allait pas avec, ne s'accordait pas avec ce qu'il disait. Donc on a critiqué avec la chanson Colonie de vacances.
0: Et vous avez le sentiment que ça vous a coûté cher en termes d'exposition et
1: ça nous a coûté très cher parce que je me souviens qu'on a envoyé l'armée à l'auberge de jeunesse. On a été obligé de se cacher un peu partout. On a arrêté Rigadin et Swami. On les a pris, on les a amenés. Donc c'était quand même une forme de censure. On nous faisait ça parce que on dénonçait toujours des choses, alors que dans le mot d'ordre du parti, tu vois, de l'époque, il disait qu'on pouvait aussi critiquer quand ça n'allait pas. Et quand on a critiqué, donc ça nous a créé des problèmes. Et puis on a mis en exergue leur train de vie parce qu'ils avaient des avantages. Ils disaient qu'ils étaient socialistes et communistes. Il y avait trop d'avantages, voitures de fonction, essence qu'ils ne payaient pas. Enfin, pas mal de choses. Leurs enfants, ils les envoyaient en France pour étudier. Alors qu'ils avaient décidé de changer les diplômes. Il n'y avait plus le BEPC comme ici. C'était le BMG. Donc il y avait...
0: Il y avait beaucoup trop de choses qui vous choquaient.
1: Non, il y avait trop de choses qui n'étaient pas en accord avec ce qu'il disait.
0: Et puis le groupe s'est transformé en grand col bleu. Qu'est-ce que ça a été que cette époque des grands cols bleus ?
1: On peut pas les comparer avec les cols bleus. Les grands cols bleus, c'était un peu comme au niveau politique. Les choses avaient tellement changé et que l'espace des cols bleus était réduit. On a fait autre chose. Qui étaient les grands cols bleus. Mais les grands cols bleus, on ne critiquait pas. On parlait de l'amour, de la pluie et du beau temps. Et c'était différent. Mais c'était la fin, en fait, des cols bleus. Parce qu'à partir de ce moment-là, on s'est vraiment éparpillé. Moi, je suis venu en France. Les autres sont partis à Brazzaville. Les autres ont travaillé. Les autres sont venus encore, il y en a d'autres qui nous ont rejoints ici en France. Et les cols bleus ont existé, mais différemment. Comme disait Coco, on n'avait pas disparu. Les cols bleus étaient encore là, mais ils vivaient différemment à travers les autres.
0: Ouais. Il y a la question de la trace que vous laissez en termes d'enregistrement, de discographie, Rififi, Coco. Ça devient très compliqué de trouver des enregistrements des cols bleus de Pointe-Noire. Nous-mêmes, d'ailleurs, on a un peu bataillé pour les chercher. Vous n'aviez pas en tête, à ce moment-là, qu'il fallait garder cela comme un patrimoine?
2: C'est-à-dire que, comme tout cela, une partie de notre répertoire a été enregistrée à la radio, à Brazzaville, nous pensions que on pouvait retrouver les traces, par exemple, de ce que nous avions fait à la semaine culturelle, à la radio. Or, on n'a jamais pu retrouver. Puis, à l'époque, les problèmes de droits d'auteur et autres, ça ne nous parlait pas tellement.
0: Vous étiez dans l'action, dans la création, dans le chant.
2: Des artistes, nous, notre truc, c'était de chanter, jouer de la guitare, nous produire. On n'avait pas tout ça en tête, ces problèmes de droits d'auteur et autres.
0: Ouais, si bien que vous avez été pillé, j'allais dire, copié en tout cas.
1: Il y a Liko Eliende qui a été chanté, mais c'est pas nous. Coco, tu te souviens, tu m'appelais, tu m'as dit, mais qu'est-ce que c'est ces chansons? Je vais sur Internet et je vois Liko Eliende. Ah, je dis, je sais pas. Je sais pas qui c'est, mais c'est pas nous.
0: Il y a des filles qui ont fait quelques apparitions dans le groupe, mais il n'y en avait pas beaucoup, hein, on va pas se mentir, dans l'histoire des cols bleus. Il y a eu votre sœur, Françoise Kituka,
1: oui,
0: votre sœur aînée.
1: Une
0: courte apparition. Et puis j'ai lu qu'il y avait une certaine Pélagie qui vous a accompagné sur la tournée à Dolisie.
1: Tout à fait. Son nom, Ngué Kaba Pélagie.
0: Mais dans ce Congo de l'indépendance, on voyait pas beaucoup de femmes sur scène.
1: Si, il y avait des groupes de femmes, pas beaucoup, mais il y avait, par exemple, à Pointe-Noire, il y avait un groupe dans lequel il y avait des filles, et dont particulièrement une qui s'appelait Yoba Marie-Josée, qui chantait très très très très bien, qui s'appelait Les Mésanges.
2: Les Mésanges, oui.
0: C'est le groupe vocal dans lequel vous avez commencé, non?
1: Oui, on a commencé, mon frère et moi, à chanter là-dedans, et Coco et Rigadin sont venus nous voir. Et je crois que c'est à partir de là que eux, de leur côté, a germé l'idée pourquoi on pouvait pas se mettre ensemble pour chanter. Et effectivement, c'est ce qu'ils ont fait. On a créé ce groupe, les Cols Bleus.
0: Rififi, vous avez déjà interprété en France les chansons des Cols Bleus depuis que vous êtes ici? Ça vous est arrivé?
1: On s'est retrouvés, Coco, Rififi et moi, pour reprendre nos morceaux. C'était en 2010.
2: Oui. En 2010.
1: En 2010, nous sommes rentrés en studio et on nous a imposé un style. Parce que si c'était nous qui avions eu l'initiative de le faire, je pense qu'on ne serait pas parti dans cette direction de chanter nos chansons en rumba. Parce que c'est pas notre style de musique.
2: Non, pas du tout.
1: Mais on nous a demandé de le faire, on a essayé. Et donc on a reproduit certains morceaux qu'on avait déjà chantés à l'époque. Et en fait, moi, j'aime pas trop. Sincèrement, j'aime pas trop ce qu'on a fait parce que ça, c'est pas l'esprit col bleu.
0: C'est une trahison de l'esprit col bleu.
2: C'est parce que ça dénature un peu. Oui.
1: C'est pas nous.
0: Mais donc, en fait, votre souhait, ce serait quoi? Ce serait de remettre la main sur ces enregistrements et peut-être de les faire ressortir aujourd'hui, parce que ça fait partie, on l'a dit, du patrimoine musical du Congo.
2: Ce serait extraordinaire. Oui. Si ça pouvait se faire, ce serait extraordinaire.
0: Vous y travaillez?
1: On en parle.
2: Oui, mais ça se limite à ça.
0: Qu'est-ce qui vous manque pour que ça devienne réalité?
1: C'est-à-dire qu'il faut des fonds pour pouvoir le faire, mais je pense qu'on peut le faire. Il faut qu'il y ait cette volonté, ce vouloir de le faire. Je crois qu'on peut le faire. Mais il faut déjà un travail de recherche. Il faut retrouver tous les vieux morceaux. Et c'est pas facile.
2: Les sources.
1: Les sources,
2: évident.
1: Voilà. Comme je disais, mais peut-être qu'on le fera. Pourquoi? Parce que tout à l'heure, hors studio, je disais qu'il y a quelqu'un qui a récupéré les bobines de la radio Congo, et là, il y a pas mal de nos morceaux qu'on avait enregistrés à l'époque.
0: Donc il y a une matière première à exploiter?
1: Exactement. Il faut qu'on le rencontre et qu'on puisse discuter avec lui pour qu'on récupère ce qu'on a créé. ça serait bien qu'on puisse le rencontrer et qu'on discute, qu'on puisse récupérer ce qui nous appartient et qu'on puisse en faire ce qu'on veut.
0: Et puis si ceux qui nous écoutent, à Brazzaville, à Pointe-Noire, ou partout ailleurs d'ailleurs, ont entre leurs mains des enregistrements des cols bleus, bah, qu'ils se manifestent.
1: Oui, ça serait vraiment bien.
0: Qu'ils se manifestent auprès de vous.
2: C'est vraiment le meilleur appel que vous puissiez faire.
0: On va se quitter avec un des titres que vous avez composé, que vous avez écrit, Réfifi qui tout cassé, Louyende, vous nous en dites un mot ?
1: Louyende, c'est un morceau que j'ai écrit pour parler de ceux qui sont partis, des nôtres qui sont partis, ceux qui sont morts, qui sont décédés et qu'on n'entend plus et qu'on aime toujours et qu'on aimerait encore aujourd'hui qu'ils se joignent à nous pour faire des choses. C'est comme si quelque chose, ils sont partis, mais c'est comme si quelque chose s'est arrêté, mais en fait pas du tout et on a encore besoin d'eux.
0: Ils sont encore là ?
1: Ils sont là,
2: oui.
0: Col bleu un jour, col bleu toujours.
2: Toujours. Ils sont parmi nous.

0: Lou Yende avec votre voix, Rififi Kituka, et cette fameuse rumba de 2010 qui a quand même contribué à perpétuer un peu la mémoire des cols bleus.
1: Oui, oui. Malgré tout, quand même, oui, ça a perpétué. Mais ça aurait été mieux si il y avait eu des guitares sèches et faire des nouvelles chansons pour perpétuer le rythme col bleu, l'esprit col bleu. Mais c'est
0: ce qui reste à venir encore.
1: Voilà, oui.
0: On n'est qu'en 2025.
1: Exactement.
2: Mais le temps file.
0: Merci à tous les deux d'avoir été avec nous. Coco Sarlabou, Rififi Kituka, l'école bleue de Pointe-Noire. On signale et on rappelle cet ouvrage qui est paru chez L'Harmattan et qui retrace l'histoire de ce groupe vocal. Merci à l'ami Laurent Corot de la rédaction Afrique d'RFI. Sur le Pont des Arts avec Pierre Plantier à la réalisation, Clémence Delfort pour la coordination. Merci à eux et merci à vous de nous être fidèles. 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

0: loin d'être là.
1: Bonjour et bienvenue, 15h TU 17h ici à Paris, le journal sur RFI.
2: Gilles Moreau.
1: Les Houthis revendiquaient des attaques de pétroliers dans le cadre du blocus naval qu'ils veulent imposer à l'Arabie Saoudite. Après Hormuz, les rebelles yéménites menacent de créer en mer Rouge un nouveau point de blocage pour le transport de pétrole. Le secrétaire général de l'ONU alerte, la situation au Moyen-Orient est hors de contrôle et au bord de l'inimaginable. En Inde, le Premier ministre est confronté au mouvement de contestation de la jeunesse. Il promet de sanctionner les responsables des fraudes aux examens, des fraudes à l'origine de la fronde des étudiants à suivre dans un instant. La Russie, visée par un nouveau train de sanctions européennes, le 21e. Le plus touché est le secteur du pétrole. Les revenus pétroliers russes financent une grande partie de la guerre en Ukraine. Narendra Modi est sorti de son silence, fragilisé par le mouvement de contestation de la jeunesse de son pays. Le Premier ministre indien a promis de sanctionner les responsables des fraudes aux examens universitaires, des fraudes à l'origine de la fronde des étudiants. En retour, ces derniers continuent d'exiger la démission du ministre de l'Éducation. L'intervention du Premier ministre suffira-t-elle à ramener le calme? Sylvia Malimboum en doute. Elle est responsable de la recherche sur l'Inde à l'Institut français des relations internationales.
3: Le Premier ministre a effectivement tweeté en disant qu'il allait mettre en place des tribunaux accélérés pour garantir des sanctions rapides et sévères contre les personnes qui étaient impliquées dans la fuite des sujets d'examen. Mais enfin, ça reste une réponse assez tardive et quand même assez modeste face à l'ampleur du mouvement. Il faut savoir quand même qu'en Inde, on a aujourd'hui assez peu d'opportunités économiques, notamment pour les emplois de qualité. Et donc les concours publics sont quand même une des voies, je dirais, honnêtes d'accès à ces emplois dans un contexte où quand même 40% des jeunes diplômés sont au chômage. Mmh. Donc il y a une vraie crise de confiance dans le système éducatif dans son ensemble, qui est perçue comme corrompue. Et effectivement, la première revendication de ce mouvement des cafards aujourd'hui, c'est la démission du ministre de l'Éducation. Mais aujourd'hui, c'est une option qui n'a pas été mise sur la table par le gouvernement de Narendra Modi.
1: Sylvia Malimboum répondait à Paul Loncin-Spinelli dans RFI Midi. Je vous le disais dans les titres, la situation au Moyen-Orient est hors de contrôle et au bord de l'inimaginable, selon le secrétaire général de l'ONU. Il l'a dit après que les Houthis ont revendiqué l'attaque de deux pétroliers dans le cadre du blocus naval qu'ils veulent imposer à l'Arabie Saoudite. Après Hormuz, les rebelles yéménites menacent de créer en mer Rouge un nouveau point de blocage pour le transport de pétrole. Actuellement, les cours du pétrole s'envolent aux alentours de 100 dollars le baril. Logiquement, les géants du secteur affichent des profits records. C'est le cas du français Total qui a doublé son bénéfice net au deuxième trimestre. Depuis 10 jours, la protection civile de Gaza a repris les opérations de recherche de corps ensevelis sous les décombres des bombardements israéliens. Ces opérations ont le soutien du Comité international de la Croix-Rouge, compte tenu du cruel manque d'équipement dans l'enclave sous blocus israélien. Au total, quelques 150 habitations détruites doivent être fouillées pour tenter d'exhumer plus de 1000 victimes encore ensevelies. Reportage à Gaza de notre correspondant Rami Al-Megari avec Abla Junaidi.
4: C'est un travail de fourmi qui dure depuis une semaine dans ce quartier de la ville de Gaza. Tout autour des ruines d'immeubles et sous les pieds de Mahmoud Sharira, quelque part, des dizaines de proches mêlés aux décombres.
5: Ce sont les miens, mes cousins, mes frères, mes sœurs. Il leur faut un enterrement digne. Dès le début de la trêve, on va chercher et contacter beaucoup de personnes et d'organisations, dont la Croix-Rouge, pour qu'on puisse enfin les déterrer et leur rendre hommage.
4: Les familles travaillent main dans la main avec la défense civile qui chapeaute les opérations. Une seule pelleteuse est disponible pour soulever des tonnes de gravats. Mahmoud El-Choubaki, de la défense civile.
6: D'après ce que nous ont indiqué les familles, il y aurait plus de 200 victimes entre la maison qu'on vient de finir de vider et celle où la pelleteuse est à l'œuvre. 45 martyrs ont été exhumés à ce jour. Avant la guerre, nous n'avions pas d'engin lourd pour mener les recherches. Nos équipes travaillent avec du matériel léger. Cet engin de terrassement nous a été prêté par la Croix-Rouge spécifiquement pour extraire les victimes ou leurs dépouilles des décombres.
4: Pour accélérer les opérations, les secouristes en appellent au soutien de l'ONU pour faire entrer davantage d'engins à Gaza où 60 millions de tonnes de gravats s'amoncellent.
1: Reportage à Gaza de Rami Al-Megari avec Abla Junaidi.
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1: La situation au Moyen-Orient a été abordée au sommet régional de l'ASEAN, l'association des pays d'Asie du Sud-Est asiatique, réunie à Manille, aux Philippines. Ces pays, affectés par les pénuries de carburant, appellent à la liberté de navigation et au passage sans entrave du détroit d'Ormuz. En marge de la réunion, les chefs de la diplomatie américaine et russe se sont rencontrés en tête-à-tête. Sergueï Lavrov a mis en garde Marco Rubio contre la poursuite des livraisons d'armes à l'Ukraine, poursuite selon lui inadmissible. Anissa El Jabri.
0: 30 minutes à peine de discussion, pas de déclaration à la presse à l'issue et des communiqués séparés. Ce rendez-vous à Manille a confirmé que Washington et Moscou sont désormais loin d'Anchorage. La rencontre bilatérale au sommet d'août dernier avec un cadre de lune de miel, tapis rouge à la clé pour Vladimir Poutine. Les relations de Sergueï Lavrov n'ont du reste jamais été excellentes avec son homologue américain. C'est donc son ministère qui a dit dans un communiqué post-rencontre ce que le Kremlin pointe depuis quelques semaines, sauf que la diplomatie russe a usé d'un langage bien plus anguleux, je cite, « Il est inadmissible de poursuivre les livraisons d'armes au régime de Kiev ». Le communiqué dénonce aussi, et ça c'est une rhétorique très partagée à Moscou, je cite encore, « La politique déstabilisatrice des pays européens qui continue de vouloir infliger une défaite stratégique à la Russie ». La télévision d'État résume la situation avec ces mots « La diplomatie ne va pas gagner, nous allons continuer à nous battre ». Anissa El Jabri, Moscou. 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
1: Et à propos toujours de la Russie, un nouveau train de sanctions contre Moscou a été adopté ce matin à Bruxelles par les 27 de l'Union européenne. C'est le 21e de la série. Il comprend un plafonnement du prix du pétrole russe car les revenus pétroliers de Moscou financent en grande partie la guerre en Ukraine. En France, du jamais vu depuis 20 ans, 45 000 hectares ont déjà brûlé depuis le début de l'année sous l'effet des fortes chaleurs et de la sécheresse. On le sait, la multiplication des catastrophes climatiques est en grande partie la conséquence du réchauffement provoqué par l'activité humaine, en cause surtout la consommation d'hydrocarbures. Mais lentement, mais sûrement, les choses sont en train de changer. Petit à petit, les voitures électriques remplacent les véhicules thermiques. Nathalie Vitran, c'est vrai en Europe, où les voitures 100% électriques représentent désormais 20% du marché automobile.
7: D'après les derniers chiffres de l'Association des constructeurs européens d'automobiles, sur la première moitié de l'année, 1 220 000 nouvelles voitures 100% électriques ont été vendues dans l'Union européenne. Une voiture sur 5 contre 15% à peine il y a un an. Une transition particulièrement forte en Europe de l'Ouest. En Allemagne, les ventes de voitures électriques ont augmenté de 50% d'une année sur l'autre, plus de 60% en France. Logiquement, les ventes de voitures à essence reculent, elles, fortement. Certes, elles représentent encore 20% du marché, mais c'était quasiment 30% l'an dernier. Pour la première fois, les ventes de voitures électriques ont même dépassé, au mois de juin, celles des véhicules à essence. Conséquence de l'explosion des prix du pétrole depuis la guerre en Iran. Même si pour l'heure les consommateurs préfèrent encore un entre-deux, les voitures hybrides dominent toujours le marché avec quasiment une vente sur deux. Mais les experts sont formels, l'arrivée de véhicules 100% électriques abordables, notamment chinois, a eu un effet d'entraînement et un retour en arrière semble désormais inimaginable.
1: C'était Nathanaël Vitran. La cité antique de Tyr au Liban doit être protégée. L'UNESCO tient actuellement en Corée du Sud la 48e session du Comité du patrimoine mondial. Elle a décidé d'inscrire la ville donc de Tyr sur la liste du patrimoine mondial en péril. Tyr est située au sud du Liban, à une vingtaine de kilomètres de la frontière avec Israël. Elle est la cible d'une campagne de frappe israélienne depuis le début de la guerre avec le Hezbollah pro-iranien en mars dernier. Sophie Torlotin.
8: Cité phénicienne, Tyr est l'une des plus anciennes villes du monde méditerranéen. Deux ensembles, vestiges de l'Empire romain, sont inscrits depuis 1984 au patrimoine mondial de l'UNESCO, un arc de triomphe et un hippodrome. Après avoir ordonné à la population d'évacuer, l'armée israélienne avait directement visé et endommagé l'un de ces sites début juin. Le ministre libanais de la Culture, Rassam Salameh, accuse Israël de ne pas respecter la Convention de la Haye qui oblige à préserver les biens culturels en cas de conflit armé. C'est lui qui a déposé une demande de protection renforcée auprès de l'UNESCO. L'inscription au patrimoine en péril n'est pas une sanction. Cela permet de mobiliser des financements d'urgence, des partenaires et l'attention des 196 pays membres de l'organisation afin que tout soit fait pour empêcher la destruction des sites concernés. Pour le Liban exsangue, cette décision de l'UNESCO constitue aussi bien une aide financière bienvenue qu'un symbole politique.
1: Un mois fin du Tour de France aujourd'hui, 18e étape. Les 185 km au programme dans les Alpes comprennent pas moins de 5 ascensions, dont 2 classées en première catégorie. RFI bientôt 17h10 ici à Paris, 2h de moins en temps universel. Excellente journée.
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11: Bonjour à toutes et à tous. Ils ont écrit en musique une partie de l'histoire du Congo, de l'histoire de l'Afrique des indépendances. Les cols bleus de Pointe-Noire sont nés un soir d'octobre 1965 sur un pont de la ville qui enjambe la rivière Chinooka. Dans ces premières années d'effervescence politique et musicale de l'indépendance, le pouvoir encourageait ces formations composées de voix d'écoliers, de collégiens, de lycéens, des jeunes qui portaient la parole de leur génération, l'espoir de justice, d'unité, d'égalité. Alors 60 ans plus tard, évidemment, l'heure de gloire des cols bleus semble loin, mais le message qu'ils délivraient n'a quasiment pas pris une ride. L'universitaire Joachim Goma Tété vient de leur consacrer un ouvrage chez l'Armaton. C'est ce livre qui nous a donné l'idée d'inviter aujourd'hui sur le pont des Arts deux de ces cols bleus, Coco Sarlabou et Rififi Kitoukam. Bonjour et bienvenue à tous les deux.
12: Bonjour, bonjour. Nathalie.
11: Et merci d'être avec nous, Anissé Rififi Kitouka, pour être complète. Vous avez préfacé ce livre, mais vous avez surtout été une des voix des cols bleus. Coco Sarlabou, vous avez dirigé l'ensemble à sa création. On est très heureux de vous accueillir dans nos studios et grâce à vous de faire revivre un peu ce groupe. Je dis revivre, mais dans le livre, vous dites, vous, que les cols bleus n'ont jamais vraiment disparu, Coco Sarlabou?
12: Non. D'abord, merci pour cet accueil et merci de nous donner l'opportunité de nous exprimer. Les cols bleus n'ont pas vraiment disparu. Ils ont toujours vécu, peut-être en arrière-plan, parce que nous avons laissé un souvenir, mais vraiment un souvenir mémorable auprès des jeunes de notre génération. Notre musique a continué d'être jouée. Non seulement jouer, mais également d'être copié. Ce qui fait que les cols bleus ont continué à vivre.
11: Ils ont continué à vivre. Il y a quelques enregistrements. Ils se font rares, mais ils existent. Et puis, il y a ce lien entre vous, Rififi Kitouka, qui persiste par-delà les décennies.
13: Bien sûr. Les cols bleus, c'est une trace indélébile dans l'espace musical et politique. Notre musique n'a pas seulement consisté à mettre en exergue la société de l'époque, les cols bleus ont contribué à décrypter ce qu'il y avait de plus profond dans la société qui se façonnait à cette époque.
11: La société post-indépendance, hein, vraiment 1965, on est 5 ans après. Vous avez le souvenir de l'atmosphère de cette époque-là, de cet espoir, de cette forme peut-être d'énergie et de libération propre à ces années-là, tous les deux?
13: Moi, en 1966-67, j'étais au CM1, CM2, donc j'étais tout petit. Mais ce qui était intéressant, c'est qu'on avait une certaine conscience de ce qui se passait. Pourquoi? Parce que, en fait, la société naissante, c'est une société qui naissait dans quelque chose qui existait déjà.
11: D'un ordre ancien.
13: Voilà, d'un ordre ancien. Et je me demandais, à mon âge, où nous allions et qu'allions-nous faire?
11: Sur le pont des Arts, avec les cols bleus de Pointe-Noire, c'est parti, on plonge avec vous dans la mémoire musicale du Congo.
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3: Oui, oui, oui. Voilà, voilà, voilà. Maman, j'ai une question. Ah, vous me quoi déjà? Monsieur Makosa avec Monsieur Benoît. Ah!
1: Busy.
3: Monsieur Sao, lui c'est un vili. Il m'a son sentir. Ah! Monsieur Zefo, c'est un bembe. Il m'a son tibé qui l'os. Ah! Monsieur Lefayette. C'est un bossy. Il marche un crocodile. Tiens! Mais abé, où est-ce qu'on va traîner cette Congo? Les blancs. Quand il est venu ici au Congo, il a mangé les crapauds qu'on appelle dampon français grenouille. Il n'a pas vomi. Il a sorti un proverbe qui dit en français que tout ce qui ne dit pas,
2: je graisse.

0: Et on a la chance, grâce à vous, d'avoir un enregistrement original d'École Bleue et de ce titre, Fierté Patriotique, écrit et composé par Rigadin Mavungu. Qu'est-ce qu'il nous dit ce titre? C'est un appel à l'unité du Congo, Rififi Kituka?
1: On parle, oui, à travers l'art culinaire. On explique pourquoi il y a ce rejet de tout ce qui est alimentation traditionnelle à un certain moment de l'évolution de notre société. C'est à partir du moment où on a été colonisé et qu'on a pris notre indépendance et qu'on a ébauché une certaine forme de société, certaines personnes n'ont pas voulu consommer comme nos ancêtres.
0: L'arachide, le caïman, le manioc, il est question de tout ça dans la chanson Coco Sarlaboum.
2: Oui, tout à fait. Au lieu de revenir à nos traditions, enfin pour certaines personnes, il n'était pas question de revenir à nos traditions propres, les traditions qui étaient les nôtres, notamment sur le plan culinaire, plutôt garder les attitudes ou les coutumes de ce que nous appelions à l'époque les colons.
0: Quand le groupe s'est formé, vous étiez tout jeune, vous étiez écolier, collégien. Vous avez le souvenir de votre première rencontre qui vous a présenté les uns aux autres? Comment il est né, ce groupe?
2: En fait, Rigadin et moi, nous étions amis. Il y avait des liens de famille aussi. Mais nous étions très soudés. Nous aimions chanter. Et un jour, on s'est dit, pourquoi est-ce qu'on formerait pas un groupe? Et nous avions dans le quartier, parce que nous vivions tous dans le même quartier. Que ce soit mon ami ici présent, Anissé, que ce soit Rifi, qui malheureusement n'est pas avec nous ici dans le studio.
0: Mais qu'on salue,
2: oui,
0: par la voix des ondes.
2: Au passage. Nous habitions le même quartier. Et on se connaissait, et on se fréquentait, et on s'est dit, pourquoi est-ce que on demanderait pas à Rifi et à Rififi de venir avec nous et qu'on forme un groupe et qu'on se mette à chanter.
0: Et vous êtes mis au travail?
2: On s'est mis au travail, a commencé comme ça.
0: Ouais. Dans le livre, on apprend que vous répétiez après les cours, tous les soirs, de 18h à 20h. Il y avait cette rigueur-là, cette discipline-là?
1: Ah oui, on avait cette discipline, oui. On commençait à 18h, on finissait à 20h. Après, il y avait le travail scolaire, parce que nous, on allait à l'école. Alors Coco, lui, rentrait chez lui. Nous, on allait sous les lampadaires. On aimait ça.
0: Pour étudier?
1: Pour étudier, oui. Et donc, il y avait les lampadaires, on allait étudier. Et puis après, quand les lumières s'éteignaient, on rentrait à la maison. Et c'était comme ça.
0: C'était le couvre-feu, en quelque sorte. Ça s'éteignait quoi? À minuit?
1: À minuit. On savait qu'il fallait rentrer. Et le matin, il fallait se lever. Et tu te souviens du train, le train des ouvriers?
2: Oui.
1: Tu sais, qu'on prenait au rond-point Lumumba.
2: Tout à fait.
1: Pour aller, les uns aller au CG, au collège. Félix Kayano, on prenait le petit train des ouvriers. Donc, il nous amenait vers la plage où il y avait notre collège.

0: Et le titre que l'on entend là, Coco Sarlabour et Fifi Kituka, c'est Conscience professionnelle.
1: Oui, ça c'est un morceau clé de notre répertoire. C'est une chanson qui a été écrite, Coco, je crois, en 70.
2: Oui, 69-70.
1: Nous, à cette époque-là, on avait déjà vu l'évolution de notre société en regardant comment les responsables politiques de l'époque se comportaient. Donc à travers cette chanson, on fait un inventaire des problèmes sociopolitiques et qui perdurent encore jusqu'à présent.
2: Malheureusement.
1: Parce que rien n'a changé. Quand je l'écoute, ça m'attriste parce que je vois que rien n'a évolué, mais très content parce qu'on a été visionnaire.
0: Vous vous souvenez des paroles de cette
2: conscience
0: chanson
2: professionnelle.
0: Conscience
1: professionnelle. Motindo Monafioti. Pipana tangu, Congo kenakudila.
2: Oui, motinda monafioti.
1: Oh, Africa, maman. Comme un enfant, le Congo pleure jour et nuit.
2: Comme un enfant.
1: Comme un enfant.
2: Comme un enfant.
1: Mon enfant ne peut pas aller travailler dans les champs, ne peut pas être mécanicien. Tout ce qu'on préfère, c'est être fonctionnaire, comme le colon nous l'a appris, pour ne pas se salir.
0: Pour se planquer, comme on dirait, vulgairement.
1: Oui. Voilà, quelque chose comme ça. Et puis...
2: Pour vouloir être respectable, en fait.
1: Voilà.
2: Alors, c'est la basse besogne, la mécanique, des choses comme ça, c'est la basse besogne.
1: On a répertorié toutes les insuffisances politiques de ces gens qui se disaient responsables, qui voulaient amener la société congolaise à une certaine évolution qui n'en était pas une. Et d'ailleurs, les résultats, on le voit maintenant. Rien n'a changé, ça s'empire.
0: On a parlé des débuts du groupe Coco, mais rapidement, il s'est étendu, il a fallu s'organiser, et puis vous avez commencé à vous produire, à partir de Pointe-Noire, à la case du parti.
2: À la case du parti.
0: C'était
2: exactement.
0: Quoi la case du parti?
2: Case du parti, c'était en fait, c'était une salle. Enfin,
1: une salle du parti de l'époque, qui était le MNR.
2: Voilà, le parti politique de l'époque.
0: Mouvement national de la Révolution.
2: Mouvement national
0: de la Révolution. Qui avait ses
1: jeunesses, la JMNR.
2: JMNR.
1: Mouvement national de la Révolution.
2: Voilà. Et dans cette case, il y avait une grande salle où on pouvait produire des spectacles. Donc, on avait la possibilité de se produire là-bas. Et alors, le groupe très vite a évolué. De 4, on est devenu à 6, 7 même. Et après, il a fallu s'organiser, trouver un chef qui puisse diriger.
0: Et donc, ça a été vous?
2: Et ça a été moi.
0: Ça consistait en quoi, votre travail de chef?
2: Ça consistait à prendre les décisions et à s'approcher des autorités si on voulait obtenir, par exemple, je ne sais pas, un déplacement ou réserver, par exemple, la salle à la case du parti.
0: Ouais, vous étiez le manager, jeune manager quand même,
2: voilà.
0: À l'époque, hein,
2: très,
0: jeune manager
2: jeune.
0: Du groupe,
2: très,
0: qui
2: très
0: organisait
2: jeune.
0: Les concerts, parce qu'il y a eu donc Pointe-Noire et puis Brazzaville. Vous êtes même produit à Kinshasa, sur l'autre rive du fleuve.
2: Il y a eu Brazzaville. Alors Brazzaville, c'est la première semaine culturelle.
1: Oui, en 1967. Oui. La semaine culturelle, c'est vraiment une organisation culturelle où on a invité toutes les régions du Congo à venir présenter la musique, le théâtre,
2: la danse,
1: la peinture, la littérature, il y avait tout ça. Et nous, on a eu la chance de participer à cette semaine culturelle, et c'est de là que tout le Congo, et même au-delà, que les gens nous ont connus et nous ont rencontrés musicalement.
0: Ça a été votre première vitrine et vous y avez joué plusieurs années de suite. Hein.
2: Oui, il y a eu après une deuxième semaine culturelle,
1: à
2: 68. Et pour la première semaine culturelle, nous avons eu la chance d'avoir le premier prix des groupes vocaux. C'est en fait ce qui nous a lancé sur le plan national
1: et international.
2: Et international.

0: Alors ça, évidemment, ce ne sont pas l'école bleue de Pointe-Noire. Indépendance Tcha-Tcha sur RFI avec Rififi, Kitouka et Coco Sarlabou qui nous parlent de cette aventure du groupe vocal L'École Bleue. On parlait de ces semaines culturelles qui vous ont lancé. C'est là que l'art vocal a trouvé son public, Rififi, Kitouka ?
1: Oui, c'est ça. L'art vocal existait avant L'École Bleue. Ce qui a été important et qui a marqué le public, c'est ce qu'on amenait dans la musique vocale. C'était quelque chose de différent. Les gens découvraient un genre vocal qui était nouveau. Parce qu'avant, il y avait les cheveux crépus, il y avait les échos noirs, c'était aussi des groupes
0: d'autres
1: vocaux.
0: D'autres groupes vocaux. Oui, mais alors qu'est-ce qu'il avait de particulier, le vôtre ?
1: Le nôtre amenait une couleur qui était différente. Il y avait déjà, au niveau de l'orchestration musicale, les autres groupes vocaux, ils avaient des guitares, mais il n'y avait pas une guitare solo, il n'y avait pas l'accompagnement, il n'y avait pas la basse. Nous, il y avait une basse, il y avait l'accompagnement et il y avait le soliste. Et sur le musical, les autres groupes vocaux, ils avaient des guitares, mais il n'y avait pas une guitare solo, il n'y avait pas l'accompagnement, il n'y avait pas la basse. Nous, il y avait une basse, il y avait l'accompagnement et il y avait le soliste. Et surtout au niveau de la mélodie, on amenait une mélodie qui était complètement...

0: Afrique Liberté, un chant que vos cols bleus avaient dédié aux héros de l'indépendance. Alors évidemment, Emery Lumumba pour le Congo-Kinshasa, André Matsoua pour la République du Congo, Barthélémy Boganda en Centrafrique. Il y a même plus loin dans le morceau, je crois, une référence à Mehdi Ben Barka, opposant au roi du Maroc. C'était des figures importantes pour vous à l'époque, marquantes?
1: Oui, des figures importantes. Nous voulions les mettre à l'honneur. Parce que pour nous, nos chansons étaient strictement dirigées vers la politique. Nous voulions, indépendamment de ce que le parti pouvait représenter, de ce que le parti pouvait dicter à l'époque comme ligne politique, nous nous démarquions, nous prenions notre liberté et nous voulions chanter les héros, les leaders de l'Afrique.
0: Rififi Kituka, vous confirmez que l'école bleue, même si vous étiez tout jeune à l'époque, ont gardé un recul et une indépendance politique?
2: Tout à fait. Il faut aller à l'origine, il faut voir le creuset politique et social de ce qui a fait le Congo. En fait, ce qu'on oublie, c'est que la colonisation française, elle n'a pas duré longtemps. Elle est très tardive. Et que lorsque la France arrive dans ce territoire, il y a une conscience nationale et politique au niveau des Congolais parce que nous sortions du royaume Congo, je dirais même de l'Empire Congo, et donc il y avait cette conscientisation. C'était pas des gens analphabètes, des gens qui n'avaient pas une culture, mais des gens qui étaient conscients qu'ils avaient été dominés et qu'ils étaient dans un système où on leur dictait de faire quelque chose et que l'indépendance arrivant, ce qui se mettait en place n'avait rien de commun avec ce qu'on laissait derrière. Donc on avait une conscience politique même dans nos familles. Je veux dire que ce soit dans la famille de Coco ou la mienne, parce que nous venons du même royaume, on savait qu'on avait perdu quelque chose et on savait pas où on allait. Donc on partait quand même avec un corpus politique, idéologique, qui était assez formaté et assez critique par rapport à ce qui se faisait.
0: En tout cas, votre chant dédié à Lumumba, ici, il nous a fait penser à quelque chose, vous allez me dire si vous reconnaissez.

0: Voilà, les immortels de Franklin Boukaka, Rififi Kituka, vous l'avez reconnu aux premières notes.
1: Hein. Ah oui.
0: Ça fait partie de vous, ça.
1: Exactement. C'est la même époque.
0: C'était
1: la même
0: contemporain.
1: Période. Tout à fait. Et presque le même engagement. Bon, lui, il était très parti. Mais nous, on était indépendants par rapport à... Mais lui, il était vraiment...
0: Dans les rails.
1: Dans les rails politiques.
0: Il a été musicien dans plusieurs formations, hein. Sympathique
1: Cercle jazz. Oui.
2: Sympathique, oui.
1: Il a même chanté dans Vox Africa avec Jeannot Boumenga.
0: Et il vous a écouté, lui aussi, pendant la semaine culturelle en 1967.
1: Je me souviens. Ouais. On était, comment ça s'appelle ce cinéma?
2: Au Vox.
1: En fait, le concours s'était passé au Vox. Donc, Franklin Boukaka découvrait l'école bleue qu'il ne connaissait pas. Et quand nous sommes rentrés sur scène, on entonnait, et donc on dit la Yaloua, les premières notes, et puis quand on a commencé, il s'est levé.
0: Respect.
1: Je l'ai vu, il s'est levé. Il était émerveillé par ce qu'on faisait. Je me suis dit, on s'est reconnus, parce que nous allons dans le même chemin.
0: Les chansons à la gloire de Lumumba, à l'époque, il y en a eu beaucoup, et notamment celle-ci de l'African Jazz.

0: l'African Jazz et Vicky Longomba avec ce Vive Patrice Lumumba, l'école bleue de Pointe-Noire, groupe vocal. On l'a dit, on n'a pas encore parlé des musiciens, Rififi Kituka, donc qui sont venus s'ajouter à la formation vocale d'origine. Qui étaient-ils?
1: En fait, quand on a commencé, on n'avait pas de guitariste. On a commencé en a cappella. Et puis après, est venu s'ajouter Lucky, qui s'appelle Maungu Jean-Luc, Lucky, qui est devenu après le soliste des Sepakos, un groupe musical congolais qui faisait de la rumba. Quand il est parti, il y a eu Nzefo Pusquin, qui est arrivé en même temps que Sao Charlie.
2: Paul et Charlie.
1: Et après Charlie, il y a eu Jojo Pelé, qui venait de Brazzaville, et qui est venu s'ajouter au groupe comme guitariste. Et ensuite, il y a eu Serval Bouanga. Et le dernier guitariste qu'on a eu, c'est Bounou Gaono Norbert, qui a chanté après avec Mando Negro, quoi là quoi. Et on a eu à peu près 5 ou 6 guitaristes qui sont passés les uns après les autres.
2: Successivement, oui.
0: Vous avez prononcé le nom de Charlie Sao, c'est l'un des rares qui a continué à faire de la musique après que l'école bleue ont disparu. Il avait joué avec l'orchestre des Aïko Langa Langa.
1: Oui, il a joué avec l'orchestre des Aïko Langa Langa.
0: Il a composé pour eux?
1: Ah oui, il a composé, je crois, 4 chansons qui ont été jouées par Aïko Langa Langa.

0: Voilà Christine, extrait de l'album Colom Boca des Aiko Langa Langa, où a joué donc votre col bleu Charlie, Charlie Sao. On l'appelait le Brazzavillois des Aiko.
1: Oui, le Brazzavillois des Aiko, oui, c'est comme ça qu'on l'appelait.
0: C'était le seul qui venait de l'autre rive du fleuve, dans le groupe?
1: Dans le groupe, oui, mais Rigadin a aussi, il a fait un duo avec Jossard, des Aiko Langa Langa, mais qui n'a jamais, c'est jamais sorti en disque. La collaboration entre les Cols Bleus et Aiko Langa Langa date depuis longtemps. Je me souviens, moi, avant de suivre le chemin de Coco en France, parce que moi je suis arrivé en 73, en 70 ou 71, nous sommes allés à Kinshasa de l'autre côté, et il y avait déjà cette collaboration entre les Cols Bleus et Aiko Langa Langa.
0: Ouais, parce qu'on ne l'a pas dit, mais les Cols Bleus se sont rapidement séparés. C'est vous, Coco, qui êtes parti le premier de Pointe-Noire?
2: Oui, je crois que c'est moi qui suis parti le premier, oui.
0: C'est ce que j'ai lu, en tout
2: oui,
0: cas.
2: Oui, oui, oui, c'est moi qui suis parti.
0: Vous êtes parti pour vos études, en fait, c'est ça? Vous étiez tous en formation et à un moment donné, vous
2: études.
0: Avez décidé de quitter le Congo pour la France.
2: Oui, après, j'étais obligé. Obligé parce que à Brazzaville, à la faculté de Brazzaville, de lettres de Brazzaville, on ne s'arrêtait qu'en deuxième année. Donc l'année de licence se faisait en France pour les lettres.
0: Et finalement, vous y êtes resté. Vous avez continué à suivre, évidemment, ce que faisaient les Cols Bleus à distance.
2: J'ai continué à suivre à distance, mais les relations s'étaient un peu distendues.
1: C'était un peu difficile pour lui de suivre. Parce qu'il fut une époque, quand il était en France, nous, on était très productifs. On a fait plein de choses. On était pris tout le temps. On a fait tout le Congo, en fait. On n'a pas fait que Dolisie ou Brazzaville. Mais on a fait
0: Vous
1: aussi
0: avez fait une vraie tournée.
1: Villes. On a fait une vraie tournée. On était un peu partout. Et effectivement, à partir des années 69, 70, où le pouvoir avait changé, on avait remarqué que il y avait quand même une certaine forme de discrimination politique vis-à-vis des Cols Bleus, parce que on était censurés quand même. Je me souviens que lorsque nous sommes allés à Brazzaville à la semaine de la chanson révolutionnaire, nous sommes allés jouer à l'auberge de jeunesse, et là on a chanté en accord avec notre esprit d'indépendance. On a critiqué un peu les nouveaux gouvernants, ceux qui étaient arrivés au pouvoir. Parce qu'on avait remarqué que ce qu'il faisait n'allait pas avec, ne s'accordait pas avec ce qu'il disait. Donc on a critiqué avec la chanson « Colonie de vacances ».
0: Et vous avez le sentiment que ça vous a coûté cher en termes d'exposition et
1: ça nous a
0: de
1: coûté
0: censure.
1: Très cher, parce que je me souviens qu'on a envoyé l'armée à l'auberge de jeunesse. On a été obligés de se cacher un peu partout. On a arrêté Rigadin et Swami. On les a pris, on les a amenés, donc c'était quand même une forme de censure. On nous faisait ça parce que on dénonçait, tu vois, des choses, alors que dans le mot d'ordre du parti, tu vois, de l'époque, il disait qu'on pouvait aussi critiquer quand ça n'allait pas. Et quand on a critiqué, donc ça nous a créé des problèmes. Et puis on a mis en exergue leur train de vie. Parce qu'ils avaient des avantages, ils disaient qu'ils étaient socialistes et communistes, il y avait trop d'avantages, voitures de fonction, essence qu'ils ne payaient pas, enfin pas mal de choses. Leurs enfants, ils les envoyaient en France pour étudier, alors qu'ils avaient décidé de changer les diplômes. Il n'y avait plus le BEPC comme ici, c'était le BMG. Donc il y avait
0: Beaucoup trop de choses qui vous choquaient.
1: Non, il y avait trop de choses qui n'étaient pas en accord avec ce qu'il disait.
0: Et puis le groupe s'est transformé en grand col bleu. Qu'est-ce que ça a été que cette époque des grands cols bleus?
1: On peut pas les comparer avec les cols bleus. Les grands cols bleus, c'était un peu comme au niveau politique, les choses avaient tellement changé et que l'espace des cols bleus était réduit. On a fait autre chose. Qui étaient les grands cols bleus. Mais les grands cols bleus, on ne critiquait pas. On parlait de l'amour, de la pluie et du beau temps. Et c'était différent. Mais c'était la fin, en fait, des cols bleus. Parce qu'à partir de ce moment-là, on s'est vraiment éparpillés. Moi, je suis venu en France. Les autres sont partis à Brazzaville. Les autres ont travaillé. Les autres sont venus encore, il y en a d'autres qui nous ont rejoints ici en France. Et les cols bleus ont existé, mais différemment. Comme disait Coco, on n'avait pas disparu. Les cols bleus étaient encore là, mais ils vivaient différemment à travers les autres.
0: Ouais. Il y a la question de la trace que vous laissez en termes d'enregistrement, de discographie, Rififi, Coco. Ça devient très compliqué de trouver des enregistrements des cols bleus de Pointe-Noire. Nous-mêmes, d'ailleurs, on a un peu bataillé pour les chercher. Vous n'aviez pas en tête, à ce moment-là, qu'il fallait garder cela comme un patrimoine?
2: C'est-à-dire que, comme tout cela, une partie de notre répertoire a été enregistrée à la radio, à Brazzaville, nous pensions qu'on pouvait retrouver les traces, par exemple, de ce que nous avions fait à la semaine culturelle, à la radio. Or, on n'a jamais pu retrouver. Puis, à l'époque, les problèmes de droits d'auteur et autres, ça ne nous parlait pas tellement.
0: Vous étiez dans l'action, dans la création, dans le chant.
2: Des artistes, nous, notre truc, c'était de chanter, jouer de la guitare, nous produire. On n'avait pas tout ça en tête, ces problèmes de droits d'auteur et autres.
0: Ouais, si bien que vous avez été pillé, j'allais dire, copié en tout cas.
1: Il y a Liko Eliende qui a été chanté, mais c'est pas nous. Coco, tu te souviens, tu m'appelais, m'as dit, mais qu'est-ce que c'est ces chansons? Je vais sur Internet et je vois Liko Eliende. Ah, je dis, je sais pas. Je sais pas qui c'est, mais c'est pas nous.
0: Il y a des filles qui ont fait quelques apparitions dans le groupe, mais il n'y en avait pas beaucoup, hein, on ne va pas se mentir, dans l'histoire des cols bleus. Il y a eu votre sœur, Françoise Kitouka,
1: oui,
0: votre sœur aînée,
1: oui.
0: Ouais,
1: ah
0: qui
1: oui,
0: a fait une courte apparition. Et puis j'ai lu qu'il y avait une certaine Pélagie qui vous a accompagnée sur la tournée à Dolisy.
1: Tout à fait, son nom Ngué Kaba Pélagie.
0: Mais dans ce Congo de l'indépendance, on ne voyait pas beaucoup de femmes sur scène.
1: Si, il y avait des groupes de femmes, pas beaucoup, mais il y avait... Par exemple, à Pointe-Noire, il y avait un groupe dans lequel il y avait des filles, et dont particulièrement une qui s'appelait Yoba Marie-Josée, qui chantait très très très très bien, qui s'appelait Les Mésanges.
2: Les Mésanges, oui.
0: C'est le groupe vocal dans lequel vous avez commencé, non?
1: Oui, on a commencé, mon frère et moi, à chanter là-dedans, et Coco et Rigadin sont venus nous voir. Et je crois que c'est à partir de là que eux, de leur côté, a germé l'idée pourquoi on pouvait pas se mettre ensemble pour chanter. Et effectivement, c'est ce qu'ils ont fait. On a créé ce groupe, les Cols Bleus.
0: Rififi, vous avez déjà interprété en France les chansons des Cols Bleus depuis que vous êtes ici? Ça vous est arrivé?
1: On s'est retrouvés, Coco, Rififi et moi, pour reprendre nos morceaux. C'était en 2010.
2: Oui. En 2010.
1: En 2010, nous sommes rentrés en studio et on nous a imposé un style. Parce que si c'était nous qui avions eu l'initiative de le faire, je pense qu'on ne serait pas parti dans cette direction de chanter nos chansons en rumba. Parce que c'est pas notre style de musique.
2: Non, pas du tout.
1: Mais on nous a demandé de le faire, on a essayé. Et donc on a reproduit certains morceaux qu'on avait déjà chantés à l'époque. Et en fait, moi, j'aime pas trop. Sincèrement, j'aime pas trop ce qu'on a fait parce que ça, c'est pas l'esprit col bleu.
0: C'est une trahison de l'esprit col bleu.
2: Ça dénature un peu, oui.
1: C'est pas nous.
0: Mais donc, en fait, votre souhait, ce serait quoi? Ce serait de remettre la main sur ces enregistrements et peut-être de les faire ressortir aujourd'hui, parce que ça fait partie, on l'a dit, du patrimoine musical du Congo.
2: Ce serait extraordinaire. Si ça pouvait se faire, ce serait extraordinaire.
0: Vous y travaillez?
1: On en parle.
2: Oui, mais ça se limite à ça.
0: Qu'est-ce qui vous manque pour que ça devienne réalité?
1: C'est-à-dire qu'il faut des fonds pour pouvoir le faire, mais je pense qu'on peut le faire. Il faut qu'il y ait cette volonté, ce vouloir de le faire. Je crois qu'on peut le faire. Mais il faut déjà un travail de recherche. Il faut retrouver tous les vieux morceaux. Et c'est pas facile.
2: Les sources.
1: Les sources,
2: évident.
1: Voilà. Comme je disais, mais peut-être qu'on le fera. Pourquoi? Parce que tout à l'heure, hors studio, je disais qu'il y a quelqu'un qui a récupéré les bobines de la radio Congo, et là, il y a pas mal de nos morceaux qu'on avait enregistrés à l'époque.
0: Donc il y a une matière première à exploiter?
1: Exactement. Il faut qu'on le rencontre et qu'on puisse discuter avec lui pour qu'on récupère ce qu'on a créé. ça serait bien qu'on puisse le rencontrer et qu'on discute, qu'on puisse récupérer ce qui nous appartient et qu'on puisse en faire ce qu'on veut.
0: Et puis si ceux qui nous écoutent à Brazzaville, à Pointe-Noire ou partout ailleurs d'ailleurs ont entre leurs mains des enregistrements d'École Bleue, bah, qu'ils se manifestent.
1: Oui, ça serait vraiment bien.
0: Qu'ils se manifestent auprès de vous.
2: C'est vraiment le meilleur appel que vous puissiez faire.
0: On va se quitter avec un des titres que vous avez composé, que vous avez écrit, Rififi Kitouka, c'est Luyende, vous nous en dites un mot ?
1: Luyende, c'est un morceau que j'ai écrit pour parler de ceux qui sont partis, des nôtres qui sont partis, c'est-à-dire qui sont morts, qui sont décédés et qu'on n'entend plus et qu'on aime toujours et qu'on aimerait encore aujourd'hui qu'ils se joignent à nous pour faire des choses. C'est comme si quelque chose, ils sont partis, mais c'est comme si quelque chose s'est arrêté, mais en fait, pas du tout. Et on a encore besoin d'eux.
0: Ils sont encore là.
1: Ils sont là.
2: Ouais.
0: Col bleu un jour, col bleu toujours.
2: Toujours. Ils sont parmi nous.

0: Lou Yende avec votre voix, Rififi Kituka, et cette fameuse rumba de 2010 qui a quand même contribué à perpétuer un peu la mémoire des cols bleus.
1: Oui, oui. Malgré tout, quand même, oui, ça a perpétué. Mais ça aurait été mieux si il y avait eu des guitares sèches et faire des nouvelles chansons pour perpétuer le rythme col bleu, l'esprit col bleu. Mais c'est
0: mais ça, c'est
1: mal.
0: Ce qui reste à venir encore.
1: Voilà, oui.
0: On n'est qu'en 2025.
1: Exactement.
2: Mais le temps file.
0: Merci à tous les deux d'avoir été avec nous. Coco Sarlabou, Rififi Kituka, les cols bleus de Pointe-Noire. On signale et on rappelle cet ouvrage qui est paru chez L'Harmattan et qui retrace l'histoire de ce groupe vocal. Merci à l'ami Laurent Corot de la rédaction Afrique d'RFI. Sur le Pont des Arts avec Pierre Plantier à la réalisation, Clémence Delfort pour la coordination. Merci à eux et merci à vous de nous être fidèles. 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

0: Loin d'être là.
1: Bonjour et bienvenue, 15h TU 17h ici à Paris, le journal sur RFI.
2: Gilles Moreau.
1: Les Houthis revendiquent des attaques de pétroliers dans le cadre du blocus naval qu'ils veulent imposer à l'Arabie Saoudite. Après Hormuz, les rebelles yéménites menacent de créer en mer Rouge un nouveau point de blocage pour le transport de pétrole. Le secrétaire général de l'ONU alerte, la situation au Moyen-Orient est hors de contrôle et au bord de l'inimaginable. En Inde, le Premier ministre est confronté au mouvement de contestation de la jeunesse. Il promet de sanctionner les responsables des fraudes aux examens, des fraudes à l'origine de la fronde des étudiants à suivre dans un instant. La Russie, visée par un nouveau train de sanctions européennes, le 21e. Le plus touché est le secteur du pétrole. Les revenus pétroliers russes finançant une grande partie de la guerre en Ukraine. Narendra Modi est sorti de son silence, fragilisé par le mouvement de contestation de la jeunesse de son pays. Le Premier ministre indien a promis de sanctionner les responsables des fraudes aux examens universitaires, des fraudes à l'origine de la fronde des étudiants. En retour, ces derniers continuent d'exiger la démission du ministre de l'Éducation. L'intervention du Premier ministre suffira-t-elle à ramener le calme? Sylvia Malimboum en doute. Elle est responsable de la recherche sur l'Inde à l'Institut français des relations internationales.
3: Le Premier ministre a effectivement tweeté en disant qu'il allait mettre en place des tribunaux accélérés pour garantir des sanctions rapides et sévères contre les personnes qui étaient impliquées dans la fuite des sujets d'examen. Mais enfin, ça reste une réponse assez tardive et quand même assez modeste face à l'ampleur du mouvement. Il faut savoir quand même qu'en Inde, on a aujourd'hui assez peu d'opportunités économiques, notamment pour les emplois de qualité. Et donc les concours publics sont quand même une des voies, je dirais, honnêtes d'accès à ces emplois dans un contexte où quand même 40% des jeunes diplômés sont au chômage. Donc il y a une vraie crise de confiance dans le système éducatif dans son ensemble, qui est perçue comme corrompue. Et effectivement, la première revendication de ce mouvement des cafards aujourd'hui, c'est la démission du ministre de l'Éducation. Mais aujourd'hui, c'est une option qui n'a pas été mise sur la table par le gouvernement de Narendra Modi.
1: Sylvia Malimboum répondait à Paul Loncin-Spinelli dans RFI Midi. Je vous le disais dans les titres, la situation au Moyen-Orient est hors de contrôle et au bord de l'inimaginable, selon le secrétaire général de l'ONU. Il l'a dit après que les Houthis ont revendiqué l'attaque de deux pétroliers dans le cadre du blocus naval qu'ils veulent imposer à l'Arabie Saoudite. Après Hormuz, les rebelles yéménites menacent de créer en mer Rouge un nouveau point de blocage pour le transport de pétrole. Actuellement, les cours du pétrole s'envolent aux alentours de 100 dollars le baril. Logiquement, les géants du secteur affichent des profits records. C'est le cas du français Total qui a doublé son bénéfice net au deuxième trimestre. Depuis 10 jours, la protection civile de Gaza a repris les opérations de recherche de corps ensevelis sous les décombres des bombardements israéliens. Ces opérations ont le soutien du Comité international de la Croix-Rouge, compte tenu du cruel manque d'équipement dans l'enclave sous blocus israélien. Au total, quelques 150 habitations détruites doivent être fouillées pour tenter d'exhumer plus de 1000 victimes encore ensevelies. Reportage à Gaza de notre correspondant Rami Al-Megari avec Abla Junaidi.
4: C'est un travail de fourmi qui dure depuis une semaine dans ce quartier de la ville de Gaza. Tout autour des ruines d'immeubles et sous les pieds de Mahmoud Sharira, quelque part, des dizaines de proches mêlés aux décombres.
5: Ce sont les miens, mes cousins, mes frères, mes sœurs. Il leur faut un enterrement digne. Dès le début de la trêve, on va chercher et contacter beaucoup de personnes et d'organisations, dont la Croix-Rouge, pour qu'on puisse enfin les déterrer et leur rendre hommage.
4: Les familles travaillent main dans la main avec la défense civile qui chapeaute les opérations. Une seule pelleteuse est disponible pour soulever des tonnes de gravats. Mahmoud El-Choubaki, de la défense civile.
6: D'après ce que nous ont indiqué les familles, il y aurait plus de 200 victimes entre la maison qu'on vient de finir de vider et celle où la pelleteuse est à l'œuvre. 45 martyrs ont été exhumés à ce jour. Avant la guerre, nous n'avions pas d'engin lourd pour mener les recherches. Nos équipes travaillent avec du matériel léger. Cet engin de terrassement nous a été prêté par la Croix-Rouge spécifiquement pour extraire les victimes ou leurs dépouilles des décombres.
4: Pour accélérer les opérations, les secouristes en appellent au soutien de l'ONU pour faire entrer davantage d'engins à Gaza où 60 millions de tonnes de gravats s'amoncellent.
1: Reportage à Gaza de Rami Al-Megari avec Abla Junaidi.
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1: La situation au Moyen-Orient a été abordée au sommet régional de l'ASEAN, l'association des pays d'Asie du Sud-Est asiatique réunie à Manille, aux Philippines. Ces pays affectés par les pénuries de carburant appellent à la liberté de navigation et au passage sans entrave du détroit d'Ormuz. En marge de la réunion, les chefs de la diplomatie américaine et russe se sont rencontrés en tête-à-tête. Sergueï Lavrov a mis en garde Marco Rubio contre la poursuite des livraisons d'armes à l'Ukraine, poursuite selon lui inadmissible. Anissa El Jabri.
0: 30 minutes à peine de discussion, pas de déclaration à la presse à l'issue et des communiqués séparés. Ce rendez-vous à Manille a confirmé que Washington et Moscou sont désormais loin d'Anchorage. La rencontre bilatérale au sommet d'août dernier avec un cadre de lune de miel, tapis rouge à la clé pour Vladimir Poutine. Les relations de Sergueï Lavrov n'ont du reste jamais été excellentes avec son homologue américain. C'est donc son ministère qui a dit dans un communiqué post-rencontre ce que le Kremlin pointe depuis quelques semaines, sauf que la diplomatie russe a usé d'un langage bien plus anguleux, je cite, « Il est inadmissible de poursuivre les livraisons d'armes au régime de Kiev ». Le communiqué dénonce aussi, et ça c'est une rhétorique très partagée à Moscou, je cite encore, « La politique déstabilisatrice des pays européens qui continue de vouloir infliger une défaite stratégique à la Russie ». La télévision d'État résume la situation avec ces mots « La diplomatie ne va pas gagner, nous allons continuer à nous battre ». Anissa El Jabri, Moscou. 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
1: Et à propos toujours de la Russie, un nouveau train de sanctions contre Moscou a été adopté ce matin à Bruxelles par les 27 de l'Union européenne. C'est le 21e de la série. Il comprend un plafonnement du prix du pétrole russe car les revenus pétroliers de Moscou financent en grande partie la guerre en Ukraine. En France, du jamais vu depuis 20 ans, 45 000 hectares ont déjà brûlé depuis le début de l'année sous l'effet des fortes chaleurs et de la sécheresse. On le sait, la multiplication des catastrophes climatiques est en grande partie la conséquence du réchauffement provoqué par l'activité humaine, en cause surtout la consommation d'hydrocarbures. Mais lentement, mais sûrement, les choses sont en train de changer. Petit à petit, les voitures électriques remplacent les véhicules thermiques. Nathalie Vitran, c'est vrai en Europe, où les voitures 100% électriques représentent désormais 20% du marché automobile.
7: D'après les derniers chiffres de l'Association des constructeurs européens d'automobiles, sur la première moitié de l'année, 1 220 000 nouvelles voitures 100% électriques ont été vendues dans l'Union européenne. Une voiture sur 5 contre 15% à peine il y a un an. Une transition particulièrement forte en Europe de l'Ouest. En Allemagne, les ventes de voitures électriques ont augmenté de 50% d'une année sur l'autre, plus de 60% en France. Logiquement, les ventes de voitures à essence reculent, elles, fortement. Certes, elles représentent encore 20% du marché, mais c'était quasiment 30% l'an dernier. Pour la première fois, les ventes de voitures électriques ont même dépassé, au mois de juin, celles des véhicules à essence. Conséquence de l'explosion des prix du pétrole depuis la guerre en Iran. Même si pour l'heure les consommateurs préfèrent encore un entre-deux, les voitures hybrides dominent toujours le marché avec quasiment une vente sur deux. Mais les experts sont formels, l'arrivée de véhicules 100% électriques abordables, notamment chinois, a eu un effet d'entraînement et un retour en arrière semble désormais inimaginable.
1: C'était Nathanaël Vitran. La cité antique de Tyr au Liban doit être protégée. L'UNESCO tient actuellement en Corée du Sud la 48e session du Comité du patrimoine mondial. Elle a décidé d'inscrire la ville donc de Tyr sur la liste du patrimoine mondial en péril. Tyr est située au sud du Liban, à une vingtaine de kilomètres de la frontière avec Israël. Elle est la cible d'une campagne de frappe israélienne depuis le début de la guerre avec le Hezbollah pro-iranien en mars dernier. Sophie Torlotta.
8: Cité phénicienne, Tyr est l'une des plus anciennes villes du monde méditerranéen. Deux ensembles, vestiges de l'Empire romain, sont inscrits depuis 1984 au patrimoine mondial de l'UNESCO, un arc de triomphe et un hippodrome. Après avoir ordonné à la population d'évacuer, l'armée israélienne avait directement visé et endommagé l'un de ces sites début juin. Le ministre libanais de la Culture, Rassam Salameh, accuse Israël de ne pas respecter la Convention de La Haye qui oblige à préserver les biens culturels en cas de conflit armé. C'est lui qui a déposé une demande de protection renforcée auprès de l'UNESCO. L'inscription au patrimoine en péril n'est pas une sanction. Cela permet de mobiliser des financements d'urgence, des partenaires et l'attention des 196 pays membres de l'organisation afin que tout soit fait pour empêcher la destruction des sites concernés. Pour le Liban exsangue, cette décision de l'UNESCO constitue aussi bien une aide financière bienvenue qu'un symbole politique.
1: Un mois fin du Tour de France aujourd'hui, 18e étape. Les 185 km au programme dans les Alpes comprennent pas moins de 5 ascensions, dont 2 classées en première catégorie. RFI bientôt 17h10 ici à Paris, 2h de moins en temps universel. Excellente journée.
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11: Bonjour à toutes et à tous. Ils ont écrit en musique une partie de l'histoire du Congo, de l'histoire de l'Afrique des indépendances. Les cols bleus de Pointe-Noire sont nés un soir d'octobre 1965 sur un pont de la ville qui enjambe la rivière Chinooka. Dans ces premières années d'effervescence politique et musicale de l'indépendance, le pouvoir encourageait ces formations composées de voix d'écoliers, de collégiens, de lycéens, des jeunes qui portaient la parole de leur génération, l'espoir de justice, d'unité, d'égalité. Alors 60 ans plus tard, évidemment, l'heure de gloire des cols bleus semble loin, mais le message qu'il délivrait n'a quasiment pas pris une ride. L'universitaire Joachim Goma Tété vient de leur consacrer un ouvrage chez l'Harmattan. C'est ce livre qui nous a donné l'idée d'inviter aujourd'hui sur le pont des Arts deux de ces cols bleus, Coco Sarlabou et Rififi Kitoukam. Bonjour et bienvenue à tous les deux.
12: Bonjour, bonjour. Nathalie.
11: Et merci, merci d'être avec nous, Anissé Rififi Kitouka, pour être complète. Vous avez préfacé ce livre, mais vous avez surtout été une des voix des cols bleus. Coco Sarlabou, vous avez dirigé l'ensemble à sa création. On est très heureux de vous accueillir dans nos studios et grâce à vous de faire revivre un peu ce groupe. Je dis revivre, mais dans le livre, vous dites-vous que les cols bleus n'ont jamais vraiment disparu, Coco Sarlabou ?
12: Non. D'abord, merci pour cet accueil et merci de nous donner l'opportunité de nous exprimer. Les cols bleus n'ont pas vraiment disparu. Ils ont toujours vécu, peut-être en arrière-plan, parce que nous avons laissé un souvenir, mais vraiment un souvenir mémorable auprès des jeunes de notre génération. Notre musique a continué d'être jouée. Non seulement jouer, mais également d'être copié. Ce qui fait que les cols bleus ont continué à vivre.
11: Ils ont continué à vivre. Il y a quelques enregistrements. Ils se font rares, mais ils existent. Et puis, il y a ce lien entre vous, Rififi Kitouka, qui persiste par-delà les décennies.
13: Bien sûr. Les cols bleus, c'est une trace indélébile dans l'espace musical et politique. Notre musique n'a pas seulement consisté à mettre en exergue la société de l'époque, les cols bleus ont contribué à décrypter ce qu'il y avait de plus profond dans la société qui se façonnait à cette époque.
11: La société post-indépendance, hein, vraiment 1965, on est 5 ans après. Vous avez le souvenir de l'atmosphère de cette époque-là, de cet espoir, de cette forme peut-être d'énergie et de libération propre à ces années-là, tous les deux ?
13: Moi, en 1966-67, j'étais au CM1, CM2, donc j'étais tout petit. Mais ce qui était intéressant, c'est qu'on avait une certaine conscience de ce qui se passait. Pourquoi ? Parce que, en fait, la société naissante, c'est une société qui naissait dans quelque chose qui existait déjà.
11: D'un ordre ancien.
13: Voilà, d'un ordre ancien. Et je me demandais, à mon âge, où nous allions et qu'allions-nous faire ?
11: Sur le pont des Arts, avec les cols bleus de Pointe-Noire, c'est parti, on plonge avec vous dans la mémoire musicale du Congo.
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3: Oui, oui, oui, voilà, voilà, voilà. Maman, j'ai une question. Oh, on est quoi déjà? Monsieur Makosa avec Monsieur Benoît. Ah!
1: Vas-y.
3: Monsieur Sao, lui c'est un vili. Il m'a son sentir. Ah! Monsieur Zefo, c'est un bembe. Il m'a senti bien qu'il l'ostia. Ah! Monsieur Lefayette. C'est un bossy. Il marche en crocodile. Tiens! Mais abe, où est-ce qu'on va traîner cette Congo? Les blancs. Quand il est venu ici au Congo, il a mangé les crapauds qu'on appelle dampon français grenouille. Il n'a pas vomi. Il a sorti un proverbe qui dit en français que tout ce qu'il ne dit pas,
2: j'agresse.

0: Et on a la chance, grâce à vous, d'avoir un enregistrement original d'École Bleue et de ce titre, Fierté Patriotique, écrit et composé par Rigadin Mavungu. Qu'est-ce qu'il nous dit ce titre? C'est un appel à l'unité du Congo, Rififi Kituka?
1: On parle, oui, à travers l'arc culinaire. On explique pourquoi il y a ce rejet de tout ce qui est alimentation traditionnelle à un certain moment de l'évolution de notre société. C'est à partir du moment où on a été colonisé et qu'on a pris notre indépendance et qu'on a bouché une certaine forme de société, certaines personnes n'ont pas voulu consommer comme nos ancêtres.
0: L'arachide, le caïman, le manioc, il est question de tout ça dans la chanson Coco Sarlabou.
2: Oui, tout à fait. Au lieu de revenir à nos traditions, enfin pour certaines personnes, il n'était pas question de revenir à nos traditions propres, les traditions qui étaient les nôtres, notamment sur le plan culinaire, plutôt garder les attitudes ou les coutumes de ce que nous appelions à l'époque les colons.
0: Quand le groupe s'est formé, vous étiez tout jeune, vous étiez écolier, collégien. Vous avez le souvenir de votre première rencontre? Qui vous a présenté les uns aux autres? Comment il est né, ce groupe?
2: En fait, Rigadin et moi, nous étions amis. Il y avait des liens de famille aussi. Mais nous étions très soudés. Nous aimions chanter. Et un jour, on s'est dit, pourquoi est-ce qu'on ne formerait pas un groupe? Et nous avions dans le quartier, parce que nous vivions tous dans le même quartier, que ce soit mon ami ici présent Anissé, que ce soit Rifi, qui malheureusement n'est pas avec nous ici dans le studio.
0: Mais qu'on salue,
2: oui,
0: par la voix des ondes.
2: Au passage. Nous habitions le même quartier et on se connaissait et on se fréquentait et on s'est dit pourquoi est-ce que on demanderait pas à Rifi et à Rififi de venir avec nous et qu'on forme un groupe et qu'on se mette à chanter.
0: Et vous êtes mis au travail?
2: On s'est mis au travail, a commencé comme ça.
0: Ouais. Dans le livre, on apprend que vous répétiez après les cours, tous les soirs, de 18h à 20h. Il y avait cette rigueur-là, cette discipline-là?
1: Ah oui, on avait cette discipline. On commençait à 18h, on finissait à 20h. Après, il y avait le travail scolaire, parce que nous, on allait à l'école. Alors Coco, lui, rentrait chez lui. Nous, on allait sous les lampadaires. On aimait ça.
0: Pour étudier?
1: Pour étudier, oui. Et donc, il y avait les lampadaires, on allait étudier. Et puis après, quand les lumières s'éteignaient, on rentrait à la maison. Et c'était comme ça.
0: C'était le couvre-feu, en quelque sorte. Ça s'éteignait quoi? À minuit?
1: À minuit. On savait qu'il fallait rentrer. Et le matin, il fallait se lever. Et tu te souviens du train, le train des ouvriers?
2: Oui.
1: Tu sais, qu'on prenait au rond-point Lumumba.
2: Tout à fait.
1: Pour aller, les uns aller au CG, au collège. Félix Kaya, nous, on prenait le petit train des ouvriers. Donc, il nous amenait vers la plage où il y avait notre collège.

0: Et le titre que l'on entend là, Coco Sarlabour et Fifi Kitouka, c'est Conscience professionnelle.
1: Oui, ça c'est un morceau clé de notre répertoire. C'est une chanson qui a été écrite, Coco, je crois, en 70.
2: Oui, 69-70.
1: Nous, à cette époque-là, on avait déjà vu l'évolution de notre société en regardant comment les responsables politiques de l'époque se comportaient. Donc à travers cette chanson, on fait un inventaire des problèmes sociopolitiques et qui perdurent encore jusqu'à présent,
2: malheureusement,
1: parce que rien n'a changé. Quand je l'écoute, ça m'attriste parce que je vois que rien n'a évolué, mais très content parce qu'on a été visionnaire.
0: Vous vous souvenez des paroles de cette
2: conscience
0: chanson
2: professionnelle.
0: Conscience
1: professionnelle. Motindo Monafioti. 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
2: Oui, Motinda Monafioti.
1: Oh, Africa, maman. Comme un enfant, le Congo pleure jour et nuit.
2: Comme un enfant.
1: Comme un enfant.
2: Comme un enfant.
1: Mon enfant ne peut pas aller travailler dans les champs, ne peut pas être mécanicien. Tout ce qu'on préfère, c'est être fonctionnaire, comme le colon nous l'a appris, pour ne pas se salir.
0: Pour se planquer, comme on dirait, vulgairement.
1: Oui. Voilà, quelque chose comme ça. Et puis...
2: Pour vouloir être respectable, en fait.
1: Voilà.
2: Alors, c'est la basse besogne, la mécanique, des choses comme ça, c'est la basse besogne.
1: On a répertorié toutes les insuffisances politiques de ces gens qui se disaient responsables, qui voulaient amener la société congolaise à une certaine évolution qui n'en était pas une. Et d'ailleurs, les résultats, on le voit maintenant. Rien n'a changé, ça s'empire.
0: On a parlé des débuts du groupe Coco, mais rapidement, il s'est étendu, il a fallu s'organiser, et puis vous avez commencé à vous produire, à partir de Pointe-Noire, à la case du parti.
2: À la case du parti.
0: C'était
2: exactement.
0: Quoi la case du parti?
2: La case du parti, c'était en fait, c'était une salle. Enfin,
1: une salle du parti de l'époque, qui était le MNR.
2: Voilà, le parti politique de l'époque.
0: Mouvement national de la Révolution.
2: Mouvement national
0: de la Révolution. Qui avait ses
1: jeunesses, les JMNR. Jeunesse, la JMNR.
2: JMNR.
1: Mouvement national de la Révolution.
2: Voilà. Et dans cette case, il y avait une grande salle où on pouvait produire des spectacles. Donc, on avait la possibilité de se produire là-bas. Et alors, le groupe très vite a évolué. De 4, on est devenu à 6, 7 même. Et après, il a fallu s'organiser, trouver un chef qui puisse diriger.
0: Et donc, ça a été vous?
2: Et ça a été moi.
0: Ça consistait en quoi, votre travail de chef?
2: Ça consistait à prendre les décisions et à s'approcher des autorités si on voulait obtenir, par exemple, je ne sais pas, un déplacement ou réserver, par exemple... la salle à la case du parti.
0: Ouais, vous étiez le manager, jeune manager quand même,
2: voilà,
0: à l'époque, hein,
2: très,
0: jeune manager
2: jeune,
0: du groupe,
2: très,
0: qui
2: très
0: organisait
2: jeune.
0: Les concerts, parce qu'il y a eu donc Pointe-Noire et puis Brazzaville. Vous êtes même produit à Kinshasa sur l'autre rive du fleuve.
2: Il y a eu Brazzaville. Alors Brazzaville, c'est la première semaine culturelle.
1: Oui, en 1967. Oui. La semaine culturelle, c'est vraiment une organisation culturelle où on a invité toutes les régions du Congo à venir présenter la musique, le théâtre,
2: la danse,
1: la peinture, la littérature. Il y avait tout ça. Et nous, on a eu la chance de participer à cette semaine culturelle. Et c'est de là que tout le Congo, et même au-delà, que les gens nous ont connus et nous ont rencontrés musicalement.
0: Ça a été votre première vitrine et vous y avez joué plusieurs années de suite. Hein.
2: Oui, il y a eu après une deuxième semaine culturelle,
1: à
2: 68. Et pour la première semaine culturelle, nous avons eu la chance d'avoir le premier prix des groupes vocaux. C'est en fait ce qui nous a lancé sur le plan national
1: et international.
2: Et international.

0: Voilà, alors ça, évidemment, ce ne sont pas les cols bleus de Pointe-Noire. Indépendance Tcha-Tcha sur RFI avec Rififi, Kitouka et Coco Sarlabou qui nous parlent de cette aventure du groupe vocal Les Cols Bleus. On parlait de ces semaines culturelles qui vous ont lancé. C'est là que l'art vocal a trouvé son public, Rififi, Kitouka ?
1: Oui, oui, c'est ça. L'art vocal existait avant Les Cols Bleus. Ce qui a été important et qui a marqué le public, c'est ce qu'on amenait dans la musique vocale. C'était quelque chose de différent. Les gens découvraient un genre vocal qui était nouveau. Parce qu'avant, il y avait les cheveux crépus, il y avait les échos noirs, c'était aussi des groupes
0: d'autres
1: vocaux.
0: D'autres groupes vocaux. Oui, mais alors qu'est-ce qu'il avait de particulier, le vôtre ?
1: Le nôtre amenait une couleur qui était différente. Il y avait déjà, au niveau de l'orchestration musicale, les autres groupes vocaux, ils avaient des guitares, mais il n'y avait pas une guitare solo, il n'y avait pas l'accompagnement, il n'y avait pas la basse. Nous, il y avait une basse, il y avait l'accompagnement et il y avait le soliste. Et surtout au niveau de la mélodie, on amenait une mélodie qui était complètement différente et nouvelle. Et je me souviens, un jour, après la semaine culturelle, donc nous sommes allés jouer à Brazzaville, dans un quartier qui s'appelle Wakongo. Et là, il y avait les cols bleus, il y avait les anges, et dans la salle, il y avait les échos noirs. Et c'était un groupe de Brazzaville. Et nous, on a commencé à jouer, à chanter, et les gens, bien sûr, étaient enthousiastes, ils étaient contents parce qu'ils découvraient quelque chose, tu vois, qui était nouveau. Et on nous appelait, ils parlaient dans une langue de là-bas, en lari. Ils disaient « Ah, bah, là-bas, bah, couillouvena ». Et ces gens-là, c'est vraiment des diables. Ils sont tellement forts que pour les égaler,
0: ça va être compliqué.
1: Ça va être compliqué. Donc, ça montrait déjà le niveau, comment ils nous percevaient et quel est l'impact qu'on a laissé au niveau musical.
0: Sur votre génération.
1: Sur notre génération.
0: Alors, on a parlé de conscience professionnelle tout à l'heure, qui a été, vous le disiez, un morceau fondateur, important pour le groupe. Il y en a un autre qui s'appelle Nzila Ya Loua. On l'écoute. Cette émission est une rediffusion.

0: Voilà, ça c'est un titre de 1967, Sur le chemin vers l'OUA. On rappelle, hein, pour ceux qui ne l'ont pas connu, l'organisation de l'unité africaine qui avait été créée en 63, l'ancêtre de l'UA. Que nous dit ce titre, Coco, Rififi, que l'indépendance est là, mais qu'il faut maintenant conquérir la liberté, l'unité du continent?
1: C'est tout à fait ça. Ça veut dire que c'est beau d'être indépendant, mais il faut que...

0: fait, ce qu'on oublie, c'est que la colonisation française, elle n'a pas duré longtemps. Elle est très tardive. Et que lorsque la France arrive dans ce territoire, il y a une conscience nationale et politique au niveau des Congolais, parce que nous sortions du royaume Congo, je dirais même de l'Empire Congo, et donc il y avait cette conscientisation. C'était pas des gens analphabètes, des gens qui n'avaient pas une culture, mais des gens qui étaient conscients qu'ils avaient été dominés et qu'ils étaient dans un système où on leur dictait de faire quelque chose, et que l'indépendance arrivant, ce qui se mettait en place n'avait rien de commun avec ce qu'on laissait derrière. Donc on avait une conscience politique, même dans nos familles, je veux dire que ce soit dans la famille de Coco ou la mienne, parce que nous venons du même royaume, on savait qu'on avait perdu quelque chose et on ne savait pas où on allait. Donc on partait quand même avec un corpus politique, idéologique, qui était assez formaté et assez critique par rapport à ce qui se faisait.
1: En tout cas, votre chant dédié à Lumumba, ici, il nous a fait penser à quelque chose, vous allez me dire si vous reconnaissez.

0: Ouais, là, les immortels de Franklin Boukaka, Rififi Kituka, vous l'avez reconnu aux premières notes.
1: Hein. Ah oui.
0: Ça fait partie de vous, ça.
1: Exactement. C'est la même époque.
0: C'était
1: la même
0: contemporain.
1: Période. Tout à fait. Et presque le même engagement. Bon, lui, il était très parti. Mais nous, on était indépendants par rapport à... Mais lui, il était vraiment...
0: Dans les rails.
1: Dans les rails politiques.
0: Il a été musicien dans plusieurs formations, hein. Cercle jazz.
1: Oui.
2: Sympathique, oui.
1: Il a même chanté dans Vox Africa avec Jeannot Bobenga.
0: Et il vous a écouté, lui aussi, pendant la semaine culturelle en 1967.
1: Je me souviens. Oui. On était, comment ça s'appelle ce cinéma?
2: Au Vox.
1: En fait, le concours s'était passé au Vox. Donc, Franklin Boukaka découvrait l'école bleue qu'il ne connaissait pas. Et quand nous sommes rentrés sur scène, on entonnait, et donc, on dit l'Ayaloua, les premières notes, et puis quand on a commencé, il s'est levé.
0: Respect.
1: Je l'ai vu, il s'est levé. Il était émerveillé par ce qu'on faisait. Je me suis dit, on s'est reconnus, parce que nous allons dans le même chemin.
0: Les chansons à la gloire de Lumumba, à l'époque, il y en a eu beaucoup, et notamment celle-ci de l'African Jazz.

0: l'African Jazz et Vicky Longomba avec ce Vive Patrice Lumumba, l'école bleue de Pointe-Noire, groupe vocal. On l'a dit, on n'a pas encore parlé des musiciens Rififi Kituka, donc qui sont venus s'ajouter à la formation vocale d'origine. Qui étaient-ils ?
1: En fait, quand on a commencé, on n'avait pas de guitariste. On a commencé en a cappella. Et puis après, est venu s'ajouter Lucky, qui s'appelle Maungu Jean-Luc, Lucky, qui est devenu après le soliste des Sepakos, un groupe musical congolais qui faisait de la rumba. Quand il est parti, il y a eu Nzefo Pusquin, qui est arrivé en même temps que Sao Charlie.
2: Paul et Charlie.
1: Et après Charlie, il y a eu Jojo Pelé, qui venait de Brazzaville, et qui est venu s'ajouter au groupe comme guitariste. Et ensuite, il y a eu Serval Bouanga. Et le dernier guitariste qu'on a eu, c'est Bounou Gaono Norbert, qui a chanté après avec Mando Negro Kwa La Kwa. Et on a eu à peu près 5 ou 6 guitaristes qui sont passés les uns après les autres.
2: Successivement, oui.
0: Vous avez prononcé le nom de Charlie Sahou, c'est l'un des rares qui a continué à faire de la musique après que l'école bleue ont disparu. Il avait joué avec l'orchestre des Aïko Langa Langa.
1: Oui, il a joué avec l'orchestre des Aïko Langa Langa.
0: Il a composé pour eux ?
1: Ah, il a composé, je crois, 4 chansons qui ont été jouées par Zaiko Langa Langa.

0: Voilà Christine, extrait de l'album Colom Boca des Aiko Langa Langa, où a joué donc votre col bleu, Charlie Sao. On l'appelait le Brazzavillois des Aiko.
1: Oui, le Brazzavillois des Aiko, oui, c'est comme ça qu'on l'appelait.
0: C'était le seul qui venait de l'autre rive du fleuve, dans le groupe ?
1: Dans le groupe, oui, mais Rigadin a aussi, il a fait un duo avec Jossard. Des Aiko Langa Langa, mais qui n'a jamais, c'est jamais sorti en disque. La collaboration entre les Cols Bleus et Aiko Langa Langa date depuis longtemps. Je me souviens, moi, avant de suivre le chemin de Coco en France, parce que moi je suis arrivé en 73, en 70 ou 71, nous sommes allés à Kinshasa de l'autre côté, et il y avait déjà cette collaboration entre les Cols Bleus et Aiko Langa Langa.
0: Ouais, parce qu'on ne l'a pas dit, mais les Cols Bleus se sont rapidement séparés. C'est vous, Coco, qui êtes parti le premier de Pointe-Noire ?
2: Oui, je crois que c'est moi qui suis parti le premier, oui.
0: C'est ce que j'ai lu, en tout cas.
2: Oui. C'est moi qui suis parti.
0: Vous êtes parti pour vos études, en fait, c'est ça ?
2: Pour mes
0: études. Étiez tous en formation et à un moment donné, avez décidé de quitter le Congo pour la France.
2: Oui, après, j'étais obligé parce que à Brazzaville, à la faculté de Brazzaville, de lettres de Brazzaville, on ne s'arrêtait qu'en deuxième année. Donc l'année de licence se faisait en France pour les lettres.
0: Et finalement, vous y êtes resté. Vous avez continué à suivre, évidemment, ce que faisaient les Cols Bleus à distance.
2: J'ai continué à suivre à distance, mais les relations s'étaient un peu distendues.
1: C'était un peu difficile pour lui de suivre. Parce qu'il fut une époque, quand il était en France, nous, on était très productifs. On a fait plein de choses. On était pris tout le temps. On a fait tout le Congo, en fait. On n'a pas fait que Dolisi ou Brazzaville. Mais on a fait
0: Vous
1: aussi
0: avez fait une
1: les
0: vraie
1: petites
0: tournée.
1: Villes. On a fait une vraie tournée. On était un peu partout. Et effectivement, à partir des années 69, 70, où le pouvoir avait changé, on avait remarqué qu'il y avait quand même une certaine forme de discrimination politique vis-à-vis des Cols Bleus, parce que on était censurés quand même. Je me souviens que lorsque nous sommes allés à Brazzaville à la semaine de la chanson révolutionnaire, nous sommes allés jouer à l'auberge de jeunesse, et là on a chanté en accord avec notre esprit d'indépendance. On a critiqué un peu les nouveaux gouvernants, ceux qui étaient arrivés au pouvoir. Parce qu'on avait remarqué que ce qu'il faisait n'allait pas avec, ne s'accordait pas avec ce qu'il disait. Donc on a critiqué avec la chanson Colonie de vacances.
0: Et vous avez le sentiment que ça vous a coûté cher en termes d'exposition et de censure ?
1: Ça nous a coûté très cher parce que je me souviens qu'on a envoyé l'armée à l'auberge de jeunesse. On a été obligés de se cacher un peu partout. On a arrêté Rigadin et Swami. On les a pris, on les a amenés, donc c'était quand même une forme de censure. On nous faisait ça parce que on dénonçait, tu vois, des choses, alors que dans le mot d'ordre du parti, tu vois, de l'époque, il disait qu'on pouvait aussi critiquer quand ça n'allait pas. Et quand on a critiqué, donc ça nous a créé des problèmes. Et puis on a mis en exergue leur train de vie. Parce qu'ils avaient des avantages, ils disaient qu'ils étaient socialistes et communistes, il y avait trop d'avantages, voitures de fonction, essence qu'ils ne payaient pas, enfin pas mal de choses. Leurs enfants, ils les envoyaient en France pour étudier, alors qu'ils avaient décidé de changer les diplômes. Il n'y avait plus le BEPC comme ici, c'était le BMG. Donc il y avait...
0: Il y avait beaucoup trop de choses qui vous choquaient.
1: Non, il y avait trop de choses qui n'étaient pas en accord avec ce qu'il disait.
0: Et puis le groupe s'est transformé en grand col bleu. Qu'est-ce que ça a été que cette époque des grands cols bleus ?
1: On peut pas les comparer avec les cols bleus. Les grands cols bleus, c'était un peu comme au niveau politique. Les choses avaient tellement changé et que l'espace des cols bleus était réduit. On a fait autre chose. Qui étaient les grands cols bleus. Mais les grands cols bleus, on ne critiquait pas. On parlait de l'amour, de la pluie et du beau temps. Et c'était différent, mais c'était la fin, en fait, des cols bleus. Parce qu'à partir de ce moment-là, on s'est vraiment éparpillés. Moi, je suis venu en France, les autres sont partis à Brazzaville, les autres ont travaillé, Les autres sont venus encore, il y en a d'autres qui nous ont rejoints ici en France. Et les cols bleus ont existé, mais différemment. Comme disait Coco, on n'avait pas disparu. Les cols bleus étaient encore là, mais ils vivaient différemment à travers les autres.
0: Ouais. Il y a la question de la trace que vous laissez en termes d'enregistrement, de discographie, Rififi, Coco. Ça devient très compliqué de trouver des enregistrements des cols bleus de Pointe-Noire. Nous-mêmes, d'ailleurs, on a un peu bataillé pour les chercher. Vous n'aviez pas en tête, à ce moment-là, qu'il fallait garder cela comme un patrimoine?
2: C'est-à-dire que, comme tout cela, une partie de notre répertoire a été enregistrée à la radio, à Brazzaville, nous pensions que on pouvait retrouver les traces, par exemple, de ce que nous avions fait à la semaine culturelle, à la radio. Or, on n'a jamais pu retrouver. Puis, à l'époque, les problèmes de droits d'auteur et autres, ça ne nous parlait pas tellement.
0: Vous étiez dans l'action, dans la création, dans le chant.
2: Des artistes, nous, notre truc, c'était de chanter, jouer de la guitare, nous produire. On n'avait pas tout ça en tête, ces problèmes de droits d'auteur et autres.
0: Ouais, si bien que vous avez été pillé, j'allais dire, copié en tout cas.
1: Il y a l'Ikweliende qui a été chanté, mais c'est pas nous. Coco, tu te souviens, tu m'as appelé, m'as dit, mais qu'est-ce que c'est ces chansons? Je vais sur Internet et je vois l'Ikweliende. Ah, je dis, je sais pas. Je sais pas qui c'est, mais c'est pas nous.
0: Il y a des filles qui ont fait quelques apparitions dans le groupe, mais il n'y en avait pas beaucoup, on va pas se mentir, dans l'histoire des cols bleus. Il y a eu votre sœur, Françoise Kitouka,
1: oui,
0: votre sœur aînée.
1: Oui,
0: ouais, qui a fait une courte apparition. Et puis j'ai lu qu'il y avait une certaine Pélagie qui vous a accompagnée sur la tournée à Dolisy.
1: Tout à fait. Son nom, Ngué Kaba Pélagie.
0: Mais dans ce Congo de l'indépendance, on voyait pas beaucoup de femmes sur scène.
1: Si, il y avait deux groupes, de femmes, pas beaucoup, mais il y avait, par exemple, à Pointe-Noire, il y avait un groupe dans lequel il y avait des filles, et dont particulièrement une qui s'appelait Yoba Marie-Josée, qui chantait très très très très bien, qui s'appelait Les Mésanges.
2: Les Mésanges, oui.
0: C'est le groupe vocal dans lequel vous avez commencé, non?
1: Oui, on a commencé, mon frère et moi, à chanter là-dedans, et Coco et Rigadin sont venus nous voir. Et je crois que c'est à partir de là que eux, de leur côté, a germé l'idée pourquoi on pouvait pas se mettre ensemble pour chanter. Et effectivement, c'est ce qu'ils ont fait. On a créé ce groupe, les Cols Bleus.
0: Rififi, vous avez déjà interprété en France les chansons des Cols Bleus depuis que vous êtes ici? Ça vous est arrivé?
1: On s'est retrouvés, Coco, Rififi et moi, pour reprendre nos morceaux. C'était en 2010.
2: Oui. En 2010,
1: Nous sommes rentrés en studio et on nous a imposé un style. Parce que si c'était nous qui avions eu l'initiative de le faire, je pense qu'on ne serait pas parti dans cette direction de chanter nos chansons en rumba. Parce que c'est pas notre style de musique.
2: Non, pas du tout.
1: Mais on nous a demandé de le faire, on a essayé. Et donc on a reproduit certains morceaux qu'on avait déjà chantés à l'époque. Et en fait, moi, j'aime pas trop. Sincèrement, j'aime pas trop ce qu'on a fait parce que ça, c'est pas l'esprit col bleu.
0: C'est une trahison de l'esprit col bleu.
2: C'est parce que ça dénature un peu. Oui.
1: C'est pas nous.
0: Mais donc, en fait, votre souhait, ce serait quoi? Ce serait de remettre la main sur ces enregistrements et peut-être de les faire ressortir aujourd'hui, parce que ça fait partie, on l'a dit, du patrimoine musical du Congo.
2: Ce serait extraordinaire. Oui. Si ça pouvait se faire, ce serait extraordinaire.
0: Vous y travaillez?
1: On en parle.
2: Oui, mais ça se limite à ça.
0: Qu'est-ce qui vous manque pour que ça devienne réalité?
1: C'est-à-dire qu'il faut des fonds pour pouvoir le faire, mais je pense qu'on peut le faire. Il faut qu'il y ait cette volonté, ce vouloir de le faire. Je crois qu'on peut le faire. Mais il faut déjà un travail de recherche. Il faut retrouver tous les vieux morceaux. Et c'est pas facile.
2: Les sources.
1: Les sources,
2: évident.
1: Voilà. Comme je disais, mais peut-être qu'on le fera. Pourquoi? Parce que tout à l'heure, hors studio, je disais qu'il y a quelqu'un qui a récupéré les bobines de la radio Congo, et là, il y a pas mal de nos morceaux qu'on avait enregistrés à l'époque.
0: Donc il y a une matière première à exploiter?
1: Exactement. Il faut qu'on le rencontre et qu'on puisse discuter avec lui pour qu'on récupère ce qu'on a créé. ça serait bien qu'on puisse le rencontrer et qu'on discute, qu'on puisse récupérer ce qui nous appartient et qu'on puisse en faire ce qu'on veut.
0: Et puis si ceux qui nous écoutent, à Brazzaville, à Pointe-Noire ou partout ailleurs d'ailleurs, ont entre leurs mains des enregistrements des cols bleus, bah, qu'ils se manifestent.
1: Oui, ça serait vraiment bien.
0: Qu'ils se manifestent auprès de vous.
2: C'est vraiment le meilleur appel que vous puissiez faire.
0: On va se quitter avec un des titres que vous avez composé, que vous avez écrit, Réfifi qui tout casse, c'est Louyende, vous nous en dites un mot ?
1: Louyende, c'est un morceau que j'ai écrit pour parler de ceux qui sont partis, des nôtres qui sont partis, c'est-à-dire qui sont morts, qui sont décédés et qu'on n'entend plus et qu'on aime toujours et qu'on aimerait encore aujourd'hui qu'ils se joignent à nous pour faire des choses. C'est comme si quelque chose, ils sont partis, mais c'est comme si quelque chose s'est arrêté, mais en fait pas du tout, et on a encore besoin d'eux.
0: Ils sont encore là.
1: Ils sont là.
2: Ouais.
0: Col bleu un jour, col bleu toujours.
2: Toujours. Ils sont parmi nous.

0: Lou Yende avec votre voix, Rififi Kituka, et cette fameuse rumba de 2010 qui a quand même contribué à perpétuer un peu la mémoire d'École Bleue.
1: Oui, oui. Malgré tout, quand même, oui, ça a perpétué. Mais ça aurait été mieux si il y avait eu des guitares sèches et faire des nouvelles chansons pour perpétuer le rythme col bleu, l'esprit col bleu. Mais c'est
0: ça, c'est ce qui reste à venir encore.
1: Voilà, oui.
0: On n'est qu'en 2025.
1: Exactement.
2: Mais le temps file.
0: Merci à tous les deux d'avoir été avec nous. Coco Sarlabou, Rififi Kituka, l'École Bleue de Pointe-Noire. On signale et on rappelle cet ouvrage qui est paru chez l'Harmattan et qui retrace l'histoire de ce groupe vocal. Merci à l'ami Laurent Corot de la rédaction Afrique d'RFI. Sur le Pont des Arts avec Pierre Plantier à la réalisation, Clémence Delfort pour la coordination. Merci à eux et merci à vous de nous être fidèles. 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

0: Bonjour à toutes et à tous, il est tout juste 16h à Paris, 14h en temps universel.
1: Olivier Sherman.
0: Des incendies hors de contrôle en France et en Espagne. Le feu est aux portes de Madrid. Des dizaines de milliers de personnes déjà évacuées. L'Espagne a demandé des renforts européens. Renforts réclamés également par la France qui affronte dans le sud-ouest des feux qui ont déjà parcouru plus de 10 000 hectares. Et là aussi, des dizaines de milliers de personnes évacuées. Israël en alerte d'état maximal avant un week-end sous haute tension. L'État hébreu se prépare à une possible riposte iranienne. Tandis que les réunions de crise se multiplient, tous les regards sont désormais tournés vers Donald Trump et la décision de Washington. En Guinée-Bissau, le principal opposant quitte la prison pour l'hôpital. Domingo Simoes Pereira a été autorisé à rejoindre le Portugal pour y être soigné après plusieurs semaines de détention provisoire. Mais il reste interdit de toute activité politique, une démission dénoncée par ses avocats. Enfin, Bayreuth célèbre les 150 ans de son mythique festival Wagner. Mais derrière la musique, l'événement revient aussi sur son histoire la plus sombre, l'antisémitisme du compositeur et ses liens avec Hitler. L'Europe du Sud s'embrasse donc, la France et l'Espagne notamment. Les feux se rapprochent de la capitale Madrid et les évacuations se poursuivent. À l'ouest de la capitale espagnole, ce que redoutaient les pompiers est arrivé. Les trois incendies à moins de 50 km de Madrid ont fusionné pour former un immense brasier hors de contrôle, selon les autorités. Le Premier ministre espagnol estime que l'Espagne et les pays voisins vivent une situation dramatique. La présidente régionale parle du pire incendie de l'histoire de la région de Madrid. Ces incendies de forêt ravagent des dizaines de milliers d'hectares et touchent de nombreuses villes et villages. Et les évacués se comptent aussi par dizaines de milliers, déjà près de 19 000 évacués ou confinés dans la région de Madrid. L'Union européenne a déployé 4 avions bombardiers d'eau pour aider l'Espagne, 2 venus de Grèce et 2 d'Italie, ainsi que le service satellitaire Copernicus. Et en France, les incendies dans le sud-ouest se poursuivent également. Le littoral fait face à de très importants feux. On n'a jamais vu ça, déclare le préfet des Landes. Un incendie déclaré hier à Biscarros a détruit partiellement ou totalement au moins 105 habitations et bâtiments. L'autre feu dans les alentours du Cap Ferret est imprévisible. Il fait des sautes de 1 km et il est vorace. C'est ce que dit la préfète de Nouvelle-Aquitaine, ajoutant que dans cette zone, 53 maisons ont été détruites et quelques 35 000 personnes évacués. Et justement, en Gironde, les évacuations continuent, notamment sur la presqu'île du Cap Ferret au bassin d'Arcachon, où des évacuations par bateau ont été mises en place, en plus des bus à disposition. Plutôt plus au nord, c'est le Porge qui a été évacué. Les habitants ont pu trouver refuge dans un accueil mis en place par la ville de Sainte-Hélène, après avoir dû partir en pleine nuit de chez eux. On retrouve notre envoyé spécial sur place, Pauline Fragonas.
2: Jean-Luc est encore sous le choc, le regard vide debout dans la salle. 4 ans qu'il habite dans cette petite commune entourée de pins.
3: On a tous peur de savoir dans quel état on va retrouver notre maison, quoi.
2: Aux alentours de 4h du matin, il n'a plus eu le choix.
3: C'est de moi-même que je suis parti, parce qu'il y a de la fumée qui commençait à s'épaissir. Et donc, par sécurité, j'ai préféré partir comme mes voisins. Et là, j'ai voulu retourner à la maison. Il y a le feu tout autour du porche. Donc, je n'ai pas pu approcher le village.
2: Assise à une table à côté, verre d'eau en main, Véronique repense à la nuit qu'elle vient de passer sur un parking de supermarché.
4: Bien sûr, nous n'avons pas pu ni dormir, ni rien. Et là, ce matin, on est arrivé ici à la salle des fêtes de Sainte-Hélène.
2: À côté d'elle, elle n'a qu'un sac qu'elle avait préparé à l'avance en voyant le feu arriver.
4: Quelques vêtements, chaussures, les affaires de toilette et surtout tout ce qui est passeport, papier d'identité, carnet de santé. Tout ça, on avait déjà préparé.
2: Karim, lui, n'a pris que ce qui lui semble essentiel.
5: J'ai mon chien, c'est le principal, voilà.
2: Les Porgés cherchent maintenant des solutions pour se loger ce soir, chez des amis, de la famille ou par le biais de leurs assurances.
0: Et les conditions météo de ces prochaines heures et de ces prochains jours ne s'annoncent pas du tout favorables. Nouvelle escalade entre la Russie et l'Ukraine. 15 personnes tuées en Ukraine et 6 en Russie lors de frappes croisées. Près de Kiev, des missiles russes ont visé un rassemblement de l'industrie de la défense, faisant au moins 10 morts et une centaine de blessés. En Russie, des drones ukrainiens ont frappé des entrepôts du géant du commerce en ligne Wildberries, près de Saint-Pétersbourg, ainsi qu'un site industriel dans la région de Kirov. Veille de week-end sous haute voltige au Proche-Orient, face au risque d'escalade imminente avec Téhéran, l'appareil sécuritaire israélien tourne à plein régime, désormais suspendu aux arbitrages de la Maison-Blanche. Tel Aviv sera-t-elle entraînée dans la tempête ou épargnée par les frappes ? Élément de réponse sur place avec notre correspondant Michel Paul.
6: On peut parler de tension maximale. Israël se prépare à tous les scénarios et déjà peut-être dès ce week-end. Les réunions sécuritaires se multiplient. Sur le terrain, l'armée est en alerte et certaines municipalités ont déjà ouvert leurs abris publics par précaution. Les consignes du commandement de la défense passive restent cependant inchangées à ce stade, mais la menace d'une frappe préventive iranienne est prise très au sérieux. Alors en fait, trois options sont sur la table. Une attaque directe de Téhéran, une riposte iranienne après des frappes américaines, ou bien une opération conjointe. Mais un dernier scénario existe, celui où les frappes américaines se concentrent sur le Golfe, laissant Israël hors du cercle de feu, ce qui, d'après les médias, serait l'option prioritaire des responsables militaires, mais apparemment pas celle de l'équipe politique du Premier ministre Netanyahou. Pour l'instant, en tout cas, on attend ici la décision de Donald Trump. La réponse de Washington déterminera si la région bascule ou non dans un embrasement général. Michel Paul, Jérusalem, RFI.
0: Et l'Iran dit avoir frappé des installations utilisées par l'armée américaine à Bahreïn et en Jordanie, ainsi qu'au Koweït, avec des drones en riposte à des bombardements contre son sol pour la 13e nuit consécutive. L'armée jordanienne annonce de son côté avoir abattu 7 missiles et 6 drones en provenance d'Iran. Les gardiens de la révolution appellent maintenant les civils au Moyen-Orient à se tenir à 500 mètres de tout site abritant des forces américaines. Au moins 15 personnes tuées lors d'une attaque à la voiture piégée visant un poste de contrôle dans le nord-ouest du Pakistan, frontalier de l'Afghanistan. 12 militaires, 2 policiers et 1 fonctionnaire ont été tués dans l'explosion. Le principal opposant politique en Guinée-Bissau, Domingo Simoes Pereira, a été libéré pour raison médicale. Il a atterri la nuit dernière au Portugal où il recevra des soins. Sa détention provisoire a été suspendue 3 mois, mais il a interdiction d'exercer toute activité politique. Un de ses avocats, Saïd Larifou, dénonce les mesures prises à l'encontre de son client.
7: Ces mesures n'ont pas été prises par hasard. Ce sont des mesures qui répondent à des calculs et à des objectifs politiques pour neutraliser un opposant. L'ordonnance qui a été prise par le juge prévoit d'évaluer la situation pénale de M. Domingos dans un délai de 90 jours. Donc ça veut dire tout simplement qu'ils peuvent décider, pour une raison tout à fait farfelue et politicienne, de le renvoyer à la maison d'arrêt. La question maintenant reste à savoir quelles seront les mesures qui seront prises par les autorités. Est-ce qu'ils vont maintenir les mesures qui nous semblent tout à fait arbitraires ou bien ils vont se conformer au droit international et aux souhaits de tout le monde, que ce soit les organisations internationales, régionales et des opinions nationales et des opinions internationales, de laisser M. Domingos libre de ses mouvements.
0: Maître Saïd Larifou, avocat de Domingo Simoes Pereira, interrogé par Clotilde Hazard. En Inde, la colère des étudiants ne retombe pas malgré les négociations avec le gouvernement. Il y a eu des discussions à New Delhi et elles n'ont pas permis de trouver d'accord. Les jeunes, mobilisés depuis 5 jours, réclament toujours la démission du ministre de l'Éducation, accusé d'avoir laissé prospérer des fraudes aux examens. C'est le temple des Wagneriens. Chaque année, la petite ville de Bayreuth en Allemagne abrite le festival de réputation mondiale consacré au célèbre compositeur allemand Richard Wagner. L'édition 2026 qui sera ouverte aujourd'hui est un cru particulier car elle marque le 150e anniversaire du festival. Explication Pascal Thibault.
8: Personnalité controversée en raison de ses positions antisémites depuis peu. Cette précision orne les panneaux de la rue Richard Wagner à Bayreuth. La même mention a été ajoutée pour la rue Cosima Wagner, la veuve du célèbre compositeur. Aux positions antisémites des fondateurs du festival il y a 150 ans s'ajoutent les liens étroits plus tard avec Hitler, grand admirateur du compositeur allemand. La belle-fille de Wagner, Winifried, qui dirigea le festival de 1930 à 1945, avait fourni à Hitler en prison du papier pour écrire son pamphlet antisémite Mein Kampf. Un historien qui vient de publier le livre « De Bayreuth à Auschwitz » présente les Wagner comme la famille royale du Troisième Reich et la ville bavaroise comme un lieu central pour le régime nazi. Pour ses 150 ans, le festival souhaite évoquer ce douloureux passé avec l'essayiste Michel Friedman, ancien vice-président du Conseil central des Juifs d'Allemagne. Il a été désinvité avant d'être à nouveau invité et prendra la parole finalement dimanche. Le mois dernier, dénonçant la volte-face du festival, il déclarait « Le sol de Bayreuth est contaminé. » Pascal Thibault, Berlin RFI.
0: Il est bientôt 16h10, à Paris 14h10 en temps universel. Tout de suite, c'est pas du vent, avec Anne-Cécile Brard, avec un reportage d'Igor Strauss réalisé en Zambie.
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1: Bonjour, il y a quelque chose d'invisible dans chaque geste du quotidien. Un smartphone qui s'allume, une voiture électrique qui démarre en silence, un panneau solaire qui capte la lumière. Derrière ces progrès technologiques, il y a une réalité que nous préférons ne pas regarder. Cette réalité, c'est l'exploitation des minerais du continent africain. Aujourd'hui, nous vous emmenons dans la Copper Belt, la ceinture de cuivre, un arc de terre rouge qui s'étend entre la Zambie et la République démocratique du Congo, et qui contient une part vertigineuse de ce dont le monde a besoin pour sa transition énergétique. Cuivre, cobalt et bien d'autres métaux qu'on appelle pudiquement les métaux critiques. Critiques pour nos batteries et nos éoliennes, mais critiques aussi pour les populations locales. À l'approche de l'élection présidentielle zambienne, le 13 août prochain, Igor Strauss et Young Mate sont allés voir pour RFI les conséquences de la ruée vers ces minerais sur les habitants de la ville de Chingola, où de nombreuses multinationales sont présentes pour extraire du cuivre.
2: Chingola, where we are now.
3: C'est ici, à Chingola, que la pollution des mines est la plus importante. Pollution de la rivière et de ses rives, mais aussi pollution du sol. C'est pour ça que la plupart des agriculteurs sont affectés, tout comme la faune et la vie aquatique. Je crois que c'est vraiment le pire endroit de Zambie, tant la pollution est répandue.
1: Et cette situation n'est malheureusement pas spécifique à la Zambie. L'exploitation des terres et des sous-sols du continent africain devrait être une opportunité économique formidable. Mais aujourd'hui, dans de nombreuses régions, c'est une malédiction pour les populations. Nous en parlons tout de suite avec notre invité.
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1: Bonjour Symphorien Ongolo.
4: Bonjour.
1: Vous êtes chercheur en sciences politiques à l'IRD, l'Institut de la Recherche pour le Développement. Vos travaux de recherche s'intéressent à la gouvernance des ressources naturelles et aux effets de la mondialisation sur les enjeux globaux de durabilité. Vous êtes affilié au laboratoire de recherche Savoir, Environnement et Société, qui est basé à Montpellier, dans le sud de la France. Et vous êtes en ligne avec nous depuis Antananarivo, la capitale de Madagascar, où vous vivez depuis 3 ans. Alors pourquoi est-ce que l'Afrique subsaharienne, tout d'abord, est devenue en quelques années le centre de gravité de l'exploitation des ressources naturelles?
4: Oui, alors le continent africain est en effet redevenu en quelque sorte et en quelques décennies un immense territoire de convoitise pour l'appropriation, l'exploitation et bien entendu l'exportation de diverses ressources naturelles. Alors cette dynamique de compétition amplifiée en réalité par l'accélération de la mondialisation et des rivalités entre les grandes puissances n'est cependant pas entièrement nouvelle. Sans remonter très loin, on peut souligner que les premières grandes phases de la ruée vers les ressources naturelles en Afrique remontent à la fin du XIXe siècle, avec le partage méthodique des territoires à coloniser par les puissances européennes lors de ce qui fut appelé la conférence de Berlin. Durant les 2 tiers du XXe siècle, rythmé donc par la colonisation qui s'en est suivie, l'Afrique a fait l'objet en effet de plusieurs séquences d'exploitation de ses ressources naturelles. On peut prendre le cas des terres forestières. Les terres forestières sont en effet des territoires dont l'exploitation, la trajectoire des modes d'exploitation a évolué. Dans un premier temps, il s'est agi d'extraire le bois, suivi par la chasse de la faune sauvage. Progressivement, l'avancée de la déforestation a motivé, parfois accentué même, ce qui fut appelé la mise en valeur des terres forestières, c'est-à-dire la conversion de ces espaces en zones prioritairement destinées à l'économie de plantation, l'économie agricole.
1: On pense à la Côte d'Ivoire avec le cacao, j'imagine, par exemple.
4: En effet, la Côte d'Ivoire s'est imposée comme premier producteur mondial du cacao dans les années 70 grâce au remplacement méthodique de sa forêt par l'économie de la cacaoculture.
1: Mais ce qui est assez nouveau au XXIe siècle, c'est l'arrivée de nouveaux acteurs finalement.
4: Effectivement, et ces nouveaux acteurs viennent avec la phase la plus récente de l'exploitation de ces terres forestières, qui est celle des sous-sols des terres forestières. Donc, les forêts sont rasées parce qu'elles sont la cible des industries du minerai. Les profils, en réalité, des acteurs de la ruée de ces ressources naturelles en Afrique sont très variables. Si on s'intéresse en s'appuyant sur le facteur taille et échelle d'activité dans le secteur minier, par exemple, on observe 2 tendances. Il y a la tendance de l'exploitation minière à petite échelle, appelée exploitation artisanale, elle est généralement dominée par des investisseurs individuels, hein, ou de petites entreprises dont les acteurs sont tantôt des élites ou des acteurs étrangers.
1: Qu'est-ce que vous appelez élite?
4: Élite ici peut désigner autant l'haut fonctionnaire qui fait carrière et qui a une certaine connaissance fine des méandres des circuits administratifs sur comment obtenir, par exemple, une concession minière, comment contourner l'application d'une loi. Cette catégorie d'élite peut également s'étendre à des acteurs beaucoup plus diversifiés comme les personnels des forces armées, hein, qui souvent vont se considérer comme étant des sortes d'acteurs intouchables qui peuvent violer les lois et surexploiter les ressources. Le deuxième cas de figure, rapidement, c'est celui de l'exploitation plutôt industrielle qui coexiste aux côtés de cette exploitation artisanale. Dans ce cas-ci, les acteurs dominants sont en général les grandes entreprises, non, c'est-à-dire les multinationales. Pour cette catégorie-là, ces multinationales ont généralement, ont longtemps plutôt été à capitaux européens. C'est-à-dire c'était des entreprises européennes, pour aller vite, des entreprises à capitaux occidental, soit anglo-américaine, européenne ou anglo-australienne.
1: Et il y a de nouveaux acteurs qui sont arrivés, là, notamment de l'Asie.
4: Absolument. Et depuis quelques années, on a donc cette nouvelle tendance, cette tendance qui vient des investisseurs du continent asiatique et des pays du Golfe, hein. Donc, on va avoir des nouvelles entreprises à capitaux chinois, des entreprises indiennes, russes, hein, dans le cas notamment de la Centrafrique qui est connue. Et on peut citer également des cas comme les pétromonarchies, hein, du Golfe qui commencent à s'intéresser à ce secteur-là. Et dans les deux cas de figure, local et industriel, donc artisanal et industriel, les populations locales sont malheureusement souvent celles qui sont reléguées au statut d'acteurs marginalisés. Les États, quant à eux, demeurent largement incapables de garantir que l'exploitation des ressources naturelles apporte des contributions substantielles à la prospérité des populations.
1: Oui, parce que sur le papier, ces ressources devraient être une chance pour les pays et pour les populations locales, mais dans les faits, nous entendons souvent parler, hein, dans C'est pas du vent, de la notion de malédiction des ressources. Est-ce que vous partagez ce constat?
4: C'est très intéressant d'évoquer cette notion. Effectivement, lorsqu'on observe la récurrence des tragédies nourris ou exacerbés par les conflits pour l'exploitation des minerais dans des localités comme celle des provinces du Nord et du Sud, Kivu, à l'est de la RDC, il est en effet tout à fait légitime de se poser cette question. Il est vrai également qu'il n'existe pas, ça il faut le dire, il n'existe pas encore à ma connaissance en Afrique, un équivalent de gouvernance à l'échelle étatique exemplaire des ressources naturelles qui soit strictement comparable à ce qu'on observe dans des pays très avancés dans le domaine comme la Norvège, c'est-à-dire des pays qui peuvent mettre en place une gouvernance capable de transformer la rente des ressources naturelles en levier de prospérité durable. Par contre, la petite lueur d'espoir est peut-être de souligner que le cas du Botswana, qui est un pays enclavé d'Afrique australe, est de plus en plus souvent évoqué comme un modèle potentiel de gestion rationnelle et équitable des ressources naturelles, en l'occurrence de ses réserves de diamants. Et ce cas du Botswana peut permettre de garder un certain espoir.
1: Oui, même si on sait qu'il y a de la prospection en ce moment, notamment sur l'uranium au Botswana, qu'il va falloir suivre de près. Mais ce que vous dénoncez, c'est en fait souvent des problèmes qu'on appelle globalement de gouvernance, hein, c'est-à-dire notamment pour la dimension industrielle de l'extraction minière, des contrats qui sont souvent assez opaques.
4: Tout à fait, c'est le point commun de ces dysfonctionnements qui caractérise les secteurs de l'exploitation des ressources naturelles en Afrique depuis quelques décennies, peut se résumer à la question précisément de la gouvernance extrêmement lacunaire. L'opacité ici, lorsqu'on parle d'opacité, elle évoque en d'autres termes le fait que les gouvernants font dans beaucoup de cas le choix de procéder à des négociations opaques, hein, ce qui est souvent appelé dans certains pays le pouvoir discrétionnaire, c'est-à-dire la capacité d'un gouvernant à décider en toute opacité, dans le dos souvent malheureusement des citoyens. alors que ce sont des engagements pour parfois des dizaines d'années qui impliquent que la majorité des citoyens soient à minima au courant de ce qui se passe et de préférence puissent avoir son mot à dire. On peut ajouter à cette question de la gouvernance, la défaillance des systèmes de contrôle, la défaillance des systèmes judiciaires notamment, la corruption.
1: Vous voulez dire quand il y a des exactions, par exemple, sur le terrain ou des lois, puisqu'il existe quand même des lois dans les pays qui ne seraient pas respectées.
4: Voilà, donc on va avoir des cas de non-respect des lois, mais qui deviennent hélas assez courants, et où on va presque systématiquement aboutir à des situations d'impunité, en fait, hein, et d'inefficacité. Si on élargit cette question de l'impunité, elle touche également aussi des secteurs comme les secteurs douaniers, parce qu'une fois que les ressources ont été attribuées de façon opaque, que l'exploitation s'est faite sans respecter les normes, le dernier espoir parfois est celui de la traçabilité qu'on peut avoir de ces produits lorsqu'ils doivent sortir des territoires où ils ont été exploités. Et là aussi, les services douaniers, malheureusement, ne sont pas souvent au rendez-vous de la rigueur.
1: Oui, mais d'ailleurs, il y a des enquêtes qui ont démontré qu'il y avait des décalages entre les déclarations des pays exportateurs pour certaines denrées et des pays importateurs. C'est-à-dire, il n'y a pas les mêmes tonnages.
4: C'est le moins qu'on puisse dire. Effectivement, cette situation, on l'observe autant dans le secteur du bois, pour évoquer un autre secteur, le secteur de l'exploitation du bois. C'est-à-dire qu'on va avoir des écarts parfois vraiment abyssaux entre les quantités qui sont déclarées par les pays où la ressource a été exploitée et les quantités qui sont déclarées avoir été reçues dans les pays destinataires des exportations. Pour ne prendre qu'un exemple récent, qui nous ramène à notre sujet principal, qui est celui des minerais. Il y a quelques mois, en décembre 2025, il a été rendu public la situation assez étonnante, c'est le moins qu'on puisse dire, de l'exploitation de l'or, du secteur de l'or au Cameroun, où un rapport de l'Initiative pour la transparence dans les industries extractives a présenté des résultats de ces enquêtes et des écarts entre les statistiques d'exportation d'or au Cameroun qui déclaraient des quantités de l'ordre d'une vingtaine de kilogrammes contre une somme cumulée, 15 tonnes à peu près, qui avait été calculée en se référant aux quantités reçues par les pays destinataires de l'or qui partait du Cameroun.
1: Mais 20 kilos à 15 tonnes, c'est vrai que c'est quand même colossal. Heureusement qu'il y a des ONG qui travaillent. Alors, pour comprendre les conséquences concrètes sur les populations locales de tout ce que nous venons de décrire, nous allons vous emmener dans la Copper Belt, la ceinture de cuivre en Zambie. Elle est située dans le nord du pays, à la frontière avec la République démocratique du Congo. Et voici une introduction en douceur avec le Zambien Paul Ngozi, The Ghetto, sur RFI.

0: écoutez C'est pas du vent sur RFI, nous parlons des impacts de l'exploitation des ressources naturelles sur le continent africain. À l'approche de l'élection présidentielle en Zambie qui aura lieu le 13 août prochain, nous vous emmenons dans la province de la Copper Belt, la ceinture de cuivre au nord du pays, à la frontière avec la République démocratique du Congo. C'est là que se trouvent d'immenses réserves de cuivre et d'autres minerais de la transition, essentiels notamment pour la fabrication des batteries électriques. C'est une région stratégique pour toutes les grandes puissances mondiales, Chine, États-Unis, Inde, Union européenne, qui souhaitent s'accaparer ces minerais, et pour la Zambie, qui espère tirer profit de ces ressources pour sortir de son endettement, évalué à environ 30 milliards de dollars en 2024. Alors le président sortant, Hakainde Hichilema, est candidat à sa propre succession. Il a fait une promesse de campagne, tripler la production de cuivre pour renflouer les caisses d'un État déclaré en faillite en 2021. Mais sur place, le constat est amer pour les habitants de la Copper Belt qui ne voient aucun développement économique tangible alors qu'ils subissent les multiples pollutions liées à l'extraction minière. C'est un reportage d'Igor Strauss et de Yang Mei réalisé par François Porcheron.
1: Chingola, where we are now.
2: C'est ici, à Tchingola, que la pollution des mines est la plus importante. Pollution de la rivière et de ses rives, mais aussi pollution du sol. C'est pour ça que la plupart des agriculteurs sont affectés, tout comme la faune et la vie aquatique. Je crois que c'est vraiment le pire endroit de Zambie, tant la pollution est répandue.
3: Pour comprendre l'impact de l'extraction minière sur l'environnement, Eugène Moulanga de la Fondation Caritas Zambie nous emmène à Tchingola, au bord de la rivière Kafue. De nombreuses multinationales sont présentes pour extraire du cuivre. L'une d'elles s'appelle Konkola Copper Mines, filiale de Vendetta, une multinationale indienne basée à Londres qui exploite les minerais en Inde, en Australie et dans la Copper Belt en Zambie. L'entreprise est accusée de rejeter, en toute illégalité, ses déchets miniers contaminés aux métaux lourds directement dans la rivière Kafue.
2: Là où nous sommes, ce n'est pas un sol naturel. Ce sont des résidus miniers dans lesquels il y a encore du cuivre. Et aujourd'hui, les Chinois viennent le récupérer.
4: Parce que là, il y a encore du cuivre dans ce qui semble être du sable.
2: Oui, il y a encore du cuivre dedans. Si vous regardez bien le sol, il brille. Vous voyez, il y a encore du cuivre. Et petit à petit, ces résidus miniers bouchent la rivière. Vous voyez là-bas, il y a comme des îles. En réalité, il s'agit de résidus miniers jetés dans la rivière qui ont formé ce qui ressemble à des îles. C'est de la terre remplie de cuivre. Eux, ce sont les pêcheurs locaux, mais ils ne pêchent pas ici. Ils vont plus loin en amont, car les poissons ne peuvent pas vivre ici, dans cette partie de la rivière.
4: Bonjour les pêcheurs.
5: Comme la vie est difficile, il faut s'accrocher, faire le métier qu'on connaît.
4: Est-ce que tu arrives à faire vivre ta famille avec la pêche ?
5: Non, c'est devenu compliqué, il n'y a plus assez de poissons pour vivre bien.
4: Mais alors, qu'est-ce qui a changé depuis 2012 quand tu as commencé à pêcher ?
5: Quand j'ai commencé en 2012, la pêche était bien meilleure. Mais maintenant, ils déversent trop de produits chimiques dans la rivière et les poissons ne peuvent plus vivre dans un tel environnement. Donc ils fuient ou ils meurent. Et la pêche devient vraiment difficile. Aujourd'hui, je peux gagner entre 3 et 7 euros si je pêche toute la journée.

0: This river provides the drinking water for the entire city.
1: Cette rivière fournit l'eau potable à toute la ville de Tchingola. Donc si vous déversez des métaux lourds dedans, cela signifie que toute l'eau qui sort du robinet est contaminée. La station de pompage se trouve juste en aval de cette rivière. Donc tout ce qui se passe ici affecte la qualité de l'eau qui nous est distribuée. Des fois, l'eau qui sort est marron. Et quand vous allez vous plaindre, on vous dit que la qualité de l'eau ne dépend pas de sa couleur. Mais moi, cette réponse, elle ne m'a pas convaincu. Alors je suis allé voir les gestionnaires de l'eau de la ville pour les défier. Je leur ai donné un verre d'eau de la rivière, mais ils n'ont pas voulu la boire, évidemment. Je leur ai demandé pourquoi ils avaient des bouteilles d'eau minérale dans leur bureau, alors qu'ils nous expliquent que l'eau qu'ils fournissent à la population est propre à la consommation. S'ils ne la boivent pas eux-mêmes, c'est bien qu'il y a un problème avec la qualité de l'eau qu'ils fournissent.
2: Alors c'est fou parce que la Copper Belt, c'est donc une zone qui est extrêmement riche en minerais. Et cette richesse devrait profiter à tout le monde, et notamment à la population. La population, elle ne retire aucune richesse, aucun bien de l'exploitation des mines.
0: That's very true. You know, even just the workers themselves,
1: oui, c'est vrai. Vous savez, même ceux qui ont un travail ne parviennent plus à vivre correctement. Parce que la vie est devenue tellement chère comparée à avant. Et nous, nous pensons qu'il est possible de faire du gagnant-gagnant. Le cuivre, le cobalt sont des minerais critiques que le monde entier s'arrache. Et avec l'explosion de la demande, on craint d'être toujours plus exposé à la pollution. Et ça, bien plus que ce que nous constatons aujourd'hui.
2: Et c'est ça, parce qu'en fait, la population n'en retire aucun bien, aucune richesse. En revanche, elle en subit les conséquences avec la pollution, la destruction des paysages. Les richesses partent à l'étranger et les pollutions et la destruction, ça reste ici en Zambie.
0: We only have, you know, bad things remaining here and good stuff going out.
1: Toutes les mauvaises choses restent ici et les bonnes partent à l'étranger. C'est pour cela que nous aimerions que le gouvernement adopte une autre approche en taxant davantage l'industrie minière, contrairement à ce qui se fait maintenant, où l'on ne taxe pas les entreprises qui viennent s'installer. Notre gouvernement ne fait que perdre à chaque fois, alors que le pays est en faillite, à cause d'une dette que nous ne sommes même pas supposés avoir, en raison de toutes les mines que nous possédons, et qui devraient garantir notre développement. Mais nos minerais quittent le pays quasiment gratuitement. Et nous, on doit se débrouiller pour le développement.

0: ni en kurde, ni en zazaki. Pour comprendre ses rêves, il fallait que je puisse communiquer avec elle dans cette langue. Et c'est en essayant, très simplement, de comprendre sa vie quotidienne que j'ai découvert qu'il y avait là un immense trésor.
1: Ces chants à Lidoan, ils portent la mémoire de peuples, de langues et d'histoires qui ont parfois été réduits au silence. Je pense aux Kurdes, à Lévi. Au fond, qu'est-ce que vous cherchez à transmettre en les chantant aujourd'hui ?
2: Ya aslında elbette benim estetik ve sanatsal kaygılarım var. Ama bundan öte kendi doğal yaşantımla ilgiliyim.
0: Bien sûr, j'ai des préoccupations artistiques et esthétiques.
2: Ve farklı düşünce biçimleri hayatımın hep
0: Mais au-delà de cela, je parle avant tout de ma propre vie. Depuis toujours, différentes langues, différentes croyances et différentes façons de penser m'entourent. Le simple fait d'avoir grandi dans cet environnement m'a naturellement poussé à raconter quelque chose. Tout cela s'est développé très spontanément. Avec le temps, cette démarche a aussi pris une dimension politique. Celle de donner une forme d'esthétique et une réflexion politique.
1: Une quinzaine de personnes aujourd'hui et demain vont chanter avec vous en kurde à Lidoan. Quand vous voyez cette musique voyager comme ça jusqu'au dans une salle de classe ici à Arles, qu'est-ce que ça vous fait ?
0: Personnellement, cela me fait très plaisir. Mais au-delà de cette satisfaction personnelle, partager quelque chose avec des personnes qui vivent à des milliers de kilomètres est extrêmement précieux. Dans le monde actuel, devenu si chaotique et si uniforme, je trouve cela très important. Savoir qu'il existe des personnes prêtes à recevoir cette musique, à l'écouter, cela me rend heureux. Mais il y a quelque chose qui va au-delà du bonheur. Cela me donne de l'espoir.
1: Presque que des femmes.
0: Je crois que les femmes sont plus attentives aux choses subtiles, aux nuances. Nous avons besoin d'elles.
2: Daha ilgi duyuyorlar bu dünyada. Onlara daha fazla ihtiyacımız var.
0: Nous avons besoin des femmes parce qu'elles prennent soin des choses importantes et précieuses. Je plaisante, enfin, je ne sais pas. Mais je pense qu'elles se concentrent davantage sur les choses importantes que les hommes.
1: Merci beaucoup, Alidoan. Merci beaucoup.
2: De rien. Thank you so much for your important.

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3: Au sud, à Arles, il y a les concerts du soir au théâtre antique. Il y a les stages où les artistes prennent le temps de transmettre leur musique en journée. Et puis, il y a aussi ces rendez-vous gratuits en fin d'après-midi, place Voltaire, où festivaliers, arlésiens et curieux se retrouvent à l'heure de l'apéro. Présentement, il fait lourd, très lourd sur Arles. Le ciel est menaçant. Et dans quelques instants, dans cette véritable torpeur, eh bien, le quintet franco-malgache Bobo et Béaja va faire résonner.

0: Le tsapik, cette musique du sud-ouest de Madagascar où la guitare électrique est reine, cette musique qui accompagne les grands moments de la vie et qui, paraît-il, peut faire danser jusqu'au lever du jour.
1: Je vous souhaite un excellent concert.

0: Waouh, difficile de rester immobile avec une musique pareille. Difficile aussi de couper, de ne vous en faire entendre qu'un extrait. Mais si on devait jouer les morceaux en entier, on couperait tous les journaux sur RFI et on est corporate dans BPM. Cette rencontre, Bobo et Béaja, est née de milliers de kilomètres parcourus entre la France et le sud-ouest de Madagascar. D'un côté, le saxophoniste Maxime Bobo, de l'autre, le guitariste Béaja, l'une des grandes figures du Tsapik, avec Ekali Malala au chant et à la danse, François Rosenfeld à la basse et Gérard Rakotonyanya à la batterie. Ils forment le groupe Bobo et Béaja, qui a sorti cette année un premier album, Aya Adja. Chérie, où es-tu? Et bien, quelques minutes après avoir fait danser la place Voltaire ici à Arles, Maxime Bobo et Béaja sont avec nous dans BPM. Bonjour messieurs.
1: Bonjour.
0: Le Tsapik, c'est une musique qui fait danser. Vous aurez fait la démonstration, clairement. À Madagascar, elle accompagne les mariages, les circoncisions, mais aussi les funérailles. Au fond, à quoi elle sert cette musique, Maxime?
2: Et à quoi elle sert? Je dirais que c'est une musique de célébration, hein, ce qu'on appelle en langage c'est mandiaputs. Les balles poussières, donc qui sont effectivement pour des funérailles, circoncisions, mariages, etc. C'est des célébrations, c'est un peu une fête, mais un petit peu ritualisée, où les musiciens jouent plusieurs jours. Donc c'est vraiment toute la vie sociale qui est interrompue par le bal poussière, et qui s'organise plutôt autour du bal poussière avec des petites échoppes, les gens qui vendent un petit peu à manger, à boire, les familles qui s'organisent pour venir des fois faire des longs trajets à pied ou en charrette ou je sais pas comment, ou en pirogue pour rejoindre le bal poussière.
0: C'est la bande son de tous les grands événements de la vie.
2: Ouais, tous les dans le sud-ouest de Madagascar, c'est vraiment ça pique partout, quoi.
0: On avait la chaleur, la torpeur tropicale.
2: On n'était pas loin de Madagascar,
0: ouais, on n'était pas loin. On avait aussi vos voix et tous les instruments, tout le mix en fait du concert qui passait dans ce que vous appelez des haut-parleurs 100 volts. Voilà, ça ressemblait vraiment à un bal poussière. Mais qu'est-ce qu'on pourra jamais recréer en fait, loin de Madagascar?
2: C'est vraiment la cérémonie, le fait que ça joue plusieurs jours de suite, quasiment jour et nuit. Les musiques, c'est vraiment assez impressionnant. Les groupes jouent de fin de matinée à l'aube. Là, ça reste un concert spectacle.
0: On joue dans
2: donc c'est un peu un concentré en une heure, mais en essayant quand même de restituer les sonorités du bal poussière, notamment avec les haut-parleurs en pavillon, qui donnent ce grain, cette saturation, en particulier à la guitare et à la voix, et qui font que ça se mélange. C'est pas une musique produite, on entend bien tout, mais c'est quand même un peu cracra. C'est un peu cracra, il y a un petit peu il y a une petite saturation, une petite confusion dans les informations qui participent de l'ivresse un peu de la musique, plus toutes les informations rythmiques, la vitesse, tout ce qui se passe de tous les côtés avec le sax, la basse qui phrase beaucoup, c'est pas une ligne de basse ou des parties de batterie fixes. Donc il y a vraiment une intensité, moi qui viens pas mal du jazz ou du free jazz, où j'aime beaucoup la liberté instrument de chaque instrumentiste, et là on retrouve ça, où il y a des structures de morceaux à l'intérieur desquelles chaque instrumentiste peut développer un peu ses idées, ses breaks, suivre ou pas la voix, le sax ou la guitare. Et surtout on essaye de pas la polisser trop. C'est-à-dire qu'on a quand même plutôt du bon matos. À Madagascar, des fois, c'est un peu compliqué. Il faudrait tout réparer un peu tous les jours. Mais on ne veut pas en faire un truc lisse, pop. On essaie de garder, trouver un peu dans ce groupe une sonorité particulière. Les morceaux sont des compositions de Moet Béaja. Il y a du saxophone qui n'est pas habituel, etc. Mais voilà, on ne veut pas en faire une version trop lisse, un peu dénaturée, quoi.
0: La plus fidèle possible. Maxime, vous avez découvert le Tsapik il y a une dizaine d'années, je crois, depuis vous. Vous retournez régulièrement à Touléa, le berceau du Tsapik dans le sud-ouest de Madagascar, pour rencontrer les musiciens qui font vivre cette musique et jusqu'à créer ce projet, notamment avec Béaja. À quel moment vous êtes passé de la fascination, de l'intérêt pour cette musique, à l'envie d'en faire partie?
2: Ça allait assez vite. Quand j'ai découvert, j'en ai vite beaucoup écouté sur internet, sur disque, avec la compilation de l'ethnomusicologue Julien Mallet, les disques de Damili, qui est un musicien de Tsapik, qui est en France depuis un moment. Et petit à petit, j'ai creusé le truc, rencontré Damil et les musiciens de son groupe, j'ai rencontré Julien Mallet, ensuite je suis parti à Madagascar. Et là, j'ai un peu découvert le nouveau Tsapik, donc des musiciens un peu plus jeunes de la génération de Beaja. C'était déjà, par rapport à ce que je connaissais, c'était déjà d'autres rythmiques, d'autres façons de faire de la guitare, etc. Donc, et puis c'était la première fois pour moi aussi d'être plongé dans les cérémonies, où effectivement le rapport au spectacle, le rapport à la musique change en fait. Ça a questionné plein de choses par rapport à mon parcours de musicien. Et ce que je voulais faire sur scène. Donc, ayant eu la possibilité de jouer avec Beaja et aussi d'autres musiciens, j'ai voulu
0: plonger dans un
2: peu. J'ai envie de creuser.
0: Beaja, Maxime est venu à Touléard pour apprendre votre musique. Et vous, qu'est-ce qui vous a donné envie de jouer avec un saxophoniste français? À quel moment vous vous êtes dit que cette rencontre, elle avait du sens?
1: Ça me plaît le saxophone. Ça met l'ambiance, ça rajoute une autre couche dans l'écriture de la musique, une autre intensité.
0: Merci beaucoup, en tout cas, merci beaucoup, on s'est régalé.
3: C'était Beaja à la guitare. François Rosenfeld à la basse. Malala au chant et à la danse. Gérard Akutunaina à la batterie et aux baguettes. Maxime Bobo au sax et Antoine au son. Merci à toute l'équipe technique, merci au festival. À tout à l'heure, merci.
0: Vous l'aurez compris, au Festival Les Suds à Arles, la musique circule et transpire d'un continent à l'autre, d'une scène à une salle de cours, d'une place à un théâtre antique. Merci à toutes les équipes pour leur accueil et pour ces moments décidément précieux. Avec Benjamin Sarallier, le réalisateur de cette émission, on a glané d'autres histoires au Sud et on se fera un plaisir de les partager avec vous à la rentrée. D'ici là, notez que BPM passe en mode rencontre et même en mode quotidienne à partir du 17 août, toujours à 15h10 TU, 17h10 à Paris, l'occasion de découvrir ou redécouvrir quelques-unes des plus belles rencontres de cette année, avec par exemple l'artiste afro-américaine Anastasia, le sud-africain et néo-parisien Bongizi Wema Bandla, ou encore les artistes français Horos et Canine.

Le 4 novembre 2025, la salle parisienne de La Cigale affiche complet. Sur scène, Groundation, le groupe californien qui depuis plus de 25 ans fait dialoguer le reggae roots et le jazz. De cette soirée est né A Light in Paris, un album live désormais disponible en numérique et en triple vinyle. Quelques mois plus tôt, la formation menée par The Professor Harrison Stafford avait publié son 11e album, Candle Burning, un disque qui regarde moins les difficultés que la force intérieure qui permet de leur faire face. Un disque enregistré en analogique dans les mythiques studios ICP de Bruxelles, tous les musiciens réunis dans une même pièce à jouer ensemble presque comme un concert. Ne restez plus qu'à entendre ces chansons vivre sur scène. C'est l'histoire d'un live dans vos bonnes pulsations du monde. Là, impossible de faire l'impasse sur les classiques. Groundation Chant, titre fondateur de 1999, devient une véritable prière collective. Jadjano, lui, l'un des morceaux les plus emblématiques du groupe, résonne avec une ferveur nouvelle. Mais c'est aussi autour de Candle Burning que s'articule le concert. Le groupe américain So Conscious joue ses 9 titres et parmi eux Energy. Une chanson qui parle de confiance, de lumière et de cette force invisible qui circule entre les êtres. En studio, cette énergie s'entendait, à La Cigale, elle se partage.

0: qui accompagne une nouvelle tournée estivale avec des concerts jusqu'à la fin du mois d'août aux quatre coins de France et une étape en Suisse même. Ce sera à Genève le 9 août. Et si vous ne pouvez pas être au pied de la scène dans les semaines à venir, notez que du 17 au 23 août à 20h10 TU, 22h10 à Paris, la Radio du Monde vous proposera de revivre quelques-uns des plus beaux concerts qu'elle a captés en public cette année. Parmi eux, celui que Ground Nation a donné à la Fiesta des Suds de Marseille l'automne dernier. Une autre soirée, une autre setlist, mais la même intensité. Vos bonnes pulsations du monde ont été façonnées avec amour, toujours, par mes lumières à moi, Benjamin Sarralier, Arthur Bon, que j'étais ravie de retrouver aujourd'hui au mix. La semaine prochaine, même heure, même endroit, c'est Ouvrir les Vannes, l'émission des médias francophones publics. On se retrouve, nous, le dimanche 2 août pour une rencontre avec l'artiste québécois Les Louanges. Ciao!
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6: Il est 17h ici à Paris, à Madrid. Bonjour à tous.
1: Karine Bellicha.
6: À la une, après les canicules, après la sécheresse, la région de Madrid est en proie au pire feu de son histoire, la capitale espagnole cernée par les flammes. De l'autre côté de la frontière, plus de 12 000 hectares ont déjà été ravagés par les incendies dans le sud-ouest de la France. La très touristique presqu'île du Cap Ferret est menacée. Le premier ministre indien ne parvient pas à calmer la fronde étudiante. La dernière entrevue n'a rien donné. Les jeunes dénoncent des fraudes lors des examens universitaires et exigent toujours la démission du ministre de l'Éducation. Et du cinéma pour finir, Gavagai raconte le tournage d'un film censé dénoncer le racisme, ou quand une réalisatrice française débarque au Sénégal, pleine de bonnes intentions, mais reproduit finalement ce qu'elle est venue combattre. Canicule, sécheresse, vent violent, tous les ingrédients sont donc réunis en Europe pour une terrible saison des incendies. Dans le sud-ouest de la France, 12 500 hectares de forêt détruits, 44 000 personnes évacuées pour les feux qui ravagent la Gironde, dans le très touristique bassin d'Arcachon, et des conditions météo toujours aussi peu favorables pour les pompiers. Simon Rosé, bonjour.
7: Bonjour.
6: Situation similaire en Espagne, dans la région de Madrid, où deux incendies ont fusionné pour n'en former plus qu'un seul immense, où ce sont là plus de 6 000 hectares qui ont brûlé et près de 20 000 personnes évacuées.
7: Et oui, des deux côtés des Pyrénées, des images similaires, des murs de flammes, des personnes évacuées, des pompiers faisant ce qu'ils peuvent, mais aussi bien en France qu'en Espagne. C'est bien le feu qui, à cette heure-ci progresse, du vent fort, du vent sec sur une végétation tout aussi sèche. Après les canicules de mai, de juin, de juillet, dopées par le réchauffement climatique et les émissions humaines de gaz à effet de serre, tout était en place pour vivre une saison des feux records et c'est bien ce qui est en train de se passer. Juillet n'est pas encore terminé que la superficie totale disparue sous les flammes en France a été multipliée par 5 par rapport à la moyenne. En Espagne, c'est x4. Le sud de l'Italie, la Sicile sont également touchés par d'importants incendies comme de l'autre côté de la Méditerranée, au nord-est de l'Algérie. Le pays connaît lui aussi un épisode majeur d'incendies de forêt, de feux de végétation, des feux alimentés par une forte vague de chaleur, parfois à plus de 45 degrés, des vents soutenus et une végétation là aussi très sèche avec une vingtaine de foyers encore actifs.
6: Simon Rosé, chef du service environnement de RFI. Dans le reste de l'actualité, au moins 15 personnes, dont 12 militaires, ont été tuées dans une attaque à la voiture piégée dans le nord-ouest du Pakistan, à la frontière avec l'Afghanistan. Islamabad estime que l'intensification des attaques est due à des groupes basés de l'autre côté de la frontière, ce que Kaboul a démenti à plusieurs reprises. Nouveau coup de force du Premier ministre israélien en Cisjordanie occupée, Benjamin Netanyahou a ordonné la légalisation d'avant-postes de colonies des implantations illégales qui grappillent encore un peu plus le territoire palestinien. Deux Israéliens sont décédés après des heurts entre soldats et colons d'un côté et des Palestiniens de la localité de Tel de l'autre. Une vaste opération de l'armée est en préparation dans la zone. Tandis que l'escalade se poursuit entre Washington et Téhéran, l'armée américaine a visé un centre de formation de la marine des gardiens de la révolution iranien. Les forces de la République islamique frappent de leur côté les installations utilisées par l'armée américaine à Bahreïn, en Jordanie et au Koweït et menacent de rétorsion tout pays et dans les États-Unis dans leurs attaques. Sur le front du commerce international à présent, le président américain a annoncé hier soir une nouvelle salve de taxes douanières sur les produits importés de 80 pays, 6 mois après une décision de la Cour suprême jugeant illégaux la plupart de ces tarifs imposés au début de son mandat. Alors qui sont les gagnants et les perdants? Nathanaël Vitran fait le point pour nous.
8: Il faut plutôt distinguer les petits et les grands perdants. Dans la première catégorie, on trouve le Canada, le Mexique, l'Union européenne et le Royaume-Uni, qui s'en sortent avec des droits de douane de 10%, qui correspondent grosso modo à ce qui avait déjà été négocié l'an dernier. En revanche, l'Australie, le Brésil, le Japon, mais aussi et surtout la Chine, devront eux s'acquitter d'une nouvelle taxe de 12,5% sur toutes leurs exportations à destination des États-Unis. Pékin a aussitôt dénoncé une nouvelle déclaration de guerre commerciale. La mesure passe d'autant plus mal qu'une fois de plus, Donald Trump contourne le Congrès. Cette fois, il s'appuie sur une loi prétexte de 1974 qui l'autorise à imposer des droits de douane aux pays n'ayant pas pris de mesures suffisantes pour lutter contre le travail forcé. Difficile d'imaginer que ces nouvelles taxes ne soient pas à nouveau contestées devant la justice américaine, d'autant que dans son jugement de février dernier, la Cour suprême avait insisté sur le fait que la politique commerciale relève de la compétence exclusive du Congrès et non pas de la Maison-Blanche.
6: Les autorités indiennes concernées par ces nouvelles taxes et qui peinent sur le plan intérieur à calmer la fronde étudiante. La dernière entrevue n'a rien donné, malgré la promesse d'un nouveau projet de loi pour sanctionner les tricheurs. Les étudiants ont organisé aujourd'hui une journée de protestation nationale, dénonçant des fraudes lors des examens universitaires, exigeant toujours la démission du ministre de l'Éducation. Ils ont choisi de s'appeler « Mouvement des cafards » après la comparaison faite par le président de la Cour suprême, qualifiant les jeunes chômeurs de parasites. La génération Z est en colère et occupe de plus en plus le centre de la capitale indienne. Reportage d'Abdoulaye Rali.
9: À Delhi, les grandes avenues du quartier institutionnel sont noires de monde, sous le regard des forces anti-émeutes. Par petits groupes, les jeunes rejoignent le mouvement des cafards, parmi eux, Anaya, 19 ans.
10: Si on ne se bouge pas, personne ne le fera à notre place. Nos parents nous répètent, de notre temps, il y avait déjà des fuites d'examen. Sauf que vous n'avez rien fait, d'où cette situation. Oui, c'est à notre génération de se lever.
9: Même détermination pour son ami, Avni.
11: On est prête mentalement. C'est le strict minimum qu'on puisse faire. On a le privilège d'être ici, de faire entendre notre voix pour la prochaine génération. Aujourd'hui, on doit le faire.
9: Quelques dizaines de mètres plus loin, un jeune montre les brûlures sur son bras, laissées quelques jours plus tôt.
12: Regardez, ils ont tiré du gaz lacrymogène.
9: À Jantar-Mantar, l'épicentre de la contestation, il faut désormais jouer des coudes. Sohrab Das, l'un des meneurs du parti des cafards, nous annonce la suite.
13: Des centaines de milliers de personnes sont venues manifester ici à Jantar-Mantar. Mais ce week-end, elles seront 2-3 fois plus nombreuses.
9: La mobilisation continue à prendre de la place dans un espace clos. Ici, la moindre bousculade pourrait avoir de lourdes conséquences. Abdullah Erali, New Delhi, RFI.
6: Un énorme panache de fumée a recouvert le ciel de Saint-Pétersbourg. De nouveau, des drones ukrainiens se sont abattus sur des entrepôts du géant russe du commerce en ligne, Wildberries, cette fois sur la deuxième ville du pays, à plus de 800 km de la frontière ukrainienne. Kiev accuse l'entreprise de stocker et de fournir des composants utilisés dans la fabrication de matériel militaire. De la culture à présent, l'intention était louable, le résultat catastrophique. Voilà en substance la teneur du film Gavagai qui est sorti cette semaine en France, un long métrage d'Ulrich Köhler sur le racisme et l'appropriation culturelle. Un jeu de miroir raconté par Elisabeth Le Quéret.
14: Ça pèse au moins 20 kilos ce truc, putain, mais c'est insupportable quoi.
15: Une cinéaste française débarque au Sénégal pour tourner un film contre le racisme et reproduit ce qu'elle prétend combattre. Voilà le cœur de Gavagai. À Dakar, Maya et Nourou se rencontrent sur le tournage d'une adaptation de Médée, adaptation que la réalisatrice a voulu moderne, cochant toutes les cases de l'avant-gardisme et de l'antiracisme. Mais derrière la caméra, c'est une autre paire de manches et l'équipe sénégalaise ne tarde pas à se révolter contre les mauvais traitements qu'elle subit.
16: T'es sûr que ça allait tomber dessus ?
17: Je vais être avec toi.
15: Le cinéaste construit son récit comme un jeu de miroir entre fiction et réalité. Tout explose quelques mois plus tard, lors de l'avant-première du film au Festival de Berlin. Les journalistes racisés, pendant la conférence de presse, attaquent l'arrogance d'un film qui reproduit tous les schémas colonialistes en faisant mine de les combattre. C'est précisément là que Gavagai devient passionnant. Le film ne tranche pas, il expose race, classe, appropriation culturelle, privilège blanc, tout s'y croise et s'y percute.
6: Un petit air de déjà-vu à Washington. Le fameux gala de la presse de la Maison-Blanche va se tenir ce soir dans un climat, on l'imagine, plus serein qu'il y a 3 mois. En avril, il avait été interrompu après des tirs d'un homme qui tentait d'entrer dans la salle. Les invités avaient dû se réfugier sous les tables et Donald Trump évacué dans le chaos. Reste à connaître le ton que le président américain va adopter ce soir. Lui qui avait prévu un discours virulent contre les journalistes en avril. Voilà, tout de suite, bonne pulsation du monde avec Hortense Vol sur RFI. Bonjour Hortense. Hortense Vol que l'on va retrouver dans une minute sur RFI avec Bonne pulsation du monde.
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29: Il suffit d'une chanson pour éclairer un peu le chemin. C'est en tout cas ce que semble nous dire le chanteur américain Leon Bridges avec Light the Way. Bonjour à vous et bienvenue dans l'émission qui prend le pouls du monde en musique.

On a parfois l'impression qu'il faudrait réparer tous les problèmes du monde. On se sent impuissant ou cela peut devenir écrasant. Mon rôle, à moi, c'est d'apporter de la lumière. J'espère que cet album transmettra cela. Voilà le projet que s'est fixé le chanteur texan Leon Bridges. Eh bien, je vous le dis, ici et maintenant, le pari est réussi. Entre soul, gospel et R&B, avec des échos de Fela Kuti et de George Ben, les quatre premiers titres de Happiness Anytime, son cinquième album, déborde de lumière et de joie. Les huit autres seront dévoilés progressivement d'ici au 25 septembre. Autant vous dire que je vais... Autant vous dire que je vais guetter ça. C'est Laurence qui me perturbe. Elle est venue dire bonjour au studio. Et Arthur Beau aussi est avec moi en direct. Et c'est jusqu'à 18h. On va tous guetter ça ensemble.

Voilà une chanson d'une infinie douceur qui elle aussi fait sacrément du bien. En playlist ce mois-ci sur RFI, Si tu souris aux anges est extrait de The Sound of Milk, le nouvel album de Camille attendu en septembre, un disque qui explore ce que nous transmettons et la manière dont nous grandissons. 15h17 en temps universel, 17h17 à Paris, nous sommes ensemble et en direct jusqu'à 18h au programme des réjouissances à venir, une journée à Arles dans les coulisses du festival Les Suds et puis l'histoire d'un live du groupe américain Groundation, l'une des légendes du reggae roots.

Il y a quelques semaines, je me réjouissais d'entendre trois rappeurs afro-américains se montrer vulnérables, assumer que parler de leurs failles n'est pas une faiblesse, mais une force. Aujourd'hui, un autre artiste afro-américain choisit d'en faire le fil rouge de son nouvel album. Le chanteur, saxophoniste et producteur d'ascendant jamaïcaine Masego, dont la musique navigue avec une élégance folle entre soul, rap et R&B. Dans l'équipe de BPM, on a longtemps hésité avant de choisir un titre de cet album. Finalement, c'est Breath qui s'est imposé, peut-être parce qu'il résume mieux que les autres ce que Masego cherche à nous dire.

lui seul, le titre de l'album de Masego, Fix Your Face, résume le chemin parcouru. Depuis l'enfance, il entend cette injonction. Reprends-toi, ne montre pas ce que tu ressens. Avec ce disque, il choisit enfin de s'en affranchir. C'est tout le sens de Breath, construit autour de cette question universelle. Comment continuer à respirer quand l'autre n'est plus là? Oh, que j'ai hâte de voir Masego en concert, même si je suis pas sûre d'avoir convaincu Laurence et Arthur qui sont de l'autre côté de la vitre. Masego sort en tournée à partir du 4 août en Amérique du Nord, puis à partir de fin septembre en Europe, et puis il fera escale à Paris le 10 octobre. En attendant, je vous emmène à Arles, dans le sud de la France, où s'est tenue du 13 au 19 juillet la 31e édition des Suds. Cette année, le festival avait pour signature « Musique d'un monde en mouvement ». Une formule qui sonne juste parce qu'elle raconte autant notre époque que les musiques qui la traversent. Pendant une semaine, musique populaire brésilienne, chant kurde ou tsapik malgache se sont invités dans toute la cité antique, du petit déjeuner jusqu'au bout de la nuit. Dans le jardin de l'espace Van Gogh pour les apéros, les siestes musicales, dans la cour de l'archevêché pour des moments précieux ou des afters en mode balle poussière, mais aussi dans les salles de cours où les artistes prennent le temps de transmettre leur musique. On va y passer une journée ensemble. Elle commence dans le calme d'un hôtel où j'ai retrouvé la chanteuse brésilienne Marie Froès. Quelques heures avant l'unique date française de sa tournée européenne, prévue le soir même sous les étoiles du théâtre antique, on a parlé de son premier album, Esquina do Sol, qui sort le 31 juillet. En voici le premier extrait.

0: Marie-Fraise, bonjour. Bienvenue dans BPM.
1: Obrigada.
0: Depuis 2 ans, Marie, chacune de tes sorties, qu'il s'agisse de reprises, de chansons originales ou de collaborations, rencontre un immense public. À quel moment tu as senti que tu avais envie de raconter quelque chose au format d'un album ?
1: Bom, esse álbum já é uma coisa que eu tô planejando há muito tempo, na verdade, antes dessa...
2: Cet album est en réalité quelque chose que je prépare depuis très longtemps.
1: Dessa exposição grande.
2: Parallèlement à cette forte exposition auprès du public.
1: Já era um sonho muito grande meu lançar esse primeiro disco.
2: Sortir
1: né,
2: ce premier disque était déjà un très grand rêve pour moi.
1: Então...
2: C'est une étape importante dans la carrière de tout artiste.
1: As coisas acabaram coïncidindo,
2: assim, les choses ont fini par coïncider. Mais cet album vient de plus loin. Cela fait déjà longtemps qu'il est en cours de création.
0: Pourquoi, Marie, avoir choisi ce titre « Esquina do Sol » ? Qu'est-ce qu'on trouve pour toi à ce coin du soleil ? C'est ce que ça veut dire en français. Est-ce un lieu, un état d'esprit ou autre chose ?
1: Bom, eu escolhi esse título principalmente porque esse disco ele fala muito sobre.
2: J'ai choisi ce titre principalement parce que ce disque parle beaucoup d'une transition. Sortir d'une période nuageuse pour arriver vers ce soleil, vers un endroit plus clair et plus tranquille de la vie, plus ouvert aux expériences et à la vie en général. Je crois que Esquina do Sol, c'est précisément cela. Ce tournant que l'on prend et qui nous amène à regarder les choses sous un autre angle. Un angle plus solaire et plus heureux. C'est ce que ce titre représente pour moi.
0: Marie, tu as choisi de dévoiler l'album avec Rio Lua, un titre léger, dansant, insouciant, une chanson qui a le goût de l'été et rappelle que tout peut arriver. Pourquoi avoir choisi cette chanson ? Est-ce qu'elle est, d'une certaine manière, la porte d'entrée vers ton premier album ?
1: Eu escolhi esse título justamente por ele ter essa.
2: J'ai choisi cette chanson précisément parce qu'elle possède cette énergie dansante, joyeuse et solaire. Elle représente aussi très bien l'endroit que je suis en train de trouver dans la musique. Un mélange de musique populaire brésilienne, mais avec aussi un peu plus de pop et un peu d'électronique. C'est un mélange, un beau mélange. Je trouvais intéressant qu'elle sorte en premier pour représenter cette nouvelle étape de mon parcours.
0: Et est-ce que ce premier album, Marie, c'est un album que tu as construit seul ou est-ce qu'il est né de beaucoup de rencontres ? Qui a compté dans la création de cet album ?
1: Ah, teve várias colaborações de várias pessoas que
2: il y a eu plusieurs collaborations avec différentes personnes que j'aime.
1: Algumas eu compus sozinha, teve outras que
2: certaines chansons, je les ai composées seules. Et pour d'autres, des amis m'ont rejoint et nous avons écrit ensemble.
1: Claro, teve colaboração dos produtores também que ajudaram completamente à.
2: Il y a bien sûr aussi le travail des producteurs qui ont entièrement contribué à donner aux chansons la forme que je voulais. Lugo et
1: Mateus.
2: C'est donc la réunion et la création de plusieurs esprits qui a permis de faire ce disque et je suis très heureuse du résultat.
1: Nas letras eu escrevi algumas músicas sozinha, outras têm.
2: Pour les paroles, j'ai écrit certaines chansons seules et d'autres avec des personnes proches.
1: A vibe era muito.
2: Pour certaines chansons, l'ambiance consistait vraiment à s'asseoir dans un salon. Je me tournais vers chacun de mes amis en lui disant « Donne-moi un mot, dis-moi quelque chose. » Et nous essayons de construire une chanson à partir de cela, de manière très spontanée. Ce disque est aussi très personnel pour moi. Il porte vraiment cette énergie d'un moment tranquille, dans un salon, entre amis, à partager des choses.
0: Marie, tu as quel âge ?
2: J'ai 23 ans.
0: Oui, tu es toute jeune. Ta carrière, elle grandit très vite. Et en même temps, ta musique, de ce que j'ai pu écouter de ce nouvel album, elle reste très intime. Comment tu protèges cet espace-là ?
1: Eu acho muito importante manter isso. Então, é uma coisa que
2: je trouve très important de le préserver. Pour moi, il est essentiel de conserver cette esthétique qui est la mienne, qui est unique.
1: Mesmo com pressões ou qualquer
2: malgré les pressions, tout ce qui peut arriver, parce que le succès apporte beaucoup de choses. Mais je trouve très important de toujours conserver cette essence et de faire mon art avec beaucoup de sincérité. C'est comme cela que ma musique est née et c'est ainsi que je veux continuer.
0: Merci beaucoup, Marie-Fraise.
1: Obrigada.
0: Ah,
2: Alors, pendant le festival Les Sud, le meilleur moyen de se déplacer, c'est le taxi-vélo. Allez, en route!
3: Alors, attention, messieurs, dames, je prends un peu d'élan sur la droite. Allez, c'est parti!

Au sud, ici à Arles, il n'y a pas que les concerts. L'une des signatures du festival, ce sont aussi les stages, danse, chant, calligraphie. Autant de rendez-vous où les artistes transmettent leurs pratiques. Moi, en ce mardi 14 juillet après-midi, j'ai choisi de pousser la porte de l'école primaire Marie Curie. C'est ici que le chanteur et multi-instrumentiste Ali Doğan Gülnütaş anime une masterclass de chant traditionnel kurde. Depuis près de 20 ans, Ali Doğan recueille ce répertoire auprès de celles et ceux qui le font vivre, une mémoire qui se transmet d'abord de voix à voix.

0: Cette première après-midi de masterclass vient de s'achever. Je vais maintenant tendre le micro de BPM à Ali Doğan Gölnütaş. Ali Doğan, Rojbaish, bonjour.
1: Pas fresh, thank you.
0: Quelle est la particularité des deux chants que vous avez travaillé aujourd'hui avec vos stagiaires?
1: Aslında bugün çalıştığımız şarkılar çoğunlukla benzer özelliğe sahipler.
2: J'ai choisi deux chants construits sur le même mode musical.
1: Vokal tekniklerindeki yaklaşım. Birinde örnek veriyorum.
2: Pour les participants, c'est le plus simple. Cela leur permet d'abord d'en percevoir les points communs.
1: Dinleyiciler için, katılımcılar için en kolayı.
2: Ensuite, je peux leur montrer leurs différences.
1: İlk benzer tarafı bu. Sonra da farkını da açıklayayım ben.
2: Par exemple, sur l'un, nous travaillons une certaine technique vocale. Sur un autre, une voix plus ouverte ou plus fermée. Dans l'un, la mélodie monte, dans l'autre, elle descend. Tout cela se déroule pourtant dans le cadre d'un même mode musical, d'un même makam. La musique kurde est extrêmement riche. Certains chants sont très difficiles à interpréter. J'ai choisi ces deux chants parce qu'ils sont faits pour être chantés ensemble. Ils se prêtent naturellement à une interprétation collective.
0: Qu'espérez-vous, Ali Doğan, que les stagiaires emportent avec eux à la fin de cette masterclass?
1: Ben bunun bir bütün olarak değerlendiriyorum. Bir defa müziğe dair.
2: J'aimerais leur donner une vision d'ensemble. Pour comprendre une tradition musicale, il faut aussi avoir une perspective plus large sur la musique et sur les autres cultures musicales. Mon premier objectif est donc d'ouvrir une porte. Ensuite, il est très important qu'ils comprennent les différences de styles vocaux d'une région du Kurdistan à l'autre. Et surtout qu'ils puissent chanter librement.
0: Avant de pouvoir transmettre ces chants.

0: Avec le temps, cette démarche a aussi pris une dimension politique. Celle de donner une forme d'esthétique et une réflexion politique.
1: Une quinzaine de personnes aujourd'hui et demain vont chanter avec vous en kurde à Lidoane. Quand vous voyez cette musique voyager comme ça jusqu'à dans une salle de classe ici à Arles, qu'est-ce que ça vous fait ?
0: Personnellement, cela me fait très plaisir. Mais au-delà de cette satisfaction personnelle, partager quelque chose avec des personnes qui vivent à des milliers de kilomètres est extrêmement précieux. Dans le monde actuel, devenu si chaotique et si uniforme, je trouve cela très important. Savoir qu'il existe des personnes prêtes à recevoir cette musique, à l'écouter, cela me rend heureux. Mais il y a quelque chose qui va au-delà du bonheur. Cela me donne de l'espoir.
1: Presque que des femmes,
2: hein.
0: Je crois que les femmes sont plus attentives aux choses subtiles, aux nuances. Nous avons besoin d'elles.
2: Merci beaucoup.
0: Nous avons besoin des femmes parce qu'elles prennent soin des choses importantes et précieuses. Je plaisante, enfin, je ne sais pas. Mais je pense qu'elles se concentrent davantage sur les choses importantes que les hommes.
1: Merci beaucoup, Alidoane. Merci beaucoup.
2: De rien. Thank you so much for your attention.

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3: Au sud, à Arles, il y a les concerts du soir au théâtre antique. Il y a les stages où les artistes prennent le temps de transmettre leur musique en journée. Et puis, il y a aussi ces rendez-vous gratuits en fin d'après-midi, place Voltaire, où festivaliers arlésiens et curieux se retrouvent à l'heure de l'apéro. Présentement, il fait lourd, très lourd sur Arles. Le ciel est menaçant. Et dans quelques instants, dans cette véritable torpeur, eh bien, le quintet franco-malgache Bobo et Béaja va faire résonner le tsapik. Cette musique du sud-ouest de Madagascar, où la guitare électrique est reine. Cette musique qui accompagne les grands moments de la vie et qui, paraît-il, peut faire danser jusqu'au lever du jour.
4: Je vous souhaite un excellent

0: Waouh, difficile de rester immobile avec une musique pareille. Difficile aussi de couper, de ne vous en faire entendre qu'un extrait. Mais si on devait jouer les morceaux en entier, on couperait tous les journaux sur RFI et on est corporate dans BPM. Cette rencontre, Bobo et Béaja, est née de milliers de kilomètres parcourus entre la France et le sud-ouest de Madagascar. D'un côté, le saxophoniste Maxime Bobo, de l'autre, le guitariste Béaja, l'une des grandes figures du Tsapik, avec Ekali Malala au chant et à la danse, François Rosenfeld à la basse et Gérard Rakotonyanya à la batterie. Ils forment le groupe Bobo et Béaja, qui a sorti cette année un premier album, Aya Adja. Chérie, où es-tu? Eh bien, quelques minutes après avoir fait danser la place Voltaire ici à Arles, Maxime Bobo et Béaja sont avec nous dans BPM. Bonjour messieurs.
1: Bonjour. Bonjour.
0: Le Tsapik, c'est une musique qui fait danser. Vous aurez fait la démonstration, clairement. À Madagascar, elle accompagne les mariages, les circoncisions, mais aussi les funérailles. Au fond, à quoi elle sert cette musique, Maxime?
2: Et à quoi elle sert? Je dirais que c'est une musique de célébration, hein, ce qu'on appelle en langage les mandiapouts. Les balles poussières, donc qui sont effectivement pour des funérailles, circoncisions, mariages, etc. C'est des célébrations, c'est un peu une fête, mais un petit peu ritualisée, où les musiciens jouent plusieurs jours. Donc c'est vraiment toute la vie sociale qui est interrompue par le bal poussière, et qui s'organise plutôt autour du bal poussière avec des petites échoppes, les gens qui vendent un petit peu à manger, à boire, les familles qui s'organisent pour venir des fois faire des longs trajets à pied ou en charrette ou je sais pas comment, ou en pirogue pour rejoindre le bal poussière.
0: C'est la bande-son de tous les grands événements de la vie.
2: Ouais, dans le sud-ouest de Madagascar, c'est vraiment ça pique partout, quoi.
0: On avait la chaleur, la torpeur tropicale.
2: On n'était pas loin de Madagascar,
0: ouais, niveau de la température. On avait aussi vos voix et tous les instruments, tout le mix en fait du concert qui passait dans ce que vous appelez des haut-parleurs 100 volts. Voilà, ça ressemblait vraiment à un bal poussière. Mais qu'est-ce qu'on pourra jamais recréer en fait, loin de Madagascar?
2: C'est vraiment la cérémonie, le fait que ça joue plusieurs jours de suite, quasiment jour et nuit. Les musiques, c'est vraiment assez impressionnant. Les groupes jouent de fin de matinée à l'aube. Là, ça reste un concert spectacle. On joue dans donc c'est un peu un concentré en une heure, mais en essayant quand même de restituer les sonorités du bal poussière, notamment avec les haut-parleurs en pavillon, qui donnent ce grain, cette saturation, en particulier à la guitare et à la voix, et qui font que ça se mélange. C'est pas une musique produite, on entend bien tout, mais c'est quand même un petit
0: peu cracra.
2: C'est un peu cracra, il y a un petit peu une petite saturation, une petite confusion dans les informations qui participent de l'ivresse un peu de la musique, plus toutes les informations rythmiques, la vitesse, tout ce qui se passe de tous les côtés avec le sax, la basse qui phrase beaucoup. C'est pas une ligne de basse ou des parties de batterie fixes. Donc il y a vraiment une intensité, moi, qui vient pas mal du jazz ou du free jazz, où j'aime beaucoup la liberté de chaque instrumentiste. Et là, on retrouve ça, où il y a des structures de morceaux à l'intérieur desquelles chaque instrumentiste peut développer un peu ses idées, ses breaks, suivre ou pas la voix, le sax ou la guitare. Et surtout, on essaye de pas la polisser trop. C'est-à-dire qu'on a quand même plutôt du bon matos. C'est, en Madagascar, des fois, c'est un peu compliqué, il faudrait tout réparer un peu tous les jours. Mais on ne veut pas en faire un truc lisse, pop. On essaie de garder, trouver un peu dans ce groupe une sonorité particulière. Les morceaux sont des compositions de Moët Béaja. Il y a du saxophone qui n'est pas habituel, etc. Mais on ne veut pas en faire une version trop lisse, un peu dénaturée. Quoi.
0: La plus fidèle possible. Maxime, vous avez découvert le Tsapik il y a une dizaine d'années. Je crois, depuis, vous retournez régulièrement à Touléa, le berceau du Tsapik dans le sud-ouest de Madagascar, pour rencontrer les musiciens qui font vivre cette musique et jusqu'à créer ce projet, notamment avec Béaja. À quel moment vous êtes passé de la fascination, de l'intérêt pour cette musique, à l'envie d'en faire partie?
2: Ça allait assez vite. Quand j'ai découvert, j'en ai vite beaucoup écouté sur internet, sur disque, avec la compilation de l'ethnomusicologue Julien Mallet, les disques de Damili, qui est un musicien de Tsapik, qui est en France depuis un moment. Et petit à petit, j'ai creusé le truc, rencontré Damien et les musiciens de son groupe, j'ai rencontré Julien Mallet, ensuite je suis parti à Madagascar. Et là, j'ai un peu découvert le nouveau de Sapik, donc des musiciens un peu plus jeunes de la génération de Béadja. C'était déjà, par rapport à ce que je connaissais, c'était déjà d'autres rythmiques, d'autres façons de faire de la guitare, etc. Donc, et puis c'était la première fois pour moi aussi d'être plongé dans les cérémonies, où effectivement le rapport au spectacle, le rapport à la musique change en fait. C'est, ça a questionné plein de choses par rapport à mon parcours de musicien. Et ce que je voulais faire sur scène. Donc, ayant eu la possibilité de jouer avec Béadja et aussi d'autres musiciens, j'ai voulu
0: journer dans un
2: peu. J'ai envie de creuser.
0: Béadja, Maxime est venu à Touléar pour apprendre votre musique. Et vous, qu'est-ce qui vous a donné envie de jouer avec un saxophoniste français? À quel moment vous vous êtes dit que cette rencontre, elle avait du sens?
1: Ça me plaît le saxophone. Ça met l'ambiance. Ça rajoute une autre couche dans l'écriture de la musique, une autre intensité.
2: Merci
0: beaucoup. Merci beaucoup. En tout cas, merci beaucoup. On s'est régalé.
3: Merci beaucoup, c'était Béadja à la guitare. François Rosenfeld à la basse. Malala au chant et à la danse. Gérard Akutunaina à la batterie et aux baguettes. Maxime Bobo au sax et Antoine au son. Merci à toute l'équipe technique, merci au festival. À tout à l'heure, merci.
0: Vous l'aurez compris, au Festival Les Suds à Arles, la musique circule et transpire d'un continent à l'autre, d'une scène à une salle de cours, d'une place à un théâtre antique. Merci à toutes les équipes pour leur accueil et pour ces moments décidément précieux. Avec Benjamin Sarallier, le réalisateur de cette émission, on a glané d'autres histoires au Sud et on se fera un plaisir de les partager avec vous à la rentrée. D'ici là, notez que BPM passe en mode rencontre et même en mode quotidienne à partir du 17 août, toujours à 15h10 TU, 17h10 à Paris. L'occasion de découvrir ou redécouvrir quelques-unes des plus belles rencontres de cette année, avec par exemple l'artiste afro-américaine Anastasia, le sud-africain et néo-parisien Bongizi Wema Bandla, ou encore les artistes français Horos et Canine.

Le 4 novembre 2025, la salle parisienne de La Cigale affiche complet. Sur scène, Groundation, le groupe californien qui depuis plus de 25 ans fait dialoguer le reggae roots et le jazz. De cette soirée est né A Light in Paris, un album live désormais disponible en numérique et en triple vinyle. Quelques mois plus tôt, la formation menée par The Professor Harrison Stafford avait publié son 11e album, Candle Burning. Un disque qui regarde moins les difficultés que la force intérieure qui permet de leur faire face. Un disque enregistré en analogique dans les mythiques studios ICP de Bruxelles, tous les musiciens réunis dans une même pièce à jouer ensemble presque comme un concert. Ne restez plus qu'à entendre ces chansons vivre sur scène. C'est l'histoire d'un live dans vos bonnes pulsations du monde. Ce soir-là, impossible de faire l'impasse sur les classiques. Groundation Chant, titre fondateur de 1999, devient une véritable prière collective. Jadjano, lui, l'un des morceaux les plus emblématiques du groupe, résonne avec une ferveur nouvelle. Mais c'est aussi autour de Candle Burning que s'articule le concert. Le groupe américain So Conscious joue ses 9 titres et parmi eux Energy. Une chanson qui parle de confiance, de lumière et de cette force invisible qui circule entre les êtres. En studio, cette énergie s'entendait, à La Cigale, elle se partage.

0: rue qui accompagne une nouvelle tournée estivale avec des concerts jusqu'à la fin du mois d'août aux quatre coins de France et une étape en Suisse même. Ce sera à Genève le 9 août. Et si vous ne pouvez pas être au pied de la scène dans les semaines à venir, notez que du 17 au 23 août à 20h10 TU, 22h10 à Paris, la Radio du Monde vous proposera de revivre quelques-uns des plus beaux concerts qu'elle a captés en public cette année. Parmi eux, celui que Groundation a donné à la Fiesta des Suds de Marseille l'automne dernier. Une autre soirée, une autre setlist, mais la même intensité. Vos bonnes pulsations du monde ont été façonnées avec amour, toujours, par mes lumières à moi, Benjamin Saralier, Arthur Bon, que j'étais ravie de retrouver aujourd'hui au mix. La semaine prochaine, même heure, même endroit, c'est Ouvrir les Vannes, l'émission des médias francophones publics. On se retrouve, nous, le dimanche 2 août, pour une rencontre avec l'artiste québécois Les Louanges. Ciao!
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6: Il est 17h ici à Paris, à Madrid. Bonjour à tous.
1: Karine Bellicha.
6: À la une, après les canicules, après la sécheresse, la région de Madrid est en proie au pire feu de son histoire, la capitale espagnole cernée par les flammes. De l'autre côté de la frontière, plus de 12 000 hectares ont déjà été ravagés par les incendies dans le sud-ouest de la France. L'attrait touristique presqu'île du Cap Ferret est menacé. Le premier ministre indien ne parvient pas à calmer la fronde étudiante. La dernière entrevue n'a rien donné. Les jeunes dénoncent des fraudes lors des examens universitaires. Exigent toujours la démission du ministre de l'Éducation et du cinéma. Pour finir, Gavagai raconte le tournage d'un film censé dénoncer le racisme, ou quand une réalisatrice française débarque au Sénégal, pleine de bonnes intentions, mais reproduit finalement ce qu'elle est venue combattre. Canicule, sécheresse, vent violent, tous les ingrédients sont donc réunis en Europe pour une terrible saison des incendies. Dans le sud-ouest de la France, 12 500 hectares de forêt détruits, 44 000 personnes évacuées pour les feux qui ravagent la Gironde, dans le très touristique bassin d'Arcachon, et des conditions météo toujours aussi peu favorables pour les pompiers. Simon Rosé, bonjour.
7: Bonjour.
6: Situation similaire en Espagne, dans la région de Madrid, où deux incendies ont fusionné pour n'en former plus qu'un seul immense, où ce sont là plus de 6 000 hectares qui ont brûlé et près de 20 000 personnes évacuées.
7: Et oui, des deux côtés des Pyrénées, des images similaires, des murs de flammes, des personnes évacuées, des pompiers faisant ce qu'ils peuvent, mais aussi bien en France qu'en Espagne. C'est bien le feu qui, à cette heure-ci, progresse, du vent fort, du vent sec, sur une végétation tout aussi sèche. Après les canicules de mai, de juin, de juillet, dopées par le réchauffement climatique et les émissions humaines de gaz à effet de serre, tout était en place pour vivre une saison des feux records, et c'est bien ce qui est en train de se passer. Juillet n'est pas encore terminé, que la superficie totale disparue sous les flammes en France a été multipliée par 5 par rapport à la moyenne. En Espagne, c'est x4. Le sud de l'Italie, la Sicile sont également touchés par d'importants incendies, comme de l'autre côté de la Méditerranée, au nord-est de l'Algérie. Le pays connaît lui aussi un épisode majeur d'incendies de forêts, de feux de végétation, des feux alimentés par une forte vague de chaleur, parfois à plus de 45 degrés, des vents soutenus et une végétation là aussi très sèche, avec une vingtaine de foyers encore actifs.
6: Simon Rosé, chef du service environnement de RFI. Dans le reste de l'actualité, au moins 15 personnes, dont 12 militaires, ont été tuées dans une attaque à la voiture piégée dans le nord-ouest du Pakistan, à la frontière avec l'Afghanistan. Islamabad estime que l'intensification des attaques est due à des groupes basés de l'autre côté de la frontière, ce que Kaboul a démenti à plusieurs reprises. Nouveau coup de force du Premier ministre israélien en Cisjordanie occupée, Benjamin Netanyahou a ordonné la légalisation d'avant-postes de colonies, des implantations illégales qui grappillent encore un peu plus le territoire palestinien. Deux Israéliens sont décédés après des heurts entre soldats et colons d'un côté et des Palestiniens de la localité de Tel de l'autre. Une vaste opération de l'armée est en préparation dans la zone. Tandis que l'escalade se poursuit entre Washington et Téhéran, l'armée américaine a visé un centre de formation de la marine des gardiens de la révolution iranien. Les forces de la République islamique frappent de leur côté les installations utilisées par l'armée américaine à Bahreïn, en Jordanie et au Koweït et menaces de rétorsion. Tout pays est dans les États-Unis dans leurs attaques. Sur le front du commerce international à présent, le président américain a annoncé hier soir une nouvelle salve de taxes douanières sur les produits importés de 80 pays, 6 mois après une décision de la Cour suprême jugeant illégaux la plupart de ces tarifs imposés au début de son mandat. Alors qui sont les gagnants et les perdants? Nathanaël Vitran fait le point pour nous.
8: Il faut plutôt distinguer les petits et les grands perdants. Dans la première catégorie, on trouve le Canada, le Mexique, l'Union européenne et le Royaume-Uni, qui s'en sortent avec des droits de douane de 10%, qui correspondent grosso modo à ce qui avait déjà été négocié l'an dernier. En revanche, l'Australie, le Brésil, le Japon, mais aussi et surtout la Chine, devront eux s'acquitter d'une nouvelle taxe de 12,5% sur toutes leurs exportations à destination des États-Unis. Pékin a aussitôt dénoncé une nouvelle déclaration de guerre commerciale. La mesure passe d'autant plus mal qu'une fois de plus, Donald Trump contourne le Congrès. Cette fois, il s'appuie sur une loi prétexte de 1974 qui l'autorise à imposer des droits de douane aux pays n'ayant pas pris de mesures suffisantes pour lutter contre le travail forcé. Difficile d'imaginer que ces nouvelles taxes ne soient pas à nouveau contestées devant la justice américaine, d'autant que dans son jugement de février dernier, la Cour suprême avait insisté sur le fait que la politique commerciale relève de la compétence exclusive du Congrès et non pas de la Maison-Blanche.
6: Les autorités indiennes concernées par ces nouvelles taxes et qui peinent sur le plan intérieur à calmer la fronde étudiante. La dernière entrevue n'a rien donné, malgré la promesse d'un nouveau projet de loi pour sanctionner les tricheurs. Les étudiants ont organisé aujourd'hui une journée de protestation nationale, dénonçant des fraudes lors des examens universitaires, exigeant toujours la démission du ministre de l'Éducation. Ils ont choisi de s'appeler Mouvement des cafards après la comparaison faite par le président de la Cour suprême, qualifiant les jeunes chômeurs de parasites. La génération Z est en colère et occupe de plus en plus le centre de la capitale indienne. Reportage d'Abdoulaye Rali.
9: À Delhi, les grandes avenues du quartier institutionnel sont noires de monde, sous le regard des forces anti-émeutes. Par petits groupes, les jeunes rejoignent le mouvement des cafards, parmi eux, Anaya, 19 ans.
10: Si on ne se bouge pas, personne ne le fera à notre place. Nos parents nous répètent, de notre temps, il y avait déjà des filles d'examen. Sauf que vous n'avez rien fait, d'où cette situation. Oui, c'est à notre génération de se lever.
9: Même détermination pour son ami Avni.
11: On est prête mentalement. C'est le strict minimum qu'on puisse faire. On a le privilège d'être ici, de faire entendre notre voix pour la prochaine génération. Aujourd'hui, on doit le faire.
9: Quelques dizaines de mètres plus loin, un jeune montre les brûlures sur son bras, laissées quelques jours plus tôt.
12: Regardez, ils ont tiré du gaz lacrymogène.
9: À Jantar-Mantar, l'épicentre de la contestation, il faut désormais jouer des coudes. Sohrab Das, l'un des meneurs du parti des cafards, nous annonce la suite.
13: Des centaines de milliers de personnes sont venues manifester ici à Jantar-Mantar. Mais ce week-end, elles seront deux, trois fois plus nombreuses.
9: La mobilisation continue à prendre de la place dans un espace clos. Ici, la moindre bousculade pourrait avoir de lourdes conséquences. Abdullah Eradi, New Delhi, RFI.
6: Un énorme panache de fumée a recouvert le ciel de Saint-Pétersbourg. De nouveau, des drones ukrainiens se sont abattus sur des entrepôts du géant russe du commerce en ligne, Wildberries. Cette fois sur la deuxième ville du pays, à plus de 800 km de la frontière ukrainienne, qui accuse l'entreprise de stocker et de fournir des composants utilisés dans la fabrication de matériel militaire. De la culture à présent, l'intention était louable, le résultat catastrophique. Voilà en substance la teneur du film Gavagai qui est sorti cette semaine en France, un long métrage d'Ulrich Köhler sur le racisme et l'appropriation culturelle, un jeu de miroir raconté par Elisabeth Le Quéré.
14: Ça pèse au moins 20 kilos ce truc, putain, mais c'est insupportable quoi.
15: Une cinéaste française débarque au Sénégal pour tourner un film contre le racisme et reproduit ce qu'elle prétend combattre. Voilà le cœur de Gavagai. À Dakar, Maya et Nourou se rencontrent sur le tournage d'une adaptation de Médée, adaptation que la réalisatrice a voulu moderne, cochant toutes les cases de l'avant-gardisme et de l'antiracisme. Mais derrière la caméra, c'est une autre paire de manches et l'équipe sénégalaise ne tarde pas à se révolter contre les mauvais traitements qu'elle subit.
16: Is it a movie for white people?
17: Sûr que ça lui tombe dessus.
18: Je vais être avec toi.
15: Le cinéaste construit son récit comme un jeu de miroir entre fiction et réalité. Tout explose quelques mois plus tard, lors de l'avant-première du film au Festival de Berlin. Les journalistes racisés, pendant la conférence de presse, attaquent l'arrogance d'un film qui reproduit tous les schémas colonialistes en faisant mine de les combattre. C'est précisément là que Gavagai devient passionnant. Le film ne tranche pas, il expose race, classe, appropriation culturelle, privilège blanc, tout s'y croise et s'y percute.
6: Un petit air de déjà-vu à Washington. Le fameux gala de la presse de la Maison-Blanche va se tenir ce soir dans un climat, on l'imagine, plus serein qu'il y a 3 mois. En avril, il avait été interrompu après des tirs d'un homme qui tentait d'entrer dans la salle. Les invités avaient dû se réfugier sous les tables et Donald Trump évacué dans le chaos. Reste à connaître le ton que le président américain va adopter ce soir. Lui qui avait prévu un discours virulent contre les journalistes en avril. Voilà, tout de suite, bonne pulsation du monde avec Hortense Vol sur RFI. Bonjour Hortense. Hortense Vol que l'on va retrouver dans une minute sur RFI avec bonne pulsation du monde.
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20: 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Il suffit d'une chanson pour éclairer un peu le chemin. C'est en tout cas ce que semble nous dire le chanteur américain Leon Bridges avec Light the Way. Bonjour à vous et bienvenue dans l'émission qui prend le pouls du monde en musique.

On a parfois l'impression qu'il faudrait réparer tous les problèmes du monde. On se sent impuissant ou cela peut devenir écrasant. Mon rôle, à moi, c'est d'apporter de la lumière. J'espère que cet album transmettra cela. Voilà le projet que s'est fixé le chanteur texan Leon Bridges. Eh bien, je vous le dis, ici et maintenant, le pari est réussi. Entre soul, gospel et R&B, avec des échos de Fela Kuti et de George Ben, les quatre premiers titres de Happiness Anytime, son cinquième album, déborde de lumière et de joie. Les huit autres seront dévoilés progressivement d'ici au 25 septembre. Autant vous dire que je vais... Autant vous dire que je vais guetter ça. C'est Laurence qui me perturbe. Elle est venue dire bonjour en studio. Et Arthur Beau aussi est avec moi en direct. Et c'est jusqu'à 18h. On va tous guetter ça ensemble.

Voilà, une chanson d'une infinie douceur qui elle aussi fait sacrément du bien. En playlist ce mois-ci sur RFI, Si tu souris aux anges est extrait de The Sound of Milk, le nouvel album de Camille attendu en septembre, un disque qui explore ce que nous transmettons et la manière dont nous grandissons. 15h17 en temps universel, 17h17 à Paris, nous sommes ensemble et en direct jusqu'à 18h au programme des réjouissances à venir, une journée à Arles dans les coulisses du festival Les Suds et puis l'histoire d'un live du groupe américain Groundation, l'une des légendes du reggae roots.

Il y a quelques semaines, je me réjouissais d'entendre trois rappeurs afro-américains se montrer vulnérables, assumer que parler de leurs failles n'est pas une faiblesse, mais une force. Aujourd'hui, un autre artiste afro-américain choisit d'en faire le fil rouge de son nouvel album. Le chanteur, saxophoniste et producteur d'ascendant jamaïcaine Masego, dont la musique navigue avec une élégance folle entre soul, rap et R&B. Dans l'équipe de BPM, on a longtemps hésité avant de choisir un titre de cet album. Finalement, c'est Breath qui s'est imposé, peut-être parce qu'il résume mieux que les autres ce que Masego cherche à nous dire.

À lui seul, le titre de l'album de Masego, Fix Your Face, résume le chemin parcouru. Depuis l'enfance, il entend cette injonction. Reprends-toi, ne montre pas ce que tu ressens. Avec ce disque, il choisit enfin de s'en affranchir. C'est tout le sens de Breath, construit autour de cette question universelle. Comment continuer à respirer quand l'autre n'est plus là? Oh, que j'ai hâte de voir Masego en concert, même si je suis pas sûre d'avoir convaincu Laurence et Arthur qui sont de l'autre côté de la vitre. Masego sort en tournée à partir du 4 août en Amérique du Nord, puis à partir de fin septembre en Europe, et puis il fera escale à Paris le 10 octobre. En attendant, je vous emmène à Arles, dans le sud de la France, où s'est tenue du 13 au 19 juillet la 31e édition des Suds. Cette année, le festival avait pour signature « Musique d'un monde en mouvement ». Une formule qui sonne juste parce qu'elle raconte autant notre époque que les musiques qui la traversent. Pendant une semaine, musique populaire brésilienne, chant kurde ou tsapik malgache se sont invités dans toute la cité antique, du petit déjeuner jusqu'au bout de la nuit. Dans le jardin de l'espace Van Gogh pour les apéros et les siestes musicales, dans la cour de l'archevêché pour des moments précieux ou des afters en mode balle poussière, mais aussi dans les salles de cours où les artistes prennent le temps de transmettre leur musique. On va y passer une journée ensemble. Elle commence dans le calme d'un hôtel où j'ai retrouvé la chanteuse brésilienne Marie Froes. Quelques heures avant l'unique date française de sa tournée européenne, prévue le soir même sous les étoiles du théâtre antique, on a parlé de son premier album, Esquina do Sol, qui sort le 31 juillet. En voici le premier extrait.

0: Marie-Fraise, bonjour. Bienvenue dans BPM.
1: Obrigada.
0: Depuis 2 ans, Marie, chacune de tes sorties, qu'il s'agisse de reprises, de chansons originales ou de collaborations, rencontre un immense public. À quel moment tu as senti que tu avais envie de raconter quelque chose au format d'un album ?
1: Bom, esse álbum já é uma coisa que eu tô planejando há muito tempo, na verdade, antes dessa...
2: Cet album est en réalité quelque chose que je prépare depuis très longtemps.
1: Dessa exposição grande.
2: Parallèlement à cette forte exposition auprès du public.
1: Já era um sonho muito grande meu lançar esse primeiro disco.
2: Sortir ce premier disque était déjà un très grand rêve pour moi.
1: Então...
2: C'est une étape importante dans la carrière de tout artiste.
1: As coisas acabaram coïncidindo,
2: assim, les choses ont fini par coïncider. Mais cet album vient de plus loin. Cela fait déjà longtemps qu'il est en cours de création.
0: Pourquoi, Marie, avoir choisi ce titre « Esquina do Sol » ? Qu'est-ce qu'on trouve pour toi à ce coin du soleil ? C'est ce que ça veut dire en français. Est-ce un lieu, un état d'esprit ou autre chose ?
1: Bom, eu escolhi esse título principalmente porque esse disco ele fala muito sobre.
2: J'ai choisi ce titre principalement parce que ce disque parle beaucoup d'une transition. Sortir d'une période nuageuse pour arriver vers ce soleil, vers un endroit plus clair et plus tranquille de la vie, plus ouvert aux expériences et à la vie en général. Je crois que Esquina do Sol, c'est précisément cela. Ce tournant que l'on prend et qui nous amène à regarder les choses sous un autre angle. Un angle plus solaire et plus heureux. C'est ce que ce titre représente pour moi.
0: Marie, tu as choisi de dévoiler l'album avec Rio Lua, un titre léger, dansant, insouciant, une chanson qui a le goût de l'été et rappelle que tout peut arriver. Pourquoi avoir choisi cette chanson ? Est-ce qu'elle est, d'une certaine manière, la porte d'entrée vers ton premier album ?
2: J'ai choisi cette chanson précisément parce qu'elle possède cette énergie dansante, joyeuse et solaire. Elle représente aussi très bien l'endroit que je suis en train de trouver dans la musique. Un mélange de musique populaire brésilienne, mais avec aussi un peu plus de pop et un peu d'électronique. C'est un mélange, un beau mélange. Je trouvais intéressant qu'elle sorte en premier pour représenter cette nouvelle étape de mon parcours.
0: Et est-ce que ce premier album, Marie, c'est un album que tu as construit seul ou est-ce qu'il est né de beaucoup de rencontres ? Qui a compté dans la création de cet album ?
1: Ah, teve várias colaborações de várias pessoas que
2: il y a eu plusieurs collaborations avec différentes personnes que j'aime.
1: Algumas eu compus sozinha, teve outras que
2: certaines chansons je les ai composées seules et pour d'autres des amis m'ont rejoint et nous avons écrit ensemble.
1: Claro, teve colaboração dos produtores também que ajudaram completamente à
2: il y a bien sûr aussi le travail des producteurs qui ont entièrement contribué à donner aux chansons la forme que je voulais. Lugo et
1: Mateus.
2: C'est donc la réunion et la création de plusieurs esprits qui a permis de faire ce disque et je suis très heureuse du résultat. Pour les paroles, j'ai écrit certaines chansons seules et d'autres avec des personnes proches. Pour certaines chansons, l'ambiance consistait vraiment à s'asseoir dans un salon. Je me tournais vers chacun de mes amis en lui disant « Donne-moi un mot, dis-moi quelque chose. » Et nous essayons de construire une chanson à partir de cela, de manière très spontanée. Ce disque est aussi très personnel pour moi. Il porte vraiment cette énergie d'un moment tranquille, dans un salon, entre amis, à partager des choses.
0: Marie, tu as quel âge ?
2: J'ai 23 ans.
0: Oui, tu es toute jeune. Carrière, elle grandit très vite et en même temps, ta musique, de ce que j'ai pu écouter de ce nouvel album, elle reste très intime. Comment tu protèges cet espace-là ?
1: Eu acho muito importante manter isso. Então, é uma coisa que
2: je trouve très important de le préserver. Pour moi, il est essentiel de conserver cette esthétique qui est la mienne, qui est unique.
1: Mesmo com pressões ou
2: malgré les pressions, tout ce qui peut arriver, parce que le succès apporte beaucoup de choses.
1: Mas eu acho muito importante sempre manter essa essência.
2: Mais je trouve très important de toujours conserver cette essence et de faire mon art avec beaucoup de sincérité. C'est comme cela que ma musique est née et c'est ainsi que je veux continuer.
0: Merci beaucoup, Marie-Fraise.
1: Obrigada.
3: parle, pendant le Festival Les Sud, le meilleur moyen de se déplacer, c'est le taxi-vélo. Allez, en route!
4: Alors, attention messieurs, dames, je prends un peu d'élan sur la droite. 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

Au sud, ici à Arles, il n'y a pas que les concerts. L'une des signatures du festival, ce sont aussi les stages, danse, chant, calligraphie. Autant de rendez-vous où les artistes transmettent leurs pratiques. Moi, en ce mardi 14 juillet après-midi, j'ai choisi de pousser la porte de l'école primaire Marie Curie. C'est ici que le chanteur et multi-instrumentiste Ali Doğan Gülmütaş anime une masterclass de chant traditionnel kurde. Depuis près de 20 ans, Ali Doğan recueille ce répertoire auprès de celles et ceux qui le font vivre, une mémoire qui se transmet d'abord de voix à voix.

0: Cette première après-midi de masterclass vient de s'achever. Je vais maintenant tendre le micro de BPM à Ali Doğan Gönültaş. Ali Doğan, Rojbaş, bonjour.
1: Pas fraîche, thank you.
0: Quelle est la particularité des deux chants que vous avez travaillé aujourd'hui avec vos stagiaires?
1: Aslında bugün çalıştığımız şarkılar çoğunlukla benzer özelliğe sahipler.
2: J'ai choisi deux chants construits sur le même mode musical.
1: Vokal tekniklerindeki yaklaşım. Birinde örnek veriyorum.
2: Pour les participants, c'est le plus simple. Cela leur permet d'abord d'en percevoir les points communs.
1: Dinleyiciler için, katılımcılar için en kolayı.
2: Ensuite, je peux leur montrer leur différence.
1: İlk benzer tarafı bu. Sonra da farkını da açıklayayım ben.
2: Par exemple, sur l'un, nous travaillons une certaine technique vocale. Sur un autre, une voix plus ouverte ou plus fermée. Dans l'un, la mélodie monte, dans l'autre, elle descend. Tout cela se déroule pourtant dans le cadre d'un même mode musical, d'un même makam. La musique kurde est extrêmement riche. Certains chants sont très difficiles à interpréter. J'ai choisi ces deux chants parce qu'ils sont faits pour être chantés ensemble. Ils se prêtent naturellement à une interprétation collective.
0: Qu'espérez-vous, Ali Doğan, que les stagiaires emportent avec eux à la fin de cette masterclass?
1: Ben bunun bir bütün olarak değerlendiriyorum. Bir defa müziğe dair bütün dünyadaki
2: j'aimerais leur donner une vision d'ensemble. Pour comprendre une tradition musicale, il faut aussi avoir une perspective plus large sur la musique et sur les autres cultures musicales. Mon premier objectif est donc d'ouvrir une porte. Ensuite, il est très important qu'ils comprennent les différences de styles vocaux d'une région du Kurdistan à l'autre. Et surtout qu'ils puissent chanter librement.
0: Avant de pouvoir transmettre ces chants kurdes, il a fallu les recueillir auprès des anciens. Comment cette aventure de collecte, elle a commencé pour vous?
1: Aslında çok doğal olarak başladı. Çünkü ben
2: Tout cela a commencé très naturellement. Je suis né dans une famille où la musique était très présente. C'est grâce à ma mère, mais surtout à mon grand-père et à ma grand-mère, que je me suis familiarisé avec cette culture musicale. Ensuite, avec les études et ma curiosité personnelle, cet intérêt est devenu plus profond.
1: İçinde bulunduğum ortamla ilgiliydi çünkü öğrenmeye
2: merakım vardı. Ce qui m'a motivé au départ, c'est simplement l'envie d'apprendre. J'ai commencé par observer ma famille et mon entourage.
1: En temelinde kendi ailemin ve kendi küçük çevremin içinde.
2: À cette époque, je me suis rendu compte que ma langue maternelle, le Sazaki, était presque en train de disparaître.
1: Neredeyse öldüğünü.
2: Par exemple, ma grand-mère rêvait en Sazaki.
1: Kendi ana dilimde.
2: Elle ne rêvait ni en turc ni en kurde, mais en Sazaki.
1: O Türkçe ya da Kürtçe rüya görmüyordu. Zazaca görüyordu.
2: Pour comprendre ses rêves, il fallait que je puisse communiquer avec elle dans cette langue.
1: Ve çok basitçe, çok
2: et c'est en essayant, très simplement, de comprendre sa vie quotidienne que j'ai découvert qu'il y avait là un immense trésor.
0: Ces chants, Ali Doğan, ils portent la mémoire de peuples, de langues et d'histoires qui ont parfois été réduits au silence. Je pense aux Kurdes à Lévis. Au fond, qu'est-ce que vous cherchez à transmettre en les chantant aujourd'hui?
1: Ya aslında elbette benim estetik ve sanatsal kaygılarım var, ama bundan öte kendi doğal yaşantımla ilgiliyim.
2: Bien sûr, j'ai des préoccupations artistiques et estétiques.
1: Ve farklı düşünce biçimleri hayatımın hep etrafında dolaştı.
2: Au-delà de cela, je parle avant tout de ma propre vie. Depuis toujours, différentes langues, différentes croyances et différentes façons de penser m'entourent. Le simple fait d'avoir grandi dans cet environnement m'a naturellement poussé à raconter quelque chose. Tout cela s'est développé très spontanément. Avec le temps, cette démarche a aussi pris une dimension politique. Celle de donner une forme d'esthétique et une réflexion politique.
0: Une quinzaine de personnes aujourd'hui et demain vont chanter avec vous.
2: Avec le temps, cette démarche a aussi pris une dimension politique.
1: politik bir fikirle
2: celle de donner une forme d'esthétique et une réflexion politique
1: oluştu, zamanla.
0: Une quinzaine de personnes aujourd'hui et demain vont chanter avec vous en kurde à Lidoane quand vous voyez

Où festivaliers arlésiens et curieux se retrouvent à l'heure de l'apéro. Présentement, il fait lourd, très lourd sur Arles. Le ciel est menaçant. Et dans quelques instants, dans cette véritable torpeur, eh bien, le quintet franco-malgache Bobo et Béaja va faire résonner le tsapik. Cette musique du sud-ouest de Madagascar, où la guitare électrique est reine. Cette musique qui accompagne les grands moments de la vie et qui, paraît-il, peut faire danser jusqu'au lever du jour.

0: Wow, difficile de rester immobile avec une musique pareille. Difficile aussi de couper, de ne vous en faire entendre qu'un extrait. Mais si on devait jouer les morceaux en entier, on couperait tous les journaux sur RFI. Et on est corporate dans BPM. Cette rencontre, Bobo et Béaja, est née de milliers de kilomètres parcourus entre la France et le sud-ouest de Madagascar. D'un côté, le saxophoniste Maxime Bobo. De l'autre, le guitariste Béaja, l'une des grande figure du Tsapik, avec Ekali Malala au chant et à la danse, François Rosenfeld à la basse et Gérard Rakotonyanya à la batterie. Ils forment le groupe Bobo et Béaja, qui a sorti cette année un premier album, Aya Adja. Chérie, où es-tu? Eh bien, quelques minutes après avoir fait danser la place Voltaire ici à Arles, Maxime Bobo et Béaja sont avec nous dans BPM. Bonjour messieurs.
1: Bonjour.
0: Le Tsapik, c'est une musique qui fait danser. Vous aurez fait la démonstration, clairement. À Madagascar, elle accompagne les mariages, les circoncisions, mais aussi les funérailles. Au fond, à quoi elle sert cette musique, Maxime?
2: Et à quoi elle sert? Je dirais que c'est une musique de célébration, hein, ce qu'on appelle en langage c'est mandiaputs.
0: Les balles poussières.
2: Ouais, les balles poussières, donc qui sont effectivement pour des funérailles.

0: circoncision, mariage, etc. C'est des célébrations, c'est un peu une fête, mais un petit peu ritualisée, où les musiciens jouent plusieurs jours. Donc c'est vraiment toute la vie sociale qui est interrompue par le bal poussière, et qui s'organise plutôt autour du bal poussière, avec des petites échoppes, les gens qui vendent un petit peu à manger, à boire, les familles qui s'organisent pour venir des fois faire des longs trajets à pied ou en charrette ou je sais pas comment, ou en pirogue pour rejoindre le bal poussière.
1: C'est la bande son de tous les grands événements de la vie.
0: Ouais, tous les dans le sud-ouest de Madagascar, c'est vraiment ça pique partout, quoi.
1: On avait la chaleur, la torpeur tropicale.
0: On était pas loin de Madagascar.
1: On avait aussi vos voix et tous les instruments, tout le mix en fait du concert qui passait dans ce que vous appelez des haut-parleurs 100 volts. Voilà, ça ressemblait vraiment à un bal poussière. Mais qu'est-ce qu'on pourra jamais recréer en fait, loin de Madagascar?
0: C'est vraiment la cérémonie, le fait que ça joue plusieurs jours de suite, quasiment jour et nuit. Les musiques, c'est vraiment assez impressionnant. Les groupes jouent de fin de matinée à l'aube. Là, ça reste un concert-spectacle. On joue dans donc c'est un peu un concentré en une heure, mais en essayant quand même de restituer les sonorités du bal poussière, notamment avec les haut-parleurs en pavillon, qui donnent ce grain, cette saturation, en particulier à la guitare et à la voix, et qui font que ça se mélange. C'est pas une musique produite, on entend bien tout, mais c'est quand même un petit
1: peu cracra.
0: C'est un peu cracra, il y a un petit peu il y a une petite saturation, une petite confusion dans les informations qui participent de l'ivresse un peu de la musique, plus toutes les informations rythmiques, la vitesse, tout ce qui se passe de tous les côtés avec le sax, la basse qui phrase beaucoup. C'est pas une ligne de basse ou des parties de batterie fixes. Donc il y a vraiment une intensité, moi qui viens pas mal du jazz ou du free jazz, où j'aime beaucoup la liberté instrument de chaque instrumentiste, et là on retrouve ça, où il y a des structures de morceaux à l'intérieur desquelles chaque instrumentiste peut développer un peu ses idées, ses breaks, suivre ou pas la voix, le sax ou la guitare. Et surtout on essaye de pas la polisser trop. C'est-à-dire qu'on a quand même plutôt du bon matos. En Madagascar, des fois, c'est un peu compliqué. Il faudrait tout réparer un peu tous les jours. Mais on ne veut pas en faire un truc lisse, pop. On essaie de garder, trouver un peu dans ce groupe une sonorité particulière. Les morceaux sont des compositions de Moet Behaja. Il y a du saxophone qui n'est pas habituel, etc. Mais voilà, on ne veut pas en faire une version trop lisse, un peu dénaturée, quoi.
1: La plus fidèle possible. Maxime, vous avez découvert le tsapik il y a une dizaine d'années, je crois, depuis vous. Vous retournez régulièrement à Toulea, le berceau du tsapik dans le sud-ouest de Madagascar, pour rencontrer les musiciens qui font vivre cette musique et jusqu'à créer ce projet, notamment avec Behaja. À quel moment vous êtes passé de la fascination, de l'intérêt pour cette musique, à l'envie d'en faire partie?
0: Ça allait assez vite. Quand j'ai découvert, j'en ai vite beaucoup écouté sur internet, sur disque, avec la compilation de l'ethnomusicologue Julien Mallet, les disques de Damili, qui est un musicien de tsapik,
1: ouais,
0: qui est en France depuis un moment. Et petit à petit, j'ai creusé le truc, rencontré Damili et les musiciens de son groupe, j'ai rencontré Julien Mallet, ensuite je suis parti à Madagascar. Et là, j'ai un peu découvert le nouveau tsapik, donc des musiciens un peu plus jeunes de la génération de Behaja. C'était déjà, par rapport à ce que je connaissais, c'était déjà d'autres rythmiques, d'autres façons de faire de la guitare, etc. Donc, et puis c'était la première fois pour moi aussi d'être plongé dans les cérémonies, où effectivement le rapport au spectacle, le rapport à la musique change, en fait. Ça a questionné plein de choses par rapport à mon parcours de musicien. Et ce que je voulais faire sur scène. Donc, ayant eu la possibilité de jouer avec Behaja et aussi d'autres musiciens, j'ai voulu
1: plonger dans
0: un
1: jeu
0: un peu. J'ai envie de creuser.
1: Behaja, Maxime est venu à Toulea pour apprendre votre musique. Et vous, qu'est-ce qui vous a donné envie de jouer avec un saxophoniste français? À quel moment vous vous êtes dit que cette rencontre, elle avait du sens?
2: Ça me plaît le saxophone. Ça met l'ambiance, ça rajoute une autre couche dans l'écriture de la musique, une autre intensité.
0: Merci
1: beaucoup, en tout cas. Merci beaucoup, on s'est régalé.
3: C'était Behaja à la guitare. François Rosenfeld à la basse. Malala au chant et à la danse. Gérard Akoutouniaina à la batterie et aux baguettes. Maxime Bobo au sax et Antoine au son. Merci à toute l'équipe technique, merci au festival. À tout à l'heure, merci.
1: Vous l'aurez compris, au Festival Les Suds à Arles, la musique circule et transpire d'un continent à l'autre, d'une scène à une salle de cours, d'une place à un théâtre antique. Merci à toutes les équipes pour leur accueil et pour ces moments décidément précieux. Avec Benjamin Sarallier, le réalisateur de cette émission, on a glané d'autres histoires au Sud et on se fera un plaisir de les partager avec vous à la rentrée. D'ici là, notez que BPM passe en mode rencontre et même en mode quotidienne à partir du 17 août, toujours à 15h10 TU, 17h10 à Paris, l'occasion de découvrir ou redécouvrir quelques-unes des plus belles rencontres de cette année, avec par exemple l'artiste afro-américaine Anastasia, le sud-africain et néo-parisien Bongezi Wema Bandla, ou encore les artistes français Horos et Canine.

Le 4 novembre 2025, la salle parisienne de La Cigale affiche complet. Sur scène, Groundation, le groupe californien qui depuis plus de 25 ans fait dialoguer le reggae roots et le jazz. De cette soirée est né A Light in Paris, un album live désormais disponible en numérique et en triple vinyle. Quelques mois plus tôt, la formation menée par The Professor Harrison Stafford avait publié son 11e album, Candle Burning, un disque qui regarde moins les difficultés que la force intérieure qui permet de leur faire face. Un disque enregistré en analogique dans les mythiques studios ICP de Bruxelles, tous les musiciens réunis dans une même pièce à jouer ensemble presque comme un concert. Ne restez plus qu'à entendre ces chansons vivre sur scène. C'est l'histoire d'un live dans vos bonnes pulsations du monde. Ce soir-là, impossible de faire l'impasse sur les classiques. Groundation Chant, titre fondateur de 1999, devient une véritable prière collective. Jadjano, lui, l'un des morceaux les plus emblématiques du groupe, résonne avec une ferveur nouvelle. Mais c'est aussi autour de Candle Burning que s'articule le concert. Le groupe américain So Conscious joue ses 9 titres et parmi eux Energy. Une chanson qui parle de confiance, de lumière et de cette force invisible qui circule entre les êtres. En studio, cette énergie s'entendait, à La Cigale, elle se partage.

0: festival avec des concerts jusqu'à la fin du mois d'août aux quatre coins de France et une étape en Suisse même. Ce sera à Genève le 9 août. Et si vous ne pouvez pas être au pied de la scène dans les semaines à venir, notez que du 17 au 23 août à 20h10 TU, 22h10 à Paris, la Radio du Monde vous proposera de revivre quelques-uns des plus beaux concerts qu'elle a captés en public cette année. Parmi eux, celui que Groundation a donné à la Fiesta des Suds de Marseille l'automne dernier. Une autre soirée, une autre setlist, mais la même intensité. Vos bonnes pulsations du monde ont été façonnées avec amour, toujours, par mes lumières à moi, Benjamin Saralier, Arthur Bon, que j'étais ravie de retrouver aujourd'hui au mix. La semaine prochaine, même heure, même endroit, c'est Ouvrir les Vannes, l'émission des médias francophones publics. On se retrouve, nous, le dimanche 2 août pour une rencontre avec l'artiste québécois Les Louanges. Ciao!
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6: Il est 17h ici à Paris, à Madrid. Bonjour à tous.
1: Karine Bellicha.
6: À la une, après les canicules, après la sécheresse, la région de Madrid est en proie au pire feu de son histoire, la capitale espagnole cernée par les flammes. De l'autre côté de la frontière, plus de 12 000 hectares ont déjà été ravagés par les incendies dans le sud-ouest de la France. L'attrait touristique presqu'île du Cap-Ferret est menacé. Le premier ministre indien ne parvient pas à calmer la fronde étudiante. La dernière entrevue n'a rien donné. Les jeunes dénoncent des fraudes lors des examens universitaires et exigent toujours la démission du ministre de l'Éducation. Et du cinéma pour finir, Gavagai raconte le tournage d'un film censé dénoncer le racisme, ou quand une réalisatrice française débarque au Sénégal, pleine de bonnes intentions, mais reproduit finalement ce qu'elle est venue combattre. Canicule, sécheresse, vent violent, tous les ingrédients sont donc réunis en Europe pour une terrible saison des incendies. Dans le sud-ouest de la France, 12 500 hectares de forêt détruits, 44 000 personnes évacuées pour les feux qui ravagent la Gironde, dans le très touristique bassin d'Arcachon, et des conditions météo toujours aussi peu favorables pour les pompiers. Simon Rosé, bonjour.
7: Bonjour.
6: Situation similaire en Espagne, dans la région de Madrid, où deux incendies ont fusionné pour n'en former plus qu'un seul immense, où ce sont là plus de 6 000 hectares qui ont brûlé et près de 20 000 personnes évacuées.
7: Et oui, des deux côtés des Pyrénées, des images similaires, des murs de flammes, des personnes évacuées, des pompiers faisant ce qu'ils peuvent, mais aussi bien en France qu'en Espagne. C'est bien le feu qui, à cette heure-ci progresse, du vent fort, du vent sec sur une végétation tout aussi sèche. Après les canicules de mai, de juin, de juillet, dopées par le réchauffement climatique et les émissions humaines de gaz à effet de serre, tout était en place pour vivre une saison des feux records et c'est bien ce qui est en train de se passer. Juillet n'est pas encore terminé que la superficie totale disparue sous les flammes en France a été multipliée par 5 par rapport à la moyenne. En Espagne, c'est x4. Le sud de l'Italie, la Sicile sont également touchés par d'importants incendies comme de l'autre côté de la Méditerranée, au nord-est de l'Algérie. Le pays connaît lui aussi un épisode majeur d'incendies de forêts, de feux de végétation, des feux alimentés par une forte vague de chaleur, parfois à plus de 45 degrés, des vents soutenus et une végétation là aussi très sèche avec une vingtaine de foyers encore actifs.
6: Simon Rosé, chef du service environnement de RFI. Dans le reste de l'actualité, au moins 15 personnes, dont 12 militaires, ont été tuées dans une attaque à la voiture piégée dans le nord-ouest du Pakistan, à la frontière avec l'Afghanistan. Islamabad estime que l'intensification des attaques est due à des groupes basés de l'autre côté de la frontière, ce que Kaboul a démenti à plusieurs reprises. Nouveau coup de force du Premier ministre israélien en Cisjordanie occupée, Benjamin Netanyahou a ordonné la légalisation d'avant-postes de colonies, des implantations illégales qui grappillent encore un peu plus le territoire palestinien. Deux Israéliens sont décédés après des heurts entre soldats et colons d'un côté et des Palestiniens de la localité de Tel de l'autre. Une vaste opération de l'armée est en préparation dans la zone. Tandis que l'escalade se poursuit entre Washington et Téhéran, l'armée américaine a visé un centre de formation de la marine des gardiens de la révolution iranien. Les forces de la République islamique frappent de leur côté les installations utilisées par l'armée américaine à Bahreïn, en Jordanie et au Koweït et menacent de rétorsion tout pays aidant les États-Unis dans leurs attaques. Sur le front du commerce international à présent, le président américain a annoncé hier soir une nouvelle salve de taxes douanières sur les produits importés de 80 pays, 6 mois après une décision de la Cour suprême jugeant illégaux la plupart de ces tarifs imposés au début de son mandat. Alors qui sont les gagnants et les perdants? Nathanaël Vitran fait le point pour nous.
8: Il faut plutôt distinguer les petits et les grands perdants. Dans la première catégorie, on trouve le Canada, le Mexique, l'Union européenne et le Royaume-Uni, qui s'en sortent avec des droits de douane de 10%, qui correspondent grosso modo à ce qui avait déjà été négocié l'an dernier. En revanche, l'Australie, le Brésil, le Japon, mais aussi et surtout la Chine, devront eux s'acquitter d'une nouvelle taxe de 12,5% sur toutes leurs exportations à destination des États-Unis. Pékin a aussitôt dénoncé une nouvelle déclaration de guerre commerciale. La mesure passe d'autant plus mal qu'une fois de plus, Donald Trump contourne le Congrès. Cette fois, il s'appuie sur une loi prétexte de 1974 qui l'autorise à imposer des droits de douane aux pays n'ayant pas pris de mesures suffisantes pour lutter contre le travail forcé. Difficile d'imaginer que ces nouvelles taxes ne soient pas à nouveau contestées devant la justice américaine, d'autant que dans son jugement de février dernier, la Cour suprême avait insisté sur le fait que la politique commerciale relève de la compétence exclusive du Congrès et non pas de la Maison-Blanche.
6: Les autorités indiennes concernées par ces nouvelles taxes et qui peinent sur le plan intérieur à calmer la fronde étudiante. La dernière entrevue n'a rien donné, malgré la promesse d'un nouveau projet de loi pour sanctionner les tricheurs. Les étudiants ont organisé aujourd'hui une journée de protestation nationale, dénonçant des fraudes lors des examens universitaires, exigeant toujours la démission du ministre de l'Éducation. Ils ont choisi de s'appeler « Mouvement des cafards » après la comparaison faite par le président de la Cour suprême, qualifiant les jeunes chômeurs de parasites. La génération Z est en colère et occupe de plus en plus le centre de la capitale indienne. Reportage d'Abdoulaye Rali.
9: À Delhi, les grandes avenues du quartier institutionnel sont noires de monde, sous le regard des forces anti-émeutes. Par petits groupes, les jeunes rejoignent le mouvement des cafards, parmi eux, Anaya, 19 ans.
10: Si on ne se bouge pas, personne ne le fera à notre place. Nos parents nous répètent, de notre temps, il y avait déjà des filles d'examen. Sauf que vous n'avez rien fait, d'où cette situation. Oui, c'est à notre génération de se lever.
9: Même détermination pour son ami Avni.
11: On est prête mentalement. C'est le strict minimum qu'on puisse faire. On a le privilège d'être ici, de faire entendre notre voix pour la prochaine génération. Aujourd'hui, on doit le faire.
9: Quelques dizaines de mètres plus loin, un jeune montre les brûlures sur son bras, laissées quelques jours plus tôt.
12: Regardez, ils ont tiré du gaz lacrymogène.
9: À Jantar-Mantar, l'épicentre de la contestation, il faut désormais jouer des coudes. Sohrab Das, l'un des meneurs du parti des cafards, nous annonce la suite.
13: Des centaines de milliers de personnes sont venues manifester ici à Jantar-Mantar. Mais ce week-end, elles seront 2-3 fois plus nombreuses.
9: La mobilisation continue à prendre de la place dans un espace clos. Ici, la moindre bousculade pourrait avoir de lourdes conséquences. Abdullah Erali, New Delhi, RFI.
6: Un énorme panache de fumée a recouvert le ciel de Saint-Pétersbourg. De nouveau, des drones ukrainiens se sont abattus sur des entrepôts du géant russe du commerce en ligne, Wildberries, cette fois sur la deuxième ville du pays, à plus de 800 km de la frontière ukrainienne, qui accuse l'entreprise de stocker et de fournir des composants utilisés dans la fabrication de matériel militaire. De la culture à présent, l'intention était louable, le résultat catastrophique. Voilà en substance la teneur du film Gavagai qui est sorti cette semaine en France, un long métrage d'Ulrich Köhler sur le racisme et l'appropriation culturelle, un jeu de miroir raconté par Elisabeth Le Quéret.
14: Ça pèse au moins 20 kilos ce truc, putain, mais c'est insupportable quoi.
15: Une cinéaste française débarque au Sénégal pour tourner un film contre le racisme et reproduit ce qu'elle prétend combattre. Voilà le cœur de Gavagai. À Dakar, Maya et Nourou se rencontrent sur le tournage d'une adaptation de Médée, adaptation que la réalisatrice a voulu moderne, cochant toutes les cases de l'avant-gardisme et de l'antiracisme. Mais derrière la caméra, c'est une autre paire de manches et l'équipe sénégalaise ne tarde pas à se révolter contre les mauvais traitements qu'elle subit.
16: T'es sûr que ça lui tombe dessus ?
17: Je vais être avec toi.
15: Le cinéaste construit son récit comme un jeu de miroir entre fiction et réalité. Tout explose quelques mois plus tard, lors de l'avant-première du film au Festival de Berlin. Les journalistes racisés, pendant la conférence de presse, attaquent l'arrogance d'un film qui reproduit tous les schémas colonialistes en faisant mine de les combattre. C'est précisément là que Gavagai devient passionnant. Le film ne tranche pas, il expose race, classe, appropriation culturelle, privilège blanc, tout s'y croise et s'y percute.
6: Un petit air de déjà-vu à Washington. Le fameux gala de la presse de la Maison-Blanche va se tenir ce soir dans un climat, on l'imagine, plus serein qu'il y a 3 mois. En avril, il avait été interrompu après des tirs d'un homme qui tentait d'entrer dans la salle. Les invités avaient dû se réfugier sous les tables et Donald Trump évacué dans le chaos. Reste à connaître le ton que le président américain va adopter ce soir. Lui qui avait prévu un discours virulent contre les journalistes en avril. Voilà, tout de suite, bonne pulsation du monde avec Hortense Vol sur RFI. Bonjour Hortense. Hortense Vol que l'on va retrouver dans une minute sur RFI avec Bonne pulsation du monde.
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25: Il suffit d'une chanson pour éclairer un peu le chemin. C'est en tout cas ce que semble nous dire le chanteur américain Leon Bridges avec Light the Way. Bonjour à vous et bienvenue dans l'émission qui prend le pouls du monde en musique.

On a parfois l'impression qu'il faudrait réparer tous les problèmes du monde. On se sent impuissant ou cela peut devenir écrasant. Mon rôle, à moi, c'est d'apporter de la lumière. J'espère que cet album transmettra cela. Voilà le projet que s'est fixé le chanteur texan Leon Bridges. Eh bien, je vous le dis, ici et maintenant, le pari est réussi. Entre soul, gospel et R&B, avec des échos de Fela Kuti et de George Ben, les quatre premiers titres de Happiness Anytime, son cinquième album, déborde de lumière et de joie. Les huit autres seront dévoilés progressivement d'ici au 25 septembre. Autant vous dire que je vais... Autant vous dire que je vais guetter ça. C'est Laurence qui me perturbe. Elle est venue dire bonjour au studio. Et Arthur Beau aussi est avec moi en direct. Et c'est jusqu'à 18h. On va tous guetter ça ensemble.

Voilà, une chanson d'une infinie douceur qui elle aussi fait sacrément du bien. En playlist ce mois-ci sur RFI, Si tu souris aux anges est extrait de The Sound of Milk, le nouvel album de Camille attendu en septembre, un disque qui explore ce que nous transmettons et la manière dont nous grandissons. 15h17 en temps universel, 17h17 à Paris, nous sommes ensemble et en direct jusqu'à 18h au programme des réjouissances à venir, une journée à Arles dans les coulisses du festival Les Suds et puis l'histoire d'un live du groupe américain Groundation, l'une des légendes du reggae roots.

Il y a quelques semaines, je me réjouissais d'entendre trois rappeurs afro-américains se montrer vulnérables, assumer que parler de leurs failles n'est pas une faiblesse, mais une force. Aujourd'hui, un autre artiste afro-américain choisit d'en faire le fil rouge de son nouvel album. Le chanteur, saxophoniste et producteur d'ascendant jamaïcaine Masego, dont la musique navigue avec une élégance folle entre soul, rap et R&B. Dans l'équipe de BPM, on a longtemps hésité avant de choisir un titre de cet album. Finalement, c'est Breath qui s'est imposé, peut-être parce qu'il résume mieux que les autres ce que Masego cherche à nous dire.

À lui seul, le titre de l'album de Masego, Fix Your Face, résume le chemin parcouru. Depuis l'enfance, il entend cette injonction. Reprends-toi, ne montre pas ce que tu ressens. Avec ce disque, il choisit enfin de s'en affranchir. C'est tout le sens de Breath, construit autour de cette question universelle. Comment continuer à respirer quand l'autre n'est plus là? Oh, que j'ai hâte de voir Masego en concert, même si je suis pas sûre d'avoir convaincu Laurence et Arthur qui sont de l'autre côté de la vitre. Masego sort en tournée à partir du 4 août en Amérique du Nord, puis à partir de fin septembre en Europe, et puis il fera escale à Paris le 10 octobre. En attendant, je vous emmène à Arles, dans le sud de la France, où s'est tenue du 13 au 19 juillet la 31e édition des Suds. Cette année, le festival avait pour signature « Musique d'un monde en mouvement ». Une formule qui sonne juste parce qu'elle raconte autant notre époque que les musiques qui la traversent. Pendant une semaine, musique populaire brésilienne, chant kurde ou tsapik malgache se sont invités dans toute la cité antique, du petit déjeuner jusqu'au bout de la nuit. Dans le jardin de l'espace Van Gogh pour les apéros et les siestes musicales, dans la cour de l'archevêché pour des moments précieux ou des afters en mode balle poussière, mais aussi dans les salles de cours où les artistes prennent le temps de transmettre leur musique. On va y passer une journée ensemble. Elle commence dans le calme d'un hôtel où j'ai retrouvé la chanteuse brésilienne Marie Froès. Quelques heures avant l'unique date française de sa tournée européenne, prévue le soir même sous les étoiles du théâtre antique, on a parlé de son premier album, Esquina do Sol, qui sort le 31 juillet. En voici le premier extrait.

0: Marie-Fraise, bonjour, bienvenue dans BPM.
1: Obrigada.
0: Depuis 2 ans, Marie, chacune de tes sorties, qu'il s'agisse de reprises, de chansons originales ou de collaborations, rencontre un immense public. À quel moment tu as senti que tu avais envie de raconter quelque chose au format d'un album ?
1: Bom, esse álbum já é uma coisa que eu tô planejando há muito tempo, na verdade, antes dessa...
2: Cet album est en réalité quelque chose que je prépare depuis très longtemps.
1: Dessa exposição grande.
2: Parallèlement à cette forte exposition auprès du public.
1: Já era um sonho muito grande meu lançar esse primeiro disco.
2: Sortir ce premier disque était déjà un très grand rêve pour moi.
1: Então...
2: C'est une étape importante dans la carrière de tout artiste.
1: As coisas acabaram coïncidindo,
2: assim, les choses ont fini par coïncider. Mais cet album vient de plus loin. Cela fait déjà longtemps qu'il est en cours de création.
0: Pourquoi, Marie, avoir choisi ce titre « Esquina do Sol » ? Qu'est-ce qu'on trouve pour toi à ce coin du soleil ? C'est ce que ça veut dire en français. Est-ce un lieu, un état d'esprit ou autre chose ?
1: Bom, eu escolhi esse título principalmente porque esse disco ele fala muito sobre
2: J'ai choisi ce titre principalement parce que ce disque parle beaucoup d'une transition.
1: E chegar
2: sortir d'une période nuageuse pour arriver vers ce soleil, vers un endroit plus clair et plus tranquille de la vie, plus ouvert aux expériences et à la vie en général.
1: Eu acho que a esquina do sol é justamente
2: Je crois que Esquina do Sol, c'est précisément cela. Ce tournant que l'on prend et qui nous amène à regarder les choses sous un autre angle. Un angle plus solaire et plus heureux. C'est ce que ce titre représente pour moi.
0: Marie, tu as choisi de dévoiler l'album avec Rio Lua, un titre léger, dansant, insouciant, une chanson qui a le goût de l'été et rappelle que tout peut arriver. Pourquoi avoir choisi cette chanson ? Est-ce qu'elle est, d'une certaine manière, la porte d'entrée vers ton premier album ?
2: J'ai choisi cette chanson précisément parce qu'elle possède cette énergie dansante, joyeuse et solaire. Elle représente aussi très bien l'endroit que je suis en train de trouver dans la musique. Un mélange de musique populaire brésilienne, mais avec aussi un peu plus de pop et un peu d'électronique. C'est un mélange, un beau mélange. Je trouvais intéressant qu'elle sorte en premier pour représenter cette nouvelle étape de mon parcours.
0: Et est-ce que ce premier album, Marie, c'est un album que tu as construit seul ou est-ce qu'il est né de beaucoup de rencontres ? Qui a compté dans la création de cet album ?
1: Ah, teve várias colaborações de várias pessoas que
2: Il y a eu plusieurs collaborations avec différentes personnes.
1: Algumas das faixas eu compus sozinha, teve outras que
2: Certaines chansons, je les ai composées seules. Et pour d'autres, des amis m'ont rejoint et nous avons écrit ensemble.
1: Claro, teve colaboração dos produtores também que ajudaram completamente à
2: Il y a bien sûr aussi le travail des producteurs qui ont entièrement contribué à donner aux chansons la forme que je voulais. Lugo et
1: Mateus.
2: C'est donc la réunion et la création de plusieurs esprits qui a permis de faire ce disque et je suis très heureuse du résultat.
1: Nas letras eu escrevi algumas músicas sozinha, outras têm
2: Pour les paroles, j'ai écrit certaines chansons seules et d'autres avec des personnes proches.
1: A vibe era muito
2: Pour certaines chansons, l'ambiance consistait vraiment à s'asseoir dans un salon. Je me tournais vers chacun de mes amis en lui disant « Donne-moi un mot, dis-moi quelque chose. » Et nous essayons de construire une chanson à partir de cela, de manière très spontanée. Ce disque est aussi très personnel pour moi. Il porte vraiment cette énergie d'un moment tranquille, dans un salon, entre amis, à partager des choses.
0: Marie, tu as quel âge ?
2: J'ai 23 ans.
0: Oui, tu es toute jeune. Ta carrière, elle grandit très vite et en même temps, ta musique, de ce que j'ai pu écouter de ce nouvel album, elle reste très intime. Comment tu protèges cet espace-là ?
1: Eu acho muito importante manter isso. Então, é uma coisa que
2: je trouve très important de le préserver. Pour moi, il est essentiel de conserver cette esthétique qui est la mienne, qui est unique.
1: Mesmo com pressões ou
2: Malgré les pressions, tout ce qui peut arriver, parce que le succès apporte beaucoup de choses.
1: Mas eu acho muito importante sempre manter essa essência.
2: Mais je trouve très important de toujours conserver cette essence et de faire mon art avec beaucoup de sincérité. C'est comme cela que ma musique est née et c'est ainsi que je veux continuer.
0: Merci beaucoup, Marie-Fraise.
1: Obrigada.
0: Ah ah.
2: parle, pendant le festival Les Suds, le meilleur moyen de se déplacer, c'est le taxi-vélo. Allez, out!
3: Alors, attention messieurs, dames, je prends un peu d'élan sur la droite. Allez, c'est parti!

Au sud, ici à Arles, il n'y a pas que les concerts. L'une des signatures du festival, ce sont aussi les stages, danse, chant, calligraphie. Autant de rendez-vous, les artistes transmettent leurs pratiques. Moi, en ce mardi 14 juillet après-midi, j'ai choisi de pousser la porte de l'école primaire Marie Curie. C'est ici que le chanteur et multi-instrumentiste Ali Doğan Gülnütaş anime une masterclass de chant traditionnel kurde. Depuis près de 20 ans, Ali Doğan recueille ce répertoire auprès de celles et ceux qui le font vivre, une mémoire qui se transmet d'abord de voix à voix.

0: Cette première après-midi de masterclass vient de s'achever. Je vais maintenant tendre le micro de BPM à Ali Doğan Gönültaş. Ali Doğan, Rojbaş, bonjour.
1: Pas fraîche, thank you.
0: Quelle est la particularité des deux chants que vous avez travaillé aujourd'hui avec vos stagiaires?
1: Aslında bugün çalıştığımız şarkılar çoğunlukla benzer özelliğe sahipler.
2: J'ai choisi deux chants construits sur le même mode musical.
1: Vokal tekniklerindeki yaklaşım. Birinde örnek veriyorum.
2: Pour les participants, c'est le plus simple. Cela leur permet d'abord d'en percevoir les points communs.
1: Dinleyiciler için, katılımcılar için en kolayı.
2: Ensuite, je peux leur montrer leur différence.
1: İlk benzer tarafı bu. Sonra da farkını da açıklayayım ben.
2: Par exemple, sur l'un, nous travaillons une certaine technique vocale. Sur un autre, une voix plus ouverte ou plus fermée. Dans l'un, la mélodie monte, dans l'autre, elle descend. Tout cela se déroule pourtant dans le cadre d'un même mode musical, d'un même makam. La musique kurde est extrêmement riche. Certains chants sont très difficiles à interpréter. J'ai choisi ces deux chants parce qu'ils sont faits pour être chantés ensemble. Ils se prêtent naturellement à une interprétation collective.
0: Qu'espérez-vous, Ali Doğan, que les stagiaires emportent avec eux à la fin de cette masterclass?
1: Ben bunun bir bütün olarak değerlendiriyorum. Bir defa müziğe dair bütün dünyadaki
2: j'aimerais leur donner une vision d'ensemble.
1: Perspektife ihtiyacımız var. Diğer kültürlere
2: dair. Pour comprendre une tradition musicale, il faut aussi avoir une perspective plus large sur la musique et sur les autres cultures musicales.
1: İhtiyacımız var. Birinci tercihim böyle
2: bir premier objectif est donc d'ouvrir une porte. Ensuite, il est très important qu'ils comprennent les différences de styles vocaux d'une région du Kurdistan à l'autre.
1: Çok önemli katılımcılarım ve de
2: et surtout qu'ils puissent chanter librement.
0: Avant de pouvoir transmettre ces chants kurdes, il a fallu les recueillir auprès des anciens. Comment cette aventure de collecte, elle a commencé pour vous?
1: Aslında çok doğal olarak başladı çünkü ben
2: tout cela a commencé très naturellement. Je suis né dans une famille où la musique était très présente. C'est grâce à ma mère, mais surtout à mon grand-père et à ma grand-mère, que je me suis familiarisé avec cette culture musicale. Ensuite, avec les études et ma curiosité personnelle, cet intérêt est devenu plus profond.
1: İçinde bulunduğum ortamla ilgiliydi çünkü öğrenmeye
2: merakım vardı. Ce qui m'a motivé au départ, c'est simplement l'envie d'apprendre. J'ai commencé par observer ma famille et mon entourage.
1: En temelinde kendi ailemin ve kendi küçük çevremin içinde.
2: À cette époque, je me suis rendu compte que ma langue maternelle, le Zazaki, était presque en train de disparaître.
1: Neredeyse öldüğünü.
2: Par exemple, ma grand-mère rêvait en Zazaki.
1: Kendi ana dilimde.
2: Elle ne rêvait ni en turc, ni en kurde, mais en Zazaki.
1: O Türkçe ya da Kürtçe rüya görmüyordu. Zazaca görüyordu.
2: Pour comprendre ses rêves, il fallait que je puisse communiquer avec elle dans cette langue.
1: Ve çok basitçe, çok
2: et c'est en essayant, très simplement, de comprendre sa vie quotidienne que j'ai découvert qu'il y avait là un immense trésor.
0: Ces chants, Ali Doğan, ils portent la mémoire de peuples, de langues et d'histoires qui ont parfois été réduits au silence. Je pense aux Kurdes à Lévis. Au fond, qu'est-ce que vous cherchez à transmettre en les chantant aujourd'hui?
1: Ya aslında elbette benim estetik ve sanatsal kaygılarım var. Ama bundan öte kendi doğal yaşantımla ilgiliyim.
2: Bien sûr, j'ai des préoccupations artistiques et esthétiques.
1: Farklı inançlar ve farklı düşünce biçimleri hayatımın hep etrafında
2: mais
1: dolaştı.
2: Au-delà de cela, je parle avant tout de ma propre vie. Depuis toujours, différentes langues, différentes croyances et différentes façons de penser m'entourent. Le simple fait d'avoir grandi dans cet environnement m'a naturellement poussé à raconter quelque chose. Tout cela s'est développé très spontanément. Avec le temps, cette démarche a aussi pris une dimension politique. Celle de donner une forme d'esthétique et une réflexion politique.
0: Une quinzaine de personnes aujourd'hui et demain vont chanter avec vous en kurde, Ali Doğan. quand vous voyez cette musique voyager comme ça jusqu'au dans une salle de classe ici à Arles, qu'est-ce que ça vous fait?
2: Personnellement, cela me fait très plaisir. Mais au-delà de cette satisfaction personnelle, partager quelque chose avec des personnes qui vivent à des milliers de kilomètres est extrêmement précieux. Dans le monde actuel, devenu si chaotique et si uniforme, je trouve cela très important. Savoir qu'il existe des personnes prêtes à recevoir cette musique, à l'écouter, cela me rend heureux. Mais il y a quelque chose qui va au-delà du bonheur. Cela me donne de l'espoir.
0: Presque que des femmes,
2: Je crois que les femmes sont plus attentives aux choses subtiles, aux nuances. Nous avons besoin d'elles.
1: Merci beaucoup.
2: Nous avons besoin des femmes parce qu'elles prennent soin des choses importantes et précieuses. Je plaisante, enfin, je ne sais pas. Mais je pense qu'elles se concentrent davantage sur les choses importantes que les hommes.
0: Merci beaucoup, Alidoan. Merci beaucoup.
1: De rien. Thank you so much for your attention.

0: fois, difficile de rester immobile avec une musique pareille, difficile aussi de couper, de ne vous en faire entendre qu'un extrait. Mais si on devait jouer les morceaux en entier, on couperait tous les journaux sur RFI et on est corporate dans BPM. Cette rencontre, Bobo et Béaja, est née de milliers de kilomètres parcourus entre la France et le sud-ouest de Madagascar. D'un côté, le saxophoniste Maxime Bobo, de l'autre, le guitariste Béaja, une des grandes figures du Tsapik, avec Ekali Malala au chant et à la danse, François Rosenfeld à la basse et Gérard Rakotonyanya à la batterie. Ils forment le groupe Bobo et Béaja, qui a sorti cette année un premier album, Aya Adja. Chérie, où es-tu? Eh bien, quelques minutes après avoir fait danser la place Voltaire ici à Arles, Maxime Bobo et Béaja sont avec nous dans BPM. Bonjour messieurs.
1: Bonjour.
0: Le Tsapik, c'est une musique qui fait danser. Vous aurez fait la démonstration, clairement. À Madagascar, elle accompagne les mariages, les circoncisions, mais aussi les funérailles. Au fond, à quoi elle sert cette musique, Maxime?
2: Et à quoi elle sert? Je dirais que c'est une musique de célébration, hein, ce qu'on appelle en langage les mandiapouts. Les balles poussières, donc qui sont effectivement pour des funérailles, circoncisions, mariages, etc. C'est des célébrations, c'est un peu une fête, mais un petit peu ritualisée, où les musiciens jouent plusieurs jours. Donc c'est vraiment toute la vie sociale qui est interrompue par le bal poussière, et qui s'organise plutôt autour du bal poussière avec des petites échoppes, les gens qui vendent un petit peu à manger, à boire, les familles qui s'organisent pour venir des fois faire des longs trajets à pied ou en charrette ou je sais pas comment, ou en pirogue pour rejoindre le bal poussière.
0: C'est la bande son de tous les grands événements de la vie.
2: Ouais, tous les dans le sud-ouest de Madagascar, c'est vraiment ça pique partout, quoi.
0: On avait la chaleur, la torpeur tropicale.
2: On n'était pas loin de Madagascar,
0: ouais, on n'était pas loin. On avait aussi vos voix et tous les instruments, tout le mix en fait.

0: du concert qui passait dans ce que vous appelez des haut-parleurs 100 volts. Voilà, ça ressemblait vraiment à un bal poussière. Mais qu'est-ce qu'on pourra jamais recréer en fait, loin de Madagascar?
1: C'est vraiment la cérémonie, le fait que ça joue plusieurs jours de suite, quasiment jour et nuit. Les musiques, c'est vraiment assez impressionnant. Les groupes jouent de fin de matinée à l'aube. Là, ça reste un concert spectacle. On joue dans donc c'est un peu un concentré en une heure, mais en essayant quand même de restituer les sonorités du bal poussière, notamment avec les haut-parleurs à un pavillon, qui donnent ce grain, cette saturation, en particulier à la guitare et à la voix, et qui font que ça se mélange. C'est pas une musique produite, on entend bien tout, mais c'est quand même un petit
0: peu cracra.
1: C'est un peu cracra, il y a un petit peu une petite saturation, une petite confusion dans les informations qui participent de l'ivresse un peu de la musique, plus toutes les informations rythmiques, la vitesse, tout ce qui se passe de tous les côtés avec sax, la basse qui phrase beaucoup. C'est pas une ligne de basse ou des parties de batterie fixes. Donc il y a vraiment une intensité, moi qui viens pas mal du jazz ou du free jazz, où j'aime beaucoup la liberté instrument de chaque instrumentiste, et là on retrouve ça, où il y a des structures de morceaux à l'intérieur desquelles chaque instrumentiste peut développer un peu ses idées, ses breaks, suivre ou pas la voix, le sax ou la guitare. Et surtout on essaye de pas la polisser trop. C'est-à-dire qu'on a quand même plutôt du bon matos. En Madagascar, des fois, c'est un peu compliqué. Il faudrait tout réparer un peu tous les jours. Mais on ne veut pas en faire un truc lisse, pop. On essaie de trouver un peu dans ce groupe une sonorité particulière. Les morceaux sont des compositions de Moued Béhadja. Il y a du saxophone qui n'est pas habituel, etc. Mais voilà, on ne veut pas en faire une version trop lisse, un peu dénaturée.
0: La plus fidèle possible. Maxime, vous avez découvert le tsapik il y a une dizaine d'années, je crois. Depuis, vous retournez régulièrement à Toulea, le berceau du tsapik dans le sud-ouest de Madagascar, pour rencontrer les musiciens qui font vivre cette musique et jusqu'à créer ce projet, notamment avec Béhadja. À quel moment vous êtes passé de la fascination, de l'intérêt pour cette musique, à l'envie d'en faire partie?
1: Ça allait assez vite. Quand j'ai découvert, j'en ai vite beaucoup écouté sur internet, sur disque, avec la compilation de l'ethnomusicologue Julien Mallet, les disques de Damili, qui est un musicien de tsapik, qui est en France depuis un moment. Et petit à petit, j'ai creusé le truc, rencontré Damil et les musiciens de son groupe, j'ai rencontré Julien Mallet, ensuite je suis parti à Madagascar. Et là, j'ai un peu découvert le nouveau tsapik, donc des musiciens un peu plus jeunes, de la génération de Béhadja. C'était déjà, par rapport à ce que je connaissais, c'était déjà d'autres rythmiques, d'autres façons de faire de la guitare, etc. Et puis c'était la première fois pour moi aussi d'être plongé dans les cérémonies, où effectivement le rapport au spectacle, le rapport à la musique change en fait. Ça a questionné plein de choses par rapport à mon parcours de musicien, et ce que je voulais faire sur scène. Donc ayant eu la possibilité de jouer avec Béhadja et aussi d'autres musiciens, j'ai voulu
0: toujours dedans. Je suis un peu,
1: j'ai envie de creuser, quoi, creuser le truc.
0: Béhadja, Maxime est venu à Toulea pour apprendre votre musique. Et vous, qu'est-ce qui vous a donné envie de jouer avec un saxophoniste français? À quel moment vous vous êtes dit que cette rencontre, elle avait du sens?
2: Ça me plaît le saxophone. Ça met l'ambiance. Ça rajoute une autre couche dans l'écriture de la musique, une autre intensité.
0: Merci beaucoup, en tout cas. Merci beaucoup, on s'est régalé.
3: Merci beaucoup, c'était Béhadja à la guitare. À la basse, Malala au chant et à la danse, Gérard Akutunaina à la batterie et aux baguettes, Maxime Bobo au sax et Antoine au son. Merci à toute l'équipe technique, merci au festival, à tout à l'heure, merci.
4: Vous l'aurez compris, au Festival Les Suds à Arles, la musique circule et transpire d'un continent à l'autre, d'une scène à une salle de cours, d'une place à un théâtre antique. Merci à toutes les équipes pour leur accueil et pour ces moments décidément précieux. Avec Benjamin Sarallier, le réalisateur de cette émission, on a glané d'autres histoires au Sud et on se fera un plaisir de les partager avec vous à la rentrée. D'ici là, notez que BPM passe en mode rencontre et même en mode quotidienne à partir du 17 août, toujours à 15h10 TU, 17h10 à Paris. L'occasion de découvrir ou redécouvrir quelques-unes des plus belles rencontres de cette année, avec par exemple l'artiste afro-américaine Anastasia, le sud-africain et néo-parisien Bongezi Ouema Bandla, ou encore les artistes français Horos et Canine.

Le 4 novembre 2025, la salle parisienne de La Cigale affiche complet. Sur scène, Groundation, le groupe californien qui depuis plus de 25 ans fait dialoguer le reggae roots et le jazz. De cette soirée est né A Light in Paris, un album live désormais disponible en numérique et en triple vinyle. Quelques mois plus tôt, la formation menée par The Professor Harrison Stafford avait publié son 11e album, Candle Burning, un disque qui regarde moins les difficultés que la force intérieure qui permet de leur faire face. Un disque enregistré en analogique dans les mythiques studios ICP de Bruxelles, tous les musiciens réunis dans une même pièce à jouer ensemble presque comme un concert. Ne restez plus qu'à entendre ces chansons vivre sur scène. C'est l'histoire d'un live dans vos bonnes pulsations du monde.

soir-là, impossible de faire l'impasse sur les classiques. Groundation Chant, titre fondateur de 1999, devient une véritable prière collective. Jajano, lui, l'un des morceaux les plus emblématiques du groupe, résonne avec une ferveur nouvelle. Mais c'est aussi autour de Candle Burning que s'articule le concert. Le groupe américain So Conscious joue ses 9 titres et parmi eux, Energy. Une chanson qui parle de confiance, de lumière et de cette force invisible qui circule entre les êtres. En studio, cette énergie s'entendait, à la cigale, elle se partage.

0: juste paru, qui accompagne une nouvelle tournée estivale avec des concerts jusqu'à la fin du mois d'août aux quatre coins de France et une étape en Suisse même. Ce sera à Genève le 9 août. Et si vous ne pouvez pas être au pied de la scène dans les semaines à venir, notez que du 17 au 23 août à 20h10 TU, 22h10 à Paris, la Radio du Monde vous proposera de revivre quelques-uns des plus beaux concerts qu'elle a captés en public cette année, parmi eux celui que Groundation a donné à la Fiesta des Suds de Marseille l'automne dernier. Une autre soirée, une autre setlist, mais la même intensité. Vos bonnes pulsations du monde ont été façonnées avec amour, toujours, par mes lumières à moi, Benjamin Saralier, Arthur Bon, que j'étais ravie de retrouver aujourd'hui au mix. La semaine prochaine, même heure, même endroit, c'est Ouvrir les Vannes, l'émission des médias francophones publics. On se retrouve, nous, le dimanche 2 août pour une rencontre avec l'artiste québécois Les Louanges. Ciao!
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6: Il est 17h ici à Paris, à Madrid. Bonjour à tous.
1: Karine Bellicha.
6: À la une, après les canicules, après la sécheresse, la région de Madrid est en proie au pire feu de son histoire, la capitale espagnole cernée par les flammes. De l'autre côté de la frontière, plus de 12 000 hectares ont déjà été ravagés par les incendies dans le sud-ouest de la France. La très touristique presqu'île du Cap Ferret est menacée. Le Premier ministre indien ne parvient pas à calmer la fronde étudiante. La dernière entrevue n'a rien donné. Les jeunes dénoncent des fraudes lors des examens universitaires. Exigent toujours la démission du ministre de l'Éducation et du Cinéma. Pour finir, Gavagai raconte le tournage d'un film censé dénoncer le racisme, ou quand une réalisatrice française débarque au Sénégal, pleine de bonnes intentions, mais reproduit finalement ce qu'elle est venue combattre. Canicule, sécheresse, vent violent, tous les ingrédients sont donc réunis en Europe pour une terrible saison des incendies. Dans le sud-ouest de la France, 12 500 hectares de forêt détruits, 44 000 personnes évacuées pour les feux qui ravagent la Gironde, dans le très touristique bassin d'Arcachon, et des conditions météo toujours aussi peu favorables pour les pompiers. Simon Rosé, bonjour.
7: Bonjour.
6: Situation similaire en Espagne, dans la région de Madrid, où deux incendies ont fusionné pour n'en former plus qu'un seul immense, où ce sont là plus de 6 000 hectares qui ont brûlé et près de 20 000 personnes évacuées.
7: Et oui, des deux côtés des Pyrénées, des images similaires, des murs de flammes, des personnes évacuées, des pompiers faisant ce qu'ils peuvent, mais aussi bien en France qu'en Espagne. C'est bien le feu qui, à cette heure-ci, progresse, du vent fort, du vent sec sur une végétation